0: Que ton mari, il est gérant d'une ferme de 30 vaches et de 6 moutons. Bon, ça a été le gros coup de foudre. Ça, c'était il y a une petite dizaine d'années. Et puis bah, voilà, ça l'a fait. Hein, un moment important. Donc, mais alors du coup, il y a une histoire de parrainage. C'est quoi l'histoire avec les colocs ?
1: Eh bien, on est tous restés amis. Alors, il y en a qui sont aussi mariés entre eux.
0: D'accord.
1: Et puis maintenant, les colocs, c'est les parrains, marraines de nos enfants.
0: D'accord. Ah ouais. Donc, une belle histoire. 2 ans de mariage. Alors, vous vous êtes mariés en mode cachotier, vous l'avez dit à personne.
1: Oui. Oui, c'était un mariage secret. On était là pour fêter le baptême de ma deuxième.
0: Gabrielle.
1: En fait, on a dit à tout le monde, exactement, on a dit à tout le monde, venez, on va faire une photo dans le parc de la mairie parce que c'est beau.
0: D'accord.
1: Et en fait, il y avait le maire qui nous attendait, qui nous a mariés en direct.
0: Mais tout le monde a dû être bluffé parce que personne n'est au courant. Comme tu dis, ils sont venus pour le baptême.
1: Personne n'était au courant.
0: Et même les parents, personne... si vous avez encore vos parents, je ne sais pas, mais ils n'étaient pas du tout au courant non plus.
1: Non, il n'y avait vraiment personne sauf nos deux témoins respectifs. Ils étaient obligés puisqu'il fallait fournir des documents. Mais sinon, personne n'était au courant. Alors tout le monde a adoré, sauf la belle-mère qui n'a pas trop aimé le...
0: Voilà, je savais bien qu'il y avait une histoire. Elle n'a pas aimé, parce que c'est la mère de Guillaume. Elle n'était pas contente de ne pas être au courant. Voilà. Elle s'est détendue ou pas depuis ?
1: Oui.
0: Comment elle s'appelle ?
1: Elle nous en reparle encore.
0: Ah oui, tu vois, comment elle s'appelle ?
1: C'est Marie-Christine.
0: Bon, Marie-Christine, ils sont heureux depuis 2 ans. Allez, cool, Marie-Christine, on t'aime.

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1: Eh bien, mon petit chat, je vais raconter une petite anecdote qui parle de mobylette. Et oui, parce que Pascal, quand il a 14 ans, il décide de partir en vacances avec deux copains en mobylette. Voilà, et voilà, ils ont fait le trajet Lille, la Bretagne. Alors, combien de temps pour y aller?
2: 3 jours.
1: Et voilà, ça fait quand même 2500 km en 103 Peugeot, hein.
2: Oui, aller-retour avec là-bas, oui, à peu près 2500 km en Peugeot 103. Oui.
1: Eh bien, dis donc, il paraît que tu t'es même tombé parce que tu t'es endormi en roulant?
2: Oui, dans la nuit, oui, parce qu'on roulait la nuit aussi et je suis tombé, je me suis endormi au guidon et je suis tombé et les copains m'ont tiré parce que j'ai été sur une route nationale, en plus il n'y avait pas de lumière donc, et qu'il y avait de la circulation.
1: Ouais. Eh, dis donc, t'as pas intérêt parce que la mobylette ça contient pas beaucoup d'essence, t'as pas intérêt à tomber en panne d'essence parce que les stations.
2: Non, ça consommait pas beaucoup non plus, mais il fallait souvent s'arrêter à la pompe à essence pour mettre de l'essence.
1: Ah, oui.
3: Ça va pas vite,
1: en
3: plus, une mob.
1: Bah, une mob, c'est 50, super, mais il y a 50 ans, pour trouver des pompes à essence sur la route Lille-Bretagne,
2: c'était pas évident, non, c'est sûr. Voilà, non, c'est un beau souvenir.
1: C'est un beau souvenir.
3: Mais surtout, pourquoi aller jusqu'en Bretagne choisir ça?
1: Mon père, il a fait la Garenne Colombe, le sud, en vélo avec ses copains. Donc, tu sais, dès leurs vacances. Mais pas les mêmes vacances.
3: Non.
1: Alors, écoute bien, là, tu as 3. Tu peux marquer 5 points de plus.
2: Oui.
1: Avec la question cash, tiens, une petite chanson.
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1: Allez, vive le pastis! Quel nom donne-t-on à la boisson qui est composée de pastis et de sirop de menthe et évidemment de l'eau? Comment ça s'appelle quand on met du pastis et du sirop de menthe et de l'eau? Ça s'appelle, top chrono, 10 secondes.
2: Un perroquet.
1: Et c'est une bonne réponse, bien sûr, un perroquet. Et si on met de la grenadine, c'est une tomate. Voilà, 5 points de plus, tu as 8.
3: Bon, tout ça avec modération, bien évidemment.
1: Oui.
3: Il faut le dire. Claire, comment ça va? Tu veux un petit apéritif? Qu'est-ce que je te sers? Une grenadine, une menthe à l'eau, qu'est-ce qu'on se prend? Limonade.
5: Ouais, une petite grenadine.
3: Une petite grenadine pour les gamines, comme on dit. Eh ben Claire, moi je suis bien content, parce que là t'es en tête, sauf que là il a marqué. Il a marqué, et donc...
1: Il a 8.
3: Oui, il a 8, donc Claire...
1: Il a 8, ouais.
3: Ouais, Claire.
1: Ça sinon, ça se passe bien au niveau du magasin de mouilles, il y a des salles pour la canicule.
3: On y va ensemble après. Non, c'est bon, nous parlez bien.
1: Moi, je parle bien.
3: Ouais, impeccable. Dites-moi.
1: Impeccable, ouais.
3: Oui. Claire aime voyager. Claire, elle a été aux États-Unis, elle a été aux Antilles, elle a été en Australie, en Namibie, au Maroc. Mais elle rêve d'aller au Chili. Pourquoi déjà le Chili t'attire?
5: Alors, c'est les différences entre les paysages. Du fait que peut y avoir des déserts, il peut également y avoir tout au bout des icebergs, tout quoi, ce mélange m'attire et donc j'aimerais bien que ce soit mon prochain voyage.
3: Bon, et tu en as parlé à Guillaume, ton mari?
5: Oui.
3: Et alors, il n'est pas d'accord?
5: Je pense que ce sera pour l'été prochain, enfin j'espère.
3: Ce qui est fou, c'est que tu nous as raconté que tu étais mariée depuis 2 ans. Et je découvre que ton mari est nul en date et que pour qu'il se rappelle du nombre d'années de mariage, vous faites un voyage chaque année. Mais ton mari ne sait pas compter jusqu'à 2?
5: Non, mais au moins il sait. Pour nous, 1 an, on était
3: c'est inquiétant
5: en Autriche
3: quand même.
5: Pour le A,
3: okay.
5: Le B pour les 2 ans au Baléares, et comme ça le C pour les 3 ans.
3: Ah, génial! Le D, le Danemark, le E, l'Éthiopie, F, la Finlande.
1: Ah, tu sais, dis donc.
5: Exactement.
1: C'est bien, Eric connaît son alphabet.
3: Exactement. À passer F, je ne vais pas au-delà. Alors là, c'est juste pour le fun et pour le plaisir. Parce que tu nous as dit que si tu étais un animal, tu serais un canard. Alors on s'est dit, allez!
6: C'est la danse des canards.
3: C'est juste pour le plaisir. On adore.
1: C'est juste pour le plaisir.
3: Bon, et Claire, faut pas prendre la voiture, hein, Claire. Hein. Faut y arrêter la voiture.
5: Non.
3: Ah oui. Combien d'accidents?
5: 5.
3: Voilà, donc le Ferrari Land, on va peut-être pas y aller à Barcelona en Espagne. 5 accidents et à chaque fois, c'est pas de ta faute.
1: Bien sûr.
5: Non.
3: Évidemment.
5: C'est les autres.
3: Bien sûr, c'est les autres. Voilà. Bon, enfin, ton mari t'a demandé d'arrêter. T'as quand même passé 2 fois ton permis, hein.
5: Oui.
3: Oui. Bon.
5: Non,
3: allez.
5: C'est pas très
3: compliqué. Oui, c'est pas grave. Non, mais sois prudente quand même sur les routes.
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1: Alors, nous allons parler de ta rencontre avec Christian. Oui. Vous étiez du même village, vous aviez tous les deux 17 ans, Christian, il était copain avec ton voisin, et alors vous papotiez tout le temps sur le perron. Mais ton papa, il était hyper sévère. Donc qu'est-ce qu'il a dit à Christian ?
2: Il a dit à Christian, si tu veux voir Daniel, il faut que tu rentres à la maison. Il faut officialiser, quoi. Voilà.
1: Oh là là, et alors qu'est-ce qui s'est passé ? Ça a été officialisé comment, ça ?
2: Bah, disons qu'il est venu, il est rentré dans la maison. Donc on était presque fiancés sans s'être recevant embrassé, quoi.
1: Ah oui, d'accord. Vous aviez même pas fait le bisou, vous étiez déjà fiancés.
2: Voilà.
1: Oh, petit ton. Et alors, ça fait combien de temps que vous êtes ensemble ?
2: Oh, ben maintenant, ça fait, on va voir, 55 ans de mariage, le 17 juillet.
1: Oh, 55 ans de mariage, mon Dieu. Alors, maître Coupez a regardé, ce sont les noces d'orchidées, figure-toi.
3: Ah, et donc.
1: Alors. Ouais. Eh ben voilà. Ouais. Eh oui, 50 ans, c'est les noces d'or.
2: Oui.
1: Bon, puis après, plus on se marie, plus c'est des trucs moins bien. Les orchidées, on s'en fiche un peu. On aurait voulu des noces de rubis, nous, voilà. Bon. Écoute. Hein, bon. Hein? Eh ben, comme quoi, hein, c'est même pas embrassé, à peine fiancé, et 55 ans de mariage, moi je dis c'est beau. Oui. Alors, tu es exactement à 4, comme Stéphane. Donc là, je te propose de marquer 3 points de plus avec la question à choix multiples. Je vais te poser la question, te proposer des réponses, et tu auras 10 secondes pour me donner ta réponse. Tiens, je te mets Angèle.
4: D'accord. Tout est devenu flou.
1: Flou, flou, flou.
4: Un peu trop fou.
1: Alors, on va parler de la vision.
4: Tout est devenu flou.
1: Quand tu as une vision floue et déformée, de près comme de loin, tu es myope, presbyte, astigmate. Ou Éric Bastien.
3: Oui.
1: Alors, quand tu as une vision floue et déformée de près comme de loin, tu es myope, presbyte, astigmate ou Éric Bastien. Top chrono, 10 secondes.
2: Je pense que c'est astigmate.
1: Eh bien, figure-toi que c'est une bonne réponse. Oui, tu es astigmate. Eh ben, c'est le trouble le plus fréquent après la myopie. Hein, voilà.
2: Oui.
1: Bravo.
2: Ma fille est astigmate.
1: Eh ben voilà. Ouais. Eh ben, tu as 7. Bravo.
3: Oui, Stéphane qui, lui, a 4 points. Stéphane, ça va, Stéphane ? Comment tu te sens ?
5: Oui.
3: À mi-parcours dans cette émission, ouais ?
5: Très bien. Je suis à l'ombre.
3: Bon, alors ça va, si t'es à l'ombre et que tu souffres pas trop de la canicule. Voilà. D'ailleurs, si t'es à l'ombre, tranquillement, sur une petite chaise, tu peux d'ailleurs lire le nouveau livre de Nadine Mousselet. Stéphane est avec Ici Loire-Océan. Stéphane habite à Courcouët-sur-Logne. Stéphane est demain à la retraite. Mais ce n'est pas du goût de Bernadette, son épouse, qui est secrètement amoureuse de Luc, le voisin. Et les enfants ne sont pas contents, l'héritage. Est-ce que Laura, la cafetière du village, comprendra la logique du puzzle macabre ? Vous le saurez en lisant le nouveau Nadine Mousselet.
1: Oh Nadine Mousselet, Nadine on t'aime.
3: Préface de Lucinda Riley, c'est un mix. Il y a tout. C'est un bon roman ça Stéphane, hein ?
5: Ouais, mais je suis pas très lecteur.
1: Oui, mais Nadine Mousselet, c'est plus que de la lecture.
3: Ah, oui,
1: c'est une ambiance.
3: Oh, c'est une angoisse. Moi, on adore. Alors, parlons de la rencontre avec Bernadette. Alors, ça, pour ceux qui aiment le foot, c'était il y a 28 ans. France-Brésil, la première fois qu'on inscrit une étoile sur le maillot, que la France gagne la Coupe du Monde, 3-0 face aux Brésiliens. On écoutait ça en 98, c'est l'année de rencontre avec Bernadette.
5: Exactement.
3: Alors, c'était un soir de 31 décembre.
5: Ouais.
3: Et alors ? T'étais en boîte ?
5: Eh ben, sorti en boîte.
3: Ouais.
5: Et moi et madame n'allons jamais en boîte, mais pour une fois, on y était.
3: Mais c'est toujours comme ça, pas prévu d'y aller, on y va. Du coup, Bernadette était là avec ses cousines, et la voisine t'a présenté aux trois cousines. Là, t'avais le choix, entre Riri, Fifi et Lolo.
5: Ouais, c'est un peu ça.
3: T'as choisi Bernadette qui te plaisait, t'as récupéré le numéro de portable ? Ouais.
5: J'ai galéré, mais je l'ai récupéré quand même.
3: Bah, t'as galéré, c'est-à-dire, comment t'as fait pour l'avoir ?
5: Bah, j'ai demandé à la voisine d'appeler sa copine.
3: Ah, à Riri, quoi, finalement, pour avoir Loulou, j'ai bien compris.
5: C'était pas facile.
3: Eh non, c'était pas facile, mais ça fait 28 ans que vous êtes ensemble. Bravo, c'est chouette quand même,
5: exactement,
3: ce soir. Eh oui. Alors, vous êtes partis.
5: 28 ans, deux enfants.
3: Oui, je sais. Et une petite fille, rappelons-le, qui a un mois, qui s'appelle Talia. Et puis vous êtes parti au Gabon également. T'as fait un peu de la jungle.
5: Oui, on est parti en 2007 au Gabon et on y retourne dans le 17 juillet.
3: Ah, génial, c'est vos vacances cet été. Mais pourquoi vous êtes amoureux du Gabon?
5: J'ai mon filleul qui s'est marié avec une Gabonaise.
3: Ah bah oui, ça explique. Du coup, il paraît que t'as goûté du
5: croc... La belle famille.
3: Eh, ok, j'ai bien compris. Et t'as goûté du crocodile. Alors, je voudrais bien savoir, ça a quel goût le crocodile?
5: Ça a un goût de poulet.
1: Vous êtes tout le temps le crocodile.
5: C'est un peu plus goûteux que le poulet, mais ça ressemble, la chair est à peu près identique.
3: Ok.
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1: Ma petite Céline, comme ça, on a un petit peu des manies.
2: Moi ?
1: Moi, j'ai des manies, dit-elle. Alors comme ça, oui, c'est un peu comme Monk, hein, on vérifie le gaz et les prises électriques.
3: Ah là là, c'est insupportable.
1: C'est-à-dire, il paraît que tu pars du boulot, tu débranches les prises, tu débranches les appareils, tu vérifies la porte d'entrée, enfin tu vérifies tout quoi.
3: Oui, puis je suis un petit peu comme Alexandrine, je crois que même si je le fais, j'envoie quelqu'un le faire pour moi ou je rappelle et je dis tu peux vérifier que j'ai bien fait ça. Je le sais, mais tant qu'on me l'a pas dit, bah c'est compliqué.
1: Mais attends, enfin, c'est-à-dire, t'as déjà eu un accident électrique ? Enfin, je veux dire, qui a déclenché cette petite passion des prises et des portes ?
3: Mais je crois que c'est ma mère aussi, parce qu'elle fait pareil. Et il y a eu une chose qui n'a rien arrangé, c'est qu'il y a quelques années, il y a une maison à côté de chez moi qui a brûlé. Donc, comment te dire ?
1: Ah oui, maintenant tu fais gaffe. Oui, je comprends. Alors là, moi, je ne fais pas ça, mais je ferais bien de le faire. Parce que moi, j'ai tendance à tout laisser ouvert. Alors, il paraît qu'on adore les activités à sensation. Il paraît que tu as sauté en parachute avec ton fils.
3: Oui.
1: C'était bien ?
3: Ah, super bien.
1: Ah ! Et alors, t'as fait une plongée en scaphandre à l'île Maurice.
3: Oui, tout à fait.
1: Oh là là là là, c'est pas trop étouffant le scaphandre là ?
3: Eh ben j'avais peur, effectivement, parce qu'au moment où ils te mettent ça sur la tête, t'as tendance à hyperventiler. Puis non, une fois que t'as compris que t'étais bien, ben tout se passe bien.
1: Oh là là, comme dans le Grand Bleu. Oh mon Dieu, mon Dieu, mon Dieu. Et du coup, t'as vu des beaux poissons ?
3: Ah oui, très beau. Vraiment, j'ai des photos d'ailleurs, c'est génial.
1: Oh là là.
4: Oh, j'avais pas écouté ce générique depuis 1812, quoi. Ushuaïa. Générique d'Ushuaïa, ça, quand même.
1: Oui, et alors, tu interromps donc ma candidate pour me dire un truc.
4: Ah oui, parce que ça a provoqué en moi quelque chose. Oui.
1: Ça provoque quoi chez toi ?
4: Je sais
1: l'envie
4: pas.
1: De couper la parole aux gens ?
4: Déstabiliser.
1: Oh là là, c'est pas possible. Bon, ma chérie, tu as 5. Elle a 5, c'est bien là. Si tu marques tout de suite 5 points, là, allez, on s'envole. Écoute bien. Si tu flânes dans le quartier de Plaka, quelle capitale européenne visites-tu ? Si tu flânes dans le quartier de Plaka, t'es dans quelle capitale européenne ? Top chrono, 10 secondes.
3: Je sais pas.
1: T'es à Athènes, parce que Plaka, c'est le plus vieux quartier d'Athènes. C'est au pied de l'Acropole. Et c'est super beau d'ailleurs, Plaka. Et donc, tu n'as pas trouvé, mon petit chéri. Donc, tu restes
3: non,
1: à 5.
3: Je ne savais pas du tout.
4: Vous venez de ranger le point dans le Plaka.
1: Qu'est-ce que tu racontes ?
4: Vous n'avez pas donné votre point. Vous l'avez laissé dans le Plaka. Re, le Plaka. Du jeu de mots.
1: Le Plaka re ?
4: Bah oui, je vous fais un jeu de mots, écoutez, Valérie.
1: Mais c'est quoi ton jeu de mots ? Je comprends
4: pas. Parce
1: que
4: vous avez dit Plaka, la réponse, là.
1: Oh là là.
4: Ah, vous arrivez même plus à comprendre mes blagues de fin de saison quand même.
1: Ah non, mais excusez-moi, c'est pas des blagues. Les blagues, c'est censé être drôle. Pardon, hein, je demande pardon à l'humour.
4: Je suis sûr qu'il y a des gens qui ont ri. Peut-être deux personnes. Manifestez-vous.
1: Eh bien, écoutez, si vous avez ri, manifestez-vous.
4: Alexandrine. Ah, quelqu'un a ri. Gwenaëlle, le professeur Coupez a ri, elle me dit dans le cas.
1: Le professeur Coupez est une faillotte et c'est tout.
4: Une faillotte. Alors, la rencontre avec Fadel. On n'a pas encore parlé de cette belle rencontre. Et ouais, c'était la boum. C'est une soirée étudiante ?
5: Oui, c'est ça, une soirée étudiante. Ouais, il y a très longtemps.
4: Bah oui, tu étais avec une amie qui connaissait Fadel et puis bim, ça fait tilt tout de suite.
5: Et oui, elle me l'a présenté et puis c'est passé quelque chose dans le regard et puis voilà.
1: Oh là là.
4: Ouais, mais pas de bol parce que. Mais oui, il partait au Cambodge juste derrière pendant 6 mois quand même. Donc
5: oui.
4: Dur.
5: Ouais, ouais, et j'ai attendu et il est revenu.
4: Il est revenu pour toi ?
5: Non, il est revenu parce qu'il avait fini sa mission.
4: Ben oui. Et alors, si vous n'êtes pas lâché, ça fait 33 ans que vous connaissez, 25 ans de mariage, vous avez à peine 50 ans, donc noces d'argent, bravo, top. Ouais. Et puis alors, un mot sur la Guyane.

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1: Bien, nous sommes avec Nicolas qui est largement en tête avec 7 points.
2: Non, pas du tout.
1: Marilyn suit de très très loin, elle est en vitesse 1 sur son vélo.
2: Te laisse pas
1: 3.
2: Faire Marilyn. Quand même.
1: Alors, je rappelle que Nicolas joue avec ici Braise Hizel, qu'il a 46 ans, qu'il habite à Quimper, qu'il a 3 enfants, qu'il bricole, il fait plein de trucs, c'est un homme complet. Alors, par contre, il lui arrive des aventures un peu rigolotes parce que... Un jour, il a vraiment beaucoup bossé, hein, beaucoup bossé.
2: Bah, c'est un homme, quoi.
1: Voilà. Oh là là. Pff, oh, c'est qu'en 2026.
2: Je suis tout seul dans le studio, là, donc.
1: Voilà, élever, hein, c'était exprès, il y a quand même 5 meufs sur le plateau.
2: Mais j'attendais leur réaction, mais finalement.
1: C'est vrai, il y a 3 meufs en régie, on est 8. Ouais. Donc je serais toi, je serais profil.
2: Je vais me taire, je crois que je vais me taire.
1: Ouais, je crois bien. Ouais.
2: C'est mieux.
1: Ferme-la physiquement. Alors un jour, il rentre chez lui, notre petit Nico, il est crevé, du coup, il mange vite fait et il va se coucher. Et qu'est-ce qui se passe après?
3: Et bien, qu'est-ce qui se passe après? J'avais zappé l'invitation de le collègue de travail avec un barbecue organisé. Et au bout d'un moment, les copains s'inquiètent. Ils passent un petit coup de fil pour savoir ce qu'il en est, où je suis. Et puis, évidemment, ils n'ont pas su la fin de l'histoire, hein, parce que je ne leur ai pas raconté. Et donc, je suis sorti de mon lit en 2-2, et puis je les ai retrouvés. Et puis, j'ai mangé une deuxième fois et on a passé une bonne soirée.
1: Ah oui, donc toi, t'es crevé. Allez, barbecue party, c'est pas grave. Je suis crevé, mais je me lève et je vais manger des merguez.
3: C'est ça.
1: Ah ouais, t'es un gourmand, toi, hein, quand même. On est quand même...
3: C'était surtout pour parler ordinaire que j'étais dans mon lit et puis que j'avais zappé l'invitation.
1: Voilà, alors il t'arrive quand même toujours des trucs, hein, parce qu'un matin, tu t'es réveillé en sursaut, ton réveil n'est pas sonné, tu te prépares et tu pars bosser. Et qu'est-ce qui se passe?
3: Eh bien, qu'est-ce qui se passe? Je monte dans ma voiture, je vais au boulot, et puis après 5 minutes de route, je me rends compte qu'on est samedi et que je bosse pas ce jour-là. Donc je fais demi-tour au premier rond-point et puis je retourne à la maison.
1: Et tu t'es recouché?
3: Et je reprends ma grasse matinée.
1: Ok, c'est magnifique. Non, j'aime bien Nicolas, on est bon. Alors là, écoute, on va faire en sorte que tout soit clair. Là, il faut marquer, mon chat. Vraiment, il faut marquer. 5 points, c'est la question cash, tu es largement en tête. Donc on y va, on marque, tiens, une petite ambiance.
4: Faut passer ton bac, faut passer ton bac.
2: J'adorais ça.
4: Faut passer ton bac.
2: Je sais plus qui fait ça, mais c'est...
4: Je retrouve mes potes à 18h
2: oui.
4: Au café d'en face.
1: C'est pas les mecs du 6-9?
2: C'est Manu Payet, ouais.
1: Et Bruno Guillon. Voilà, c'est tous les mecs du 6-9, évidemment.
2: Super.
1: Alors, écoute bien, c'est une question sur le baccalauréat. Quelle moyenne faut-il obtenir au bac pour avoir la mention bien? Quelle moyenne? Quelle moyenne faut-il pour avoir la mention bien au bac? Top chrono, 10 secondes.
3: Alors, c'est pour une mention bien, hein, c'est ça?
1: Ouais.
3: Donc, je vais dire 14, à partir de 14, c'est bien.
1: Et oui! Bien sûr, évidemment, bravo! Voilà, donc ça fait 5 points de plus pour mon petit Nico. Eh ben, il a 12, ouais. voilà.
2: C'est qu'il y a une mention dans ce studio, combien?
1: La,
2: une,
1: la,
2: deux.
1: La,
2: ah ouais,
1: oui.
2: Ah, il y a de la mention, là.
1: Bah oui.
2: Attends, aussi, mention.
1: Bah, je l'ai passé 2 fois. Voilà.
2: Bah, Alice, qu'est-ce qui t'est arrivé? T'as pas eu de mention?
1: Qui
2: c'est qui a pas levé la main alors? Tout le monde a une mention!
1: Toutes les meufs,
2: voilà. Mais y a que moi qui
1: ai pas
2: une mention.
1: Bah non, t'es un mec.
2: Ouh!
1: Ah, ça pour faire des vannes sexistes, il y a du monde, mais pour avoir des mentions au bac.
2: Il y en a pas. Marilyn, t'as une mention?
5: Oui.
1: Et voilà, c'est une femme, elle a une mention.
2: T'as eu quoi comme mention? Bien, c'est bien, pas ça, très bien. Médiocre, excellent.
5: Bien, et voilà. Bien, c'est déjà bien.
2: Eh ben oui,
1: c'est déjà mieux que Eric.
2: Là, c'est vrai, non, j'ai pas une mention. Marie, on n'a pas parlé de cuisine tout à l'heure, et tu sais qu'à cette heure-ci, à 12h46, moi, je suis pas le seul, on a un petit peu faim. Alors, il y a un des plats.
6: C'est trop chouette, je crois que les lasagnes sont prêtes.
2: Que l'on adore.
6: Viens la vite.
2: Avec Valérie.
6: On va se péter le bide.
2: On va se péter le bide, c'est clair, c'est les lasagnes. Il paraît que tu réussis, mais d'une force, les lasagnes. Tu peux nous dire quelle est ta recette?
5: Beaucoup de béchamel pour pas que ce soit sec.
1: Mais merci! Merci la béchamel, oui!
2: C'est ça le secret?
5: Oui, la béchamel c'est la vie.
1: Mais la béchamel c'est la vie, la crème c'est la vie.
2: Et tu fais tes pâtes toi-même ou non, peut-être pas quand même, si?
5: J'ai déjà fait une fois et franchement on en trouve des très bonnes dans le commerce. Voilà.
2: Bien sûr. Bon, alors nous ça nous va les lasagnes. Alors côté dessert, t'es pas mal au niveau pâtisserie. Je crois que tu fais de la forêt noire et des charlottes aux fraises.
5: Oui. Exactement, oui, je suis assez fan de pâtisserie et je fais des confitures aussi.
2: Très bien.
5: Voilà. Je fais des glaces parce que j'ai gagné une machine à glace, donc ça c'est génial.
2: Alors attends, t'as gagné une machine à glace avec ici Périgord, là, il n'y a pas longtemps en plus, avec ta radio.
5: Exactement.
1: Ouais, et voilà.
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Pendant 20 ans, Jules Laverte, originaire des déserts près de La Fécla dans les Bauges en Savoie, sort son premier single, Courant éclair. Étudiant en triple diplôme et sportif de haut niveau, Jules a aussi participé à The Voice Kids il y a quelques années.

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1: Salut à toutes, salut à tous et bienvenue dans Décibel. Ravie de vous retrouver en ce dernier dimanche du mois de juin. Ça commence à sentir les vacances, en tout cas je vous le souhaite. Et puis celles et ceux qui ne partiront pas cet été parce que boulot, parce que pas de sous, parce que pas le temps ou que ne sais-je, sachez que votre radio ici va vous chouchouter les oreilles et que Décibel, les meilleurs moments, les essentiels, on sera là tout l'été, tous les soirs à 20h. On sera au rendez-vous. En ce qui concerne le dimanche soir, vous le savez, un de mes soirs préférés de la semaine, puisque Julie, Nico, Jean-Maurice, Ève, David ou encore Gwen, le premier auditeur du soir à passer, eh bien c'est eux qui choisissent les chansons et qui les présentent. Autant dire que je me la coule douce. Allons-y vite. Bienvenue Gwen.
5: Salut Émilie.
1: Comment ça va?
5: Eh bien écoute, chaudement.
1: Ah bah oui.
5: Je rêve de glaçon.
1: Toi, t'es à Toulouse?
5: Ouais. C'est un peu hot.
1: Et je sais pas, j'ai vu sur Internet que là, dans pas longtemps, on va perdre 15 degrés d'un coup et il va y avoir de l'eau qui va tomber du ciel. Mais je sais pas si c'était une fake news. Je sais pas.
5: Bah écoute, on sortira les maillots de bain, on sortira les cirés.
1: Oh, mais non, tu sais, on va faire comme dans la pub. Attends, t'as quel âge, Gwen?
5: Ah, je vais faire 50 ans, moi,
1: cette année. Ok, c'est bon, t'es la même génération que moi. Tu te souviens très bien de cette pub Tahiti Douche, où en fait, ils étaient dans un pays chaud, ok, et ils étaient en maillot de bain, et quand la pluie commençait, qu'est-ce qu'ils faisaient?
5: Eh ben, ils sortaient de Tahiti Douche et ils prenaient une petite douche.
1: Ils se douchaient sous la pluie. Enfin, ça a l'air bizarre comme ça. Les jeunes qui nous écoutent se disent, mon Dieu, mais ces personnes âgées sont des sauvages.
5: C'est pas du tout écologique. Bon.
1: Non, c'est pas très écolo, parce qu'effectivement, du coup, tu fous du savon partout. Mais voilà, c'était pour dire que parfois, ça rend heureux les gens au point de prendre une douche en public quand la pluie commence à tomber du ciel. Mon cher Gwen, on a suivi tes aventures heureuses et malheureuses pendant toute l'année. À un moment, tu passais avec nous à l'antenne le dimanche en direct de ta chambre d'hôpital parce que tu as eu un très grave accident scooter contre camion et le scooter, c'était toi. Comment tu vas aujourd'hui?
5: Bah écoute, ça va. Il faut beaucoup de patience et comme je dis, la musique c'est ma deuxième béquille, donc voilà. Décibel, ça fait partie aussi de ma thérapie, on va dire.
1: Oh. Bah écoute, on est heureux d'avoir pu être là pour toi et aussi très heureux d'avoir eu la chance de te parler régulièrement le dimanche avec tes choix musicaux toujours intéressants, parfois même des vraies découvertes, des artistes qu'on connaissait pas, puis parfois des vieux tubes que tu ressortais du frigo et qui nous faisaient bien plaisir. Gwen, ce soir c'est alors pour le coup une chanson qui donne de l'élan et qui fait du bien quand on en a besoin, n'est-ce pas?
5: C'est ça, celle-là, elle est pleine de sens et de signification, puis plein de souvenirs aussi, parce que c'est le titre du courage de la grande Sophie, c'est une artiste que je suis depuis très longtemps, ce titre-là, je crois que quand j'étais disquaire, on l'a passé mais un nombre incalculable de fois dans le magasin, puis au karaoké avec les potes aussi, et puis c'est une artiste que j'apprécie énormément et qui fait son retour en ce moment.
1: Oui, c'est vrai. C'est vrai, il faut aller la voir. On peut la lire aussi, elle a sorti un bouquin l'année dernière, on l'avait invitée dans Décibel, elle fait plein de choses, elle est vraiment talentueuse, la grande Sophie.
5: Ouais, exactement, puis là, sur ce dernier projet, en plus, elle est devenue artiste indépendante et productrice, et le premier titre qu'elle a sorti, c'était avec Philippe Catherine, qui vient juste de sortir, et ça m'a fait penser, je me suis dit, tiens, je vais proposer moi, un de ces titres qui m'a accompagné sur tout mon chemin de vie, et je l'ai proposé à Émilie, et j'ai dit, tiens, du courage pour finir la saison, c'est pas mal.
1: C'est merveilleux, on l'écoute maintenant, grâce à toi, Gwen, et pour celles et ceux qui se disent, mais comment on va survivre tout un été sans lui, ne vous en faites pas, rendez-vous sur son compte Instagram, Inclusive. Les découvertes musicales continueront aussi cet été inclusique avec des cas et du courage. Mon cher Gwen, on y va, on la met, on chante très fort et très faux.
5: Très fort, oui, bah oui, ça va faire venir la pluie.
1: Parfait, salut, on prendra une douche. Merci Gwen, à la prochaine.
5: Avec grand plaisir, à bientôt.

0: l'irrésistible chanson de la grande Sophie, Du Courage, c'était sur son album Et si c'était moi, sorti, attention au coup de pelle, en 2003.
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0: Oui, parce que si vous ne voulez pas compter, 2003, c'était il y a 13 ans. Donc ça, comme... Ah non, on me dit dans l'oreille, c'est... Il faut vraiment pas que je fasse des maths à l'antenne. C'était il y a 23 ans, mon Dieu, la chanson qu'on vient d'écouter à 23 ans. Et ben voilà, la grande Sophie, merci. Je me sens très bien. David est avec nous. Bonsoir David.
2: Salut Émilie.
0: Bonsoir.
2: Attends, pour moi, ça va être facile parce que la chanson, elle date de 2026.
0: Ah bah ça j'aime bien, c'était il y a 5 minutes.
2: Tu vois là,
0: voilà.
2: Exactement.
0: Ah David, bienvenue dans l'émission où les mathématiques perdent à la fin, mais où la musique gagne, et ça c'est bien.
2: Exactement.
0: David, tu aimes beaucoup une chanson de Louane, est-ce que c'est une artiste que t'aimes tout le temps, ou est-ce que c'est cette chanson-là particulièrement qui te plaît, qui t'intéresse?
2: Non, c'est une artiste que j'aime tout le temps. Ouais. Je trouve qu'elle se renouvelle souvent dans ses singles. Et alors, moi, je suis aussi un peu obsessionnel sur certains titres. Alors, par exemple, le titre qu'on va écouter s'appelle Chien, ouais. Et je peux l'écouter en boucle comme ça dans mon sur mon téléphone, enfin ou chez moi, jusqu'à plus soif, quoi.
0: J'aime bien les obsessions sur les chansons. Ça t'arrive souvent?
2: Ouais, ça m'arrive souvent et ça peut me gâcher aussi des trucs parce que je peux acheter un album et juste me être focus sur un titre. Je peux écouter tout l'album et je vais toujours revenir sur le même titre. Et bon, et passer à côté un peu de chansons de l'album.
0: Ouais. Ouais, mais c'est beau, c'est comme des coups de foudre, c'est des passions.
2: Exactement.
0: Et est-ce qu'après, t'es un peu dégoûté et tu l'écoutes plus pendant des années?
2: Généralement, tu sais, les coups de cœur, non, on n'est jamais dégoûté. Non, ouais. Tu peux avoir des périodes, mais tu reviens quand même toujours un peu, quand même, je trouve.
0: J'aime bien. Et donc ça, c'est un de tes coups de cœur les plus récents, ouais, parce qu'elle est sortie il y a vraiment pas longtemps, Chien de Louane.
2: De Louane, ouais.
0: Voilà. Alors
2: attention, parce que le titre, c'est un titre up tempo, comme tu le connais.
0: Oui.
2: Le texte, bon, c'est une chanson de rupture, et je voulais te dire, Émilie, et pour Décibels aussi, ça n'a aucun rapport entre l'émission et moi. C'était juste que j'aime bien la chanson, la rythmique. Il ne faut pas se formaliser sur le texte. En plus, elle dit, elle fait de cette rupture finalement une force et elle se dit que c'est derrière et que c'est voilà.
0: Et les restes, c'est fait pour les chiens.
2: Exactement.
0: Non, mais c'est incroyable cette punchline. Tu vois Louane avec sa petite tête d'ange là, et en fait, elle te balance des répliques assez acides parfois dans ses chansons.
2: Mais oui.
0: Et les restes, c'est fait pour les chiens.
2: Le
0: franchement, on a envie de s'en faire un t-shirt.
2: Ben oui, mais on devrait d'ailleurs.
0: On devrait.
2: On doit lancer ça.
0: On devrait lancer ça. Chien de Louane. Et on attend avec impatience le nouvel album de Louane. Hein. C'est pour dans pas longtemps, normalement.
2: Je crois que c'est septembre, non? C'est pas ça, non?
0: Exactement. Après les grandes vacances. Bah, comme ça, elle reviendra dans l'émission. Et toi aussi, alors, t'appelais pas pour nous larguer?
2: Exactement, je reviens.
0: Génial.
2: Je suis coaché à vous.
0: Excellente nouvelle. On écoute Chien de Louane et David. On se retrouve à la rentrée, alors?
2: Ça marche, à la rentrée. Bonnes vacances, alors.
0: Salut.

0: bien une des chansons que Louane a sorties cette année. Il y en a une autre qui s'appelle Conduire. Et on pense donc que ces deux chansons-là seront sur son 6e album à venir dans quelques semaines.
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0: Allez, remontons le temps jusqu'en 1991, il y a 35 ans, grande année musicale 1991. On a un comeback d'un artiste adoré des années 70, c'est William Scheller qui fait pleurer la France entière avec Un homme heureux. Mais...

1991, c'est aussi l'année où le public français commence à vraiment beaucoup aimer le rap français. Les albums de La Planète Mars, de I Am, Authentique, du Suprême NTM et le premier tube d'MC Solar sur Qui sème le vent récolte le tempo, ça s'appelait Bouge de là.

de l'art. 1991, c'est l'année de la mort de Gainsbourg et Freddie Mercury, de la naissance de Vianney et Santa. Mais l'un n'a pas créé l'autre. Sachez-le, c'est important. Ce sont des synchronicités, mais qui n'ont pas, évidemment, de signification. 91, c'est aussi l'année où le monde entier va se prendre dans les oreilles la vague grunge avec Nirvana.

c'était vraiment incroyable. Le clip de Smells Like Teen Spirit, il était fou. Mais le clip de l'année 91, c'est quand même Black or White de Michael Jackson, qui fait découvrir le morphing au grand public. Et ça, c'était complètement fou. Enfin, 1991, c'est l'année de Désenchanté, un des plus grands tubes de Mylène Farmer sur son troisième album, L'Autre. Là encore, on ne peut pas parler de la chanson sans essayer de se souvenir du clip. Et vous encouragez d'ailleurs à aller le voir. Il est toujours disponible sur YouTube. Tourné en Hongrie, il est absolument incroyable. Allez, on part en 1991 avec Mylène Farmer.

0: Bah oui, hein, 35 ans plus tard, on a toujours les paroles par cœur, évidemment. Mylène Farmer était dans Décibel avec Désenchantée. Restez dans le coin, arrivent nos auditrices et auditeurs, Julie, Nico, Jean-Maurice et Ève. On fera aussi un petit focus sur Stéphane Echer, parce qu'il est en tournée. À tout de suite.
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0: Et des auditrices, monsieur à la grosse voix, n'oublions pas ça. Celles et ceux qui voudraient participer à partir de la rentrée. Hein, Décibel fera sa rentrée officielle le 31 août. Donc voilà, ça, à nouveau tous les dimanches, l'émission des auditrices et des auditeurs. Mais vous pouvez d'ores et déjà nous envoyer un mail. Hein, on regardera ça évidemment cet été. Notre adresse, c'est Décibel avec un S à la fin, @radiofrance.com. Décibel au pluriel, @radiofrance.com. Dans le mail, vous mettez la chanson que vous avez envie de partager avec nous, et puis votre numéro de téléphone pour qu'on puisse vous rappeler. Là, par exemple, on vient de rappeler Julie. Bonsoir Julie.
3: Bonsoir Émilie.
0: Bienvenue dans la dernière de la saison. Comment ça va Julie?
3: Ah bah, fatiguée, mais très contente de faire partie de la dernière, justement.
0: Ah bah écoute, on a vécu des jolis moments avec toi et tes choix musicaux pendant toute la saison. Et là, je suis contente parce que c'est un duo qu'on n'a pas passé encore dans Décibel, entre un groupe et un chanteur.
3: C'est ça. Donc, groupe découvert grâce à toi.
0: Oui.
3: Parce que c'était une découverte, je ne sais plus si c'est en début d'année ou en fin d'année dernière, hein, les dates m'échappent.
0: Moi aussi.
3: Mais MPL.
0: MPL.
3: J'avais appris que ça s'appelait. Oui, c'est ça. Et tu nous avais dit que c'était Ma Pauvre Lucette.
0: Oui, c'est ça, c'était très étrange parce que MPL, ça faisait un peu genre PNL, genre un blast de rappeur. Et en fait, non, c'est MPL, Ma Pauvre Lucette. C'était moins... Voilà, mais c'était rigolo.
3: Oui, mais en même temps, c'est plus proche de leur image.
0: Oui, c'est vrai, on est d'accord.
3: Donc, ce soir, voilà, je proposais MPL et Ben Mazué pour Fleur Bleue. Alors déjà, rencontre un peu improbable.
0: Ouais.
3: Et j'ai vraiment craqué sur... Ben Mazué, je le connais depuis son album Concept sur les âges 15, 25 ans, 35 ans.
0: Ouais.
3: Mais c'est très souvent sérieux, avec des sujets qui sont quand même souvent importants. Enfin, voilà, qui sont... Oui, je dirais sérieux. Quand
0: oui,
3: même.
0: En tout cas, pas dans la légèreté. Forcément, Ben Mazué, c'est la famille, la trahison, les divorces. Oui, c'est voilà.
3: Les difficultés de vie. Oui. Enfin, voilà. C'est très bien, hein, c'est très intéressant, mais ça n'est pas léger. Et là, il fait quelque chose de léger. Il a participé à l'écriture. Hein, j'ai vu dans l'album parce que j'ai acheté l'album de MPL.
0: Et en physique.
3: En physique. Moi, j'achète encore des CD.
0: Bah, c'est super, Julie.
3: Voilà, j'en achète quelques-uns par an parce que je suis comme tout le monde, je stream plutôt, mais ouais. Je veux pas des vinyles parce que j'ai pas assez de place, donc j'achète encore quelques CD.
0: C'est voilà. Bien. Eh ben, tu sais que heureusement qu'il y a encore des fans de musique comme toi. Et je vois derrière la vitre Iris, la réalisatrice de l'émission, qui hoche la tête parce que elle aussi elle achète des CD.
3: Moi,
0: et Christophe qui est à la technique, lui aussi l'achète des CD. Donc voilà, bravo les jeunes, trop bien.
3: Non, mais c'est vrai que c'est quand même important parfois de couper tous les réseaux et puis d'avoir juste une petite chaîne et d'écouter sa
0: ouais,
3: musique
0: ouais,
3: entre
0: c'est
3: soi.
0: Vrai. On est d'accord.
3: Ouais.
0: Et alors cette chanson, donc Fleur Bleue, tu parlais de sa légèreté. Et est-ce que la rencontre MPL Ben Mazué pour toi, elle est réussie puisque sur le papier, elle n'était pas évidente.
3: Alors, pour moi, oui. Je trouve que c'est... Ils se laissent un peu porter l'un l'autre. En fait, on a vraiment le sentiment d'un partage, alors qu'ils sont assez éloignés. Ben Mazué accepte d'être dans une petite chorégraphie, parce que souvent MPL en fait.
0: Ouais.
3: Il est plus souriant, il est plus... Il fait partie du collectif, quoi. J'ai pas eu le sentiment d'un chanteur individuel qui vient faire une prestation au sein d'un groupe. J'ai vraiment senti une volonté de faire groupe ensemble. Donc moi ça m'a beaucoup plu.
0: Alors normalement, ça devrait vous faire le même effet, les amis. Fleur bleue, MPL et Ben Mazoué. C'est sorti il n'y a vraiment pas longtemps et c'est Julie qui vous l'offre. Merci Julie.
3: Bonne soirée.
0: Merci.
3: Belle été à tous.
0: Oui, merci beaucoup. Fleur.

0: saison. Julie, extrêmement réussie, cette rencontre entre MPL et Ben Mazué, ça s'appelle Fleur Bleue. Le dernier album de MPL, lui, s'appelle Bisous Magiques. J'aime beaucoup ce titre. Et ils sont en ce moment sur la route des festivals d'été. Vous allez les voir vendredi aux Arséniques à Lille-sur-Tarn, dimanche soir aux Nuits de l'Erdre, tout près de Nantes, et la semaine prochaine aux Francofolies de La Rochelle.
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0: Nous sommes le 28 juin et aujourd'hui c'est l'anniversaire des adieux de Wham. Wham, point d'exclamation, le groupe de George Michael et Andrew Ridgeley. Ça a lancé la carrière solo de George Michael et ça nous a laissé quelques tubes absolument délicieux. Et bien le 28 juin 1986, il y a pile 40 ans, c'était l'ultime concert de Wham au stade de Wembley en Angleterre devant 72 000 personnes. C'est sûr que les gens criaient très fort. On peut essayer de les égaler en chantant Wake me up before you go. Go, c'est Wham.

0: tube et les mots-clés du clip étant couleur pastel et mini-short, je ne peux que vous encourager à aller le chercher. Wake me up before you go, Ghost et Wham.
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0: Nico est avec nous en ce dimanche soir. Salut Nico!
2: Bonsoir ici, bonsoir Maz.
0: Comment ça va?
2: Comment on va?
0: Bah écoute, pas mal, on t'a pas assez entendu cette année, cette saison. On fait un peu le conseil de classe, hein, parce que c'est la dernière de la saison.
2: Ah ouais, mais on est pris par le Ben Test, tu sais ce que c'est?
0: Bah voilà, c'est ça, t'as un gros emploi du temps aussi avec le décibel en semaine. Mais ça fait plaisir de t'entendre le dimanche.
2: Oui, en plus,

0: C'est Pet Sounds des Beach Boys, hein, c'est ça que t'as choisi.
1: Ben, c'est ça, et ben, pour les 60 ans, t'as raison, et voilà, et ça met un peu en joie, alors ça contrebalance avec le gros choc qu'a constitué la mort de Brian Wilson
0: l'année dernière. Incroyable.
1: Alors ça m'a mis un coup derrière la gravité, enfin je suis pas le seul, mais bon, ça a été dur.
0: Ah oui, oui, moi je me souviens, j'étais en direct quand je l'ai appris, Marine Logénie, la journaliste, qui est arrivée en studio pour faire son flash, et en fait la dépêche AFP est arrivée sur son écran, et elle se tourne vers moi, elle me dit « Ah, Brian Wilson est mort oh !» Horrible. Alors qu'il avait 82 ans, Nico, donc on s'en doutait bien qu'il allait mourir. Pourquoi on a réagi comme ça?
1: Ben parce que c'est les œuvres sont immortelles, donc on pense les compositeurs aussi, quoi.
0: Ouais, t'as raison.
1: Et bon, alors ceci dit, après il a pas une vie marrante, donc bon, entre les dépressions, entre tout ça, donc oui. Bon,
0: il a pas que mangé bio, voilà.
1: Non.
0: Voilà, donc effectivement.
1: Bon après, sinon ça a peut-être pas produit que ses résultats non plus. Je ne sais pas, mais. Mais bon, donc voilà, quand même une pensée pour lui, et puis dire au moins, bah voilà, il nous a fait un mauvais coup, mais il continue à nous mettre en joie quand on écoute ses morceaux, et notamment ce Would It Be Nice, hein, qui met en joie pour la journée ou la soirée, quoi.
0: Ah, mais qui met la joie pour toute la vie, en fait.
1: Voilà,
0: cette chanson,
1: ça.
0: Elle est tellement lumineuse, tellement joyeuse, tellement, on dirait qu'il l'a fabriquée pour nous faire du bien. Tu sais, parfois, t'écoutes des chansons, tu fais, ah, là, il y a des artistes, ils veulent me faire un peu souffrir. Il y a ça, tu sais, parfois, ou des paroles hyper violentes et tout. Et lui, c'est le contraire. Là, tu te dis, il a voulu me faire un câlin avec une chanson, quoi.
1: Non, et puis commencer là-dessus, c'est quand même un sacré défi pour continuer l'album. Hein,
0: parce c'est vrai.
1: Moi, j'aurais fait un truc comme ça, j'aurais fait prendre ma retraite, ou j'en sais rien, mais tu n'essayes pas de faire autre chose, quoi. Bon, c'est un miracle, c'est bon, quoi. Enfin, il a quand même... Et voilà. Et aussi la dernière chanson de l'album qui est extraordinaire, enfin, et les autres au milieu aussi.
0: C'est ça. Donc réécoutez Pet Sounds si vous avez le temps cet été. C'est un très beau moment à passer. Et nous, pour les deux prochaines minutes, on sera dans les bras de Brian Wilson qui nous fait un gros câlin avec cette chanson des Beach Boys. Wouldn't it be nice? Et bah, tiens, toi aussi, Nico, je te fais un gros câlin et merci beaucoup.
1: Gros bisous, merci pour toute cette saison. Et puis à la rentrée prochaine.
0: À la rentrée.

0: chanson. On se sent mieux après, hein. Wouldn't it be nice? C'était les Beach Boys. Merci à Nico pour ce joli moment de bonheur et de joie musicale.
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0: Ah, comme c'est la dernière de la saison, on retrouve tous nos habitués. Jean-Maurice est dans la place, tout baigne. Salut Jean-Maurice.
2: Yes, oui, salut.

0: comment ça va?
1: Oui, très bien. Bah, surtout les chanter, là, pas mal, hein.
0: Oui, parce que hors antenne, je chante les chansons, et notamment les Beach Boys. C'est pas la plus facile, hein.
1: Non.
0: Non, mais c'est vrai, tu me fais un petit compliment comme ça, tu te moques pas, parce que quand même.
1: Non, pas du tout.
0: Non, oh, t'es gentil. T'es gentil. Jean-Maurice, oui, parce que Jean-Maurice, ouais. Toi, t'es chanteur, tu chantes en chorale, toi.
1: Oui, ça peut m'arriver, oui, très bien. Bah. Enfin, j'aime beaucoup ça, je veux dire, je le fais moins souvent que je voudrais, mais ça va reprendre.
0: Ceci dit, avec les harmonies vocales des chansons des Beach Boys, voilà un groupe dans lequel, si vous chantez en chorale, vous pouvez aller chercher, taper dans le répertoire, vous pouvez faire des belles choses. Alors Jean-Mo, tu m'as fait découvrir une chanson, celle que tu as choisi d'écouter ce soir. Je ne savais pas qu'elle existait, je suis très contente qu'elle existe. Donc, merci. Il s'agit d'un duo entre Vali et Jessie Chaton. Alors, Vali, il faut que tu expliques. Jean-Maurice, tu l'as découverte comme animatrice radio, comme chanteuse.
1: Oui. J'ai gardé en tête son époque Europe 2, hein, c'était pas mal.
2: Mais oui.
1: Une fois que, bien sûr, elle avait donc fait ses. Mais en fait, c'est plus une chanteuse, mais diseuse. Elle articule très très bien.
0: Oui.
1: Et donc, c'était la voix du duo de Chagrin d'amour. Quoi.
0: C'est ça, chacun fait ce qui lui plaît. C'est elle, la voix féminine de chacun fait. Là aussi, c'est pas facile. Voilà, c'était elle, Vali. Et en fait, c'est une Américaine. Et donc, elle a ce petit accent tellement cool. Et
1: c'est ça qu'elle a entretenu, on dirait. Mais elle le fait très bien.
0: Elle le fait hyper bien. Et donc, en plus, elle avait un look pas possible. Tu te souviens, grande blonde avec les cheveux courts, là. Elle était à la télé aussi dans les années 80. Et puis ensuite, vraiment, ouais, la radio, quoi. La radio. Moi, je l'ai beaucoup écoutée sur France Inter. Elle avait une émission super qui s'appelait Système Disc. C'était trop bien. Elle recevait des artistes et tout. Et donc, alors, ce duo-là. Vali et Jessie Chaton.
1: Bah, écoute, ce duo, on se demande d'où il sort, mais
0: oui.
1: J'ai écouté ça sur, donc ça a tout de suite attiré mon oreille, sur Instagram.
0: Okay.
1: Et enfin, surtout vu ce à quoi elle ressemblait. Ça, des fois, elle était restée dans l'ombre, mais ça ne change pas tellement de cette époque-là. Et surtout, ça rappelle le duo avec Grégory à l'époque.
0: Donc avec Chagrin d'amour.
1: Exactement.
0: Alors si vous écoutiez de l'électro-rock dans les années 2000, sachez que Jessie Chaton, le garçon du duo que vous allez entendre maintenant, c'était le chanteur du groupe Fancy. Il a aussi chanté pour General Electric, pour Justice ou encore pour Rhinocéros. Donc voilà, une belle voix de mec bien aiguë. Et ce duo, Le Retour de l'amour, qui est sorti il y a quelques jours. Et voilà, je ne sais pas trop d'où il sort. Je sais que la production s'appelle Plaisir de France et ça leur va bien. C'est exactement ça.
1: Et puis ça fait très électro, on a l'impression de revivre ces époques, donc c'est super.
0: Ça sent le tube de l'été, on va se l'écouter, ta découverte Jean-Maurice, merci de l'avoir partagé avec nous. À la prochaine.
1: À la prochaine.
0: Merci Jean-Mo, merci. Voici Vali et Jessie Chaton, c'est Le Retour de l'amour.
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0: Valie et Jessie Chaton, le retour de l'amour, ça c'est vraiment ma découverte du jour. Merci à Jean-Maurice de l'avoir partagé avec nous.
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0: Et avec Stéphane Echer qui est en tournée, il a annoncé plein de concerts. Il cartonne hein, avec son 18e album sorti il y a quelques mois, Poussière d'or.

C'est d'une beauté, cette poussière d'or. Alors j'ai cherché quelles étaient les chansons les plus populaires de notre Stéphane Echer, et je dois te dire que son premier gros tube remonte à l'album Silence, qui aura 40 ans l'an prochain.

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Non mais déjà à l'époque quand même, trop fort Stéphane. Il y a l'album Carcassonne aussi en 1993, très rock, très classe.

des bas et des grosses guitares. Mais l'album le plus populaire de Stéphane Escher et celui qui l'a fait entrer définitivement dans nos cœurs, nos oreilles et nos playlists, c'est Engelberg en 1991, il y a 35 ans. Oui, tout à l'heure, quand je vous ai fait l'année 91 en musique, j'avais omis volontairement vous parler de Stéphane Escher pour se le garder pour maintenant. Déjeuner en paix.

0: la puissance de cette chanson qui marche même à l'heure du dîner. Stéphane Echer, Déjeuner en paix, et sa tournée passera par quelques festivals cet été avant de partir, là pour le coup, sur les routes tout seul. Stéphane Echer au Théâtre du Rond-Point à Paris du 30 septembre au 4 octobre, et puis ensuite partout en France jusqu'à la fin du mois de novembre. Ne le ratez pas.
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0: Attention, attention, il y a de la pression sur les épaules de Ève, qui est la dernière auditrice de la dernière émission de la saison. Ève vient fermer la boutique. Salut Ève.
2: Bonsoir Émilie.
0: Comment ça va?
2: Ça va, je n'ai pas du tout la pression, je ne m'en fais pas, je suis heureuse.
0: Oh, mais nous, on est tellement heureux. À chaque fois que j'entends ta voix, Ève, moi déjà, ça me met en joie. Après, je me fais un peu peur. Je me dis, si jamais elle se met à la radio, je suis foutue, parce qu'elle a vraiment une super voix. Ils vont me virer comme une poissonnière et ils vont prendre Ève avec sa voix de velours. T'as déjà fait de la radio, Ève, ou pas?
2: Alors, la première fois que je suis passée à la radio, c'était sur une antenne concurrente qui, à l'époque, était numéro 1 dans
0: oui,
2: mon cœur, pour une émission qui s'appelait Connexion avec Yann Kulig.
0: Oh, ah mais dis donc, mais oui.
2: J'adorais. Donc une fois ou deux, j'étais passée dans l'émission, et puis alors après, eh bien, c'était avec toi.
0: Oh là là, mais franchement, t'as une voix de radio, Ève.
2: Bah écoute, merci.
0: Tu te sers de ta voix dans ton travail ou pas?
2: Je suis enseignante, alors un petit peu, mais je ne chante pas. Hein. En revanche, il vaut mieux pour tout le monde.
0: D'accord, très bien. Alors Ève, tu nous as choisi une chanson merveilleuse, un peu magique même, qui s'appelle « Don't worry, be happy » de Bobby McFerrin, grand tube des années 80, mais encore aujourd'hui, ceci dit. Qu'est-ce qu'elle te procure, cette chanson? Pourquoi tu l'as choisie?
2: Ah bah tellement de calme, de paix, de sérénité. Tu as forcément un sourire scotché aux lèvres quand tu l'entends. C'est pas possible autrement. J'hésite parfois même. Tu vois, j'adorerais pouvoir pendant les examens diffuser cette chanson avant aux étudiants que je pense que vraiment ça te met dans de bonnes conditions. Allez, c'est pas si grave, ça va bien se passer. L'important c'est d'être heureux dans la vie. C'est comme un super beau message. Donc oui, j'adore vraiment, puisque ça va être l'été, les gens vont quand même peut-être être en vacances, taper Bobby McFerrin plus impro, public, gamme pentatonique, si vous arrivez à l'écrire, parce que bon voilà, il est tellement extraordinaire ce monsieur, c'est Monsieur McFerrin, vraiment.
0: Ah oui, immense artiste, hein.
2: Alors, donc, il fait beaucoup de choses a cappella, hein, Don't Worry, Be Happy, mais certains jouent du piano, de la guitare, lui, il joue du public, des âmes, il arrive à faire participer les publics, et c'est tellement beau. J'ai vraiment un regret dans ma vie, c'est de ne pas l'avoir vu en concert, et là, ça commence à être un petit peu tard. Et moi, qui ai beaucoup de mal à sortir de chez moi, parce que pour certaines choses, c'est compliqué, honnêtement, je crois que si j'avais l'occasion d'aller à un de ses concerts, je me mettrais un bon coup de pied aux fesses, et j'irais m'amuser avec lui, parce que je trouve que ça doit être un énorme moment de bonheur. Mais c'est pas grave, heureusement, il y a YouTube, enfin, il y a Internet qui permet d'avoir accès à tellement de choses. Vraiment, vraiment, allez voir Bobby McFerrin impro et vous allez prendre un énorme shot de bonheur.
0: Très bien, ça c'est de voir comme on les aime. Vous faites ça, hein, les enfants, pour lundi matin, s'il vous plaît. Et Ève, on te remercie infiniment et on va chanter, siffler et taper dans les mains. C'est un a cappella absolument sublime et qui, normalement, fait l'effet d'un médicament.
2: C'est tout à fait. Vraiment, bel été à tout le monde. Grosse bise à toi et à toutes les équipes. Et puis rendez-vous en septembre.
0: Oui, à la rentrée. Bisous.
2: Bisous.

0: be happy, ça veut dire te fais pas de bile et sois heureux. C'est tout ce que je vous souhaite pour l'été qui arrive. Je vous le disais, Décibel sera là, les essentiels, les meilleurs moments tous les soirs à 20h sur votre radio ici. Et puis à partir du 31 août, Décibel, saison 5, eh oui, qui l'eût cru, à 19h tous les soirs. On changera d'horaire, mais je vous le redirai à la rentrée. Pour le moment, je remercie l'équipe de l'émission qui était là ce soir. Il y avait Iris Guitoni, Christophe Hulens, Elodie Bianca Maria, Yanis Kalem et Franck Moillier.
1: 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Du
2: silence. Jacques Roux qui a déjà composé comme d'habitude. 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Ils ont cette idée d'écrire sur l'Irlande, les catholiques, les protestants et tout ce qui se passe là-bas.

0: premiers, vous avez tous dansé en serrant vos amis dans les bras
1: sur cette chanson en fin de soirée.
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4: Bonjour, bonjour, bon dimanche. Sous vos applaudissements, c'est Willy vient déjeuner chez vous, numéro 1066.
5: Oh là là,
4: bonjour la tribu.
5: Bonjour.
4: Alors, qui est là aujourd'hui? Nicolas Malabeuf, bonjour mon bon Nicolas.
5: Bonjour Willy, bonjour tout le monde.
4: Notre enfant de la télé est là, et Fabien Aymon, notre geek. Bonjour mon Fabinou.
6: Bonjour Willy, bonjour à tous.
4: Et bienvenue à tous. Merci d'avoir choisi votre émission utile sur votre radio utile. Alors, c'est la dernière, la dernière de la saison. Si, mais restez avec nous jusqu'au bout. On vous dira tout à l'heure ce que nous allons devenir. J'aurai trois bonnes nouvelles à vous annoncer et une mauvaise.
5: Oh là, j'ai très peur.
6: On n'est pas au courant pour la mauvaise. Ça m'inquiète.
5: Je crois qu'on est viré.
4: La DRH n'a pas osé vous appeler.
6: Ça c'est la première en direct.
4: Donc restez avec nous, restez bien à l'écoute. D'ici là, mes amis, voici vos 55 minutes nécessaires où on va comprendre l'actu avec nos invités et s'amuser de la vie avec nos chroniques. Alors vite, notez bien les dossiers du jour. Dans un instant, cette canicule aura lancé un débat lunaire. Pour ou contre la clim? Alors au-delà des sensibilités des uns et des autres, une clim, est-ce que ça pollue vraiment? Est-ce qu'il ne serait pas urgent de au moins climatiser tous les endroits où il y a du public, des personnes vulnérables? Peut-être même climatiser tous les appartements de dernier étage, sous les toits? Eh bien on en parle dans une minute. Et à 12h30, le boom de la prêtrise. De plus en plus de jeunes se lancent dans le métier de prêtre. Alors pourquoi devient-on prêtre? Pourquoi en ce moment? Comment devient-on prêtre? Est-ce que lorsqu'ils sont à table, ils ont le droit de dire chaussée au moine, amen. Voilà, et bien on en parle dans 20 minutes. Si on a le droit de dire ça, c'est bien. Et bien bien sûr, vous le savez, vous faites partie de cette tribu. Alors réagissez sur tout ce que vous entendez sur le groupe Facebook. Alors
6: le groupe officiel, alors vous pouvez vous abonner, faites péter les compteurs pour la dernière.
4: Allez-y.
6: Pour nous retrouver, pour vous abonner, c'est gratuit. Vous tapez Youpi la vie avec Willy Rovelli. Et comme c'est la dernière émission de la saison, donnez-nous votre avis voilà concernant l'émission, car c'est votre émission. Et nous avons déjà pas mal de messages. Marie-Ange Vigné a écrit: merci, vous mettez de la bonne humeur chez nous tous les week-ends. C'est très gentil, merci Marie-Ange. Et Damien Sirad, alors lui a écrit: encore une belle saison. Willy le râleur radin au cœur d'or.
4: C'est vrai.
6: Fabien le bout en train super pro. Pour enlever.
5: Il nous connaît mal.
6: Nicolas le sourire, la gentillesse et la curiosité. Pour vous avoir rencontré après un spectacle de Willy, c'est pas du faux. Vous jouez pas les stars. Merci beaucoup Damien.
5: On est pas les stars.
6: On l'a payé Damien. Continuez à réagir, c'est gratuit. Le groupe Facebook Youpi la vie avec Willy Rovelli.
4: Flatté, tiens, aussi au téléphone 0810 055 056. Non, mais ici, nous, on est trop transparents. S'il y a des critiques à faire, allez-y, il n'y a aucun problème. On écoute tout, on prend tout. 0810 055 056, c'est votre émission. Profitez, c'est la dernière et vous repartez aujourd'hui avec moi.
5: Eh bien, elle se prépare pour l'été. Elle a déjà mis ses tongs et sa crème solaire. C'est notre carte carburant. Elle vaut 100 euros et le tirage au sort. C'est en fin d'émission.
4: Merci beaucoup. On a tout dit.
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4: Allez, ouvrons notre premier dossier. Bonjour François Gémen.
7: Bonjour Willy.
4: Bienvenue ici mon cher François. Je l'adore François Gémen. Vous êtes membre du GIEC. Alors déjà, pouvez-nous dire c'est quoi le GIEC ?
7: C'est le groupe d'experts qui est mandaté par l'ONU pour évaluer les connaissances qu'on a du changement climatique.
4: Très bien.
7: Donc on rend de très gros rapports tous les 6 à 7 ans.
4: Très bien mon cher François. Alors cette semaine, avec la canicule, il y a eu un curieux débat qui a été lancé entre autres dans les médias. Pour ou contre la clim? Les contre disent que ça pollue, les pour disent oui, mais enfin ça peut aussi sauver des vies. Et vous alors, mon cher François, quelle est votre position là-dessus? Parce que je vous ai beaucoup entendu là ces derniers jours.
7: Alors j'ai trouvé honnêtement Willy ce débat un peu lunaire, comme s'il s'agissait d'en faire un sujet politique.
4: Voilà.
7: Et je pense qu'il faut revenir à un peu de pragmatisme et remettre un peu les pendules à l'heure.
4: Merci François. Alors allez-y.
7: Premier point, est-ce que ça pollue?
4: Oui.
7: Alors un petit peu, mais je pense qu'il faut remettre les choses en perspective. D'abord parce que l'électricité que la clim va consommer, c'est une électricité décarbonée en France. C'est pas le cas dans les autres pays, évidemment, mais en France, on a la chance d'avoir cette électricité décarbonée. Et donc, les impacts en termes de rejet de gaz à effet de serre sont très limités pour l'électricité. L'autre sujet, c'est les gaz réfrigérants qui sont utilisés dans les climatiseurs. Ça, ce sont des gaz qui sont très nocifs pour le climat, mais la bonne nouvelle, c'est que la technologie a beaucoup progressé, que la réglementation a aussi interdit les gaz les plus polluants, et en fait, les gaz réfrigérants que vous avez dans les climatiseurs aujourd'hui, c'est à peu près les mêmes que ceux que vous avez dans
4: les frigos. Voilà, c'est les mêmes. Voilà.
7: Et on n'interdit pas aux gens d'avoir des frigos, évidemment.
4: Non, non.
7: Le troisième sujet, c'est les rejets de chaleur dans la rue. Ça, c'est important de dire que ça n'affecte pas le climat mondial, ça n'affecte pas l'atmosphère, c'est un phénomène très local dans la rue. Alors, c'est vrai que c'est que dans des zones très denses, comme à Paris, ça peut faire monter la température dans la rue d'environ 2 degrés. Mais là encore, pour relativiser, ça réchauffe moins la rue que les voitures. Or, personne n'interdit la circulation automobile pendant les canicules. Donc, on ne peut pas dire que la clim n'a pas du tout d'impact sur l'environnement. Il y a quand même un léger impact, mais je pense quand même que les bénéfices en termes de santé publique sont plus importants. Ça permet de sauver des vies. Il y a malheureusement des gens qui sont morts dans leur appartement parce que ces appartements étaient juste trop chaud. Je pense qu'il faut considérer aussi, aussi l'enjeu de la santé publique. Le but de la lutte contre le changement climatique, Willy, c'est quand même de sauver des vies.
4: Bah oui.
7: Donc, si vous sacrifiez des vies humaines en pensant protéger le climat, c'est que vraiment, vous n'avez pas compris grand-chose à l'affaire.
4: Voilà, vous dites que ça peut avoir une conséquence sur la planète, mais ça en vaut la chandelle quelque part, quoi. Voilà, faut...
7: C'est ça. Je pense que le gain en termes de santé publique est supérieur à l'impact sur le climat, qui est quand même, il faut le dire, très limité. Cela étant dit, il y a quand même deux limites à la clim. La première, c'est que ça résout pas le problème du changement climatique.
4: Non.
7: Évidemment, ça joue pas sur les émissions. Et donc, on peut pas se contenter de faire de la clim sans baisser aussi nos émissions. La bonne nouvelle, c'est que si vous installez une clim réversible, par exemple une pompe à chaleur, vous pouvez réduire les émissions liées au chauffage de votre logement. Et donc, ça vous permet à la fois de baisser vos émissions et de baisser votre facture. Donc, si vous avez la possibilité de faire cet investissement, mon conseil, c'est de le faire.
4: C'est un membre du GIEC qui vous le dit. C'est pas un vendeur de pompe à chaleur qui vous le dit. Donc, on précise bien, mon cher François. Allez-y,
7: L'autre enjeu, c'est l'enjeu social, évidemment. Ça reste une solution individuel, on sait que ça peut coûter cher, et donc tout le monde n'est pas égal, ni face aux canicules, ni face à la possibilité d'installer la climatisation, et donc c'est une solution individuelle qui peut pas remplacer les solutions collectives, végétaliser les villes, faire évoluer l'urbanisme, etc. Tout ça, c'est également très important. Donc la clim, c'est pas l'alpha et l'oméga, mais ça fait partie des solutions.
4: Voilà. Quand vous appelez un grand plan d'investissement pour le climat, vous entendez quoi par ça, mon cher François, du coup?
7: Alors, j'entends la climatisation dans tous les bâtiments publics, j'entends la végétalisation des villes, j'entends la rénovation des logements privés, j'entends une évolution des normes d'urbanisme et d'architecture qui parfois empêchent des rénovations, empêchent de mettre la climatisation. J'entends aussi qu'on réfléchisse ensemble sur les horaires de travail, sur les rythmes scolaires. En fait, le problème, c'est que on a conçu toute la vie en France pour un climat tempéré. Or, le climat de la France, il est en train de changer. On le voit bien. Il va falloir s'adapter à un climat plus méditerranéen. Et donc, il va falloir aussi s'inspirer des pays méditerranéens.
4: Parce que
7: c'est pas la fin du monde. Ouais. Il faut juste apprendre à vivre autrement.
4: Parce que cette chaleur-là, c'est qu'on a eu là ces derniers jours, c'est quoi? C'est juste un apéritif? C'est l'apéricube de la météo future?
7: Oui.
4: Oui, voilà.
7: On peut dire ça comme ça.
6: Voilà.
7: Ce qui est certain, c'est que oui, malheureusement, ça va se reproduire et ça va s'amplifier dans le futur. Bon. Et donc, si on veut pas en souffrir, comme on a souffert la semaine qui vient de s'écouler, il va falloir adapter beaucoup de choses, en particulier le bâti. On a conçu tous nos bâtiments, toutes nos villes pour qu'elles résistent au froid. Maintenant, il va falloir les transformer pour qu'elles résistent aussi au chaud.
4: Merci beaucoup. Voilà, parce que c'est très clair, comme d'habitude avec François. Je l'aime, François Gemène. Merci beaucoup d'être passé nous voir, membre du GIEC, co-directeur de l'Observatoire Défense et Climat. En France, 25% des logements sont climatisés, contre 60% en Italie, 73% en Sicile, 40% en Espagne, 60% en Grèce. Voilà, si vous vouliez briller ce midi, vous manger, tu sors ça, les gens disent, oh là là, qu'est-ce qu'il sait tout,
6: qu'est-ce qu'il est intelligent.
4: On parle de quoi avec toi dans un instant, mon bon Fabien?
6: L'actu web de la semaine, j'ai encore trouvé des idées pour vous rafraîchir, notamment une astuce avec des petits pois congelés.
4: Des petits pois congelés, très très bien. En attendant, est-ce qu'on n'irait pas là sur...
8: Et du Mitchell.

0: la route de Memphis avec l'excellent Eddie Mitchell.
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0: Il est midi 16, mes amis, nous sommes en direct. Merci d'être avec nous, merci de votre fidélité. Regardez, il est là, Fabien Emo, notre geek. Alors, mon Fabinou.
3: Toute l'actu web de la semaine, et avec encore et toujours cette canicule. Et un petit garçon a bien fait rire les internautes il y a quelques jours, parce qu'en fait, il n'arrive pas à prononcer le mot canicule.
4: Il fait trop chaud, c'est la manipule. On est la manipule, quand il fait chaud.
3: C'est mignon, canicule, manipule, c'est presque la même chose. Passons à l'astuce du jour. Une jeune internaute a une idée originale pour rafraîchir son appartement cette semaine. Elle a accroché une bouteille en plastique à son ventilo et écoutez ce qu'elle a mis à l'intérieur.
5: On a trouvé une solution de malade pour rafraîchir la pièce. Tac. Donc c'est une bouteille qui a des trous avec une charlotte, je crois, et il y a des petits pois congelés dedans. Ça rafraîchit à mort.
3: Ouais, en fait, elle a rempli de petits pois congelés sa bouteille, elle l'a accroché directement au ventilo et du coup, ça diffuse, ça fait comme une petite clim. Okay. Voilà, comme une petite clim. Sinon, autre astuce pour trouver de la fraîcheur, reprendre contact avec d'anciens potes. Oui, d'anciens potes propriétaires de piscine.
6: Ah oui. Oui, oui.
3: C'est ce qui a fait l'internaute Pierre-Antoine.
7: Allô, Jérémy, je sais pas si tu te rappelles de moi, on était ensemble en quatrième primaire, on avait fêté ton anniversaire dans la maison de tes parents, là où il y a une piscine. Ah, t'as déménagé. Pas trop bien que t'aies déménagé. T'as pas de piscine. Ah, où t'as déménagé.
3: Voilà l'astuce du jour. Trouvez-vous des amis qui ont une piscine dans leur jardin. Autre astuce, plus accessible. J'ai trouvé une application trop bien. Son nom, c'est Fraîchou. Fraîchou, appli créé par Axel Abri, un Rennais. Le principe de Fraîchou, c'est simple. L'appli, en fait, calcule les itinéraires piétons les plus ombragés grâce aux parcs et aux arbres qui se trouvent sur votre chemin. C'est pas bête quand même. Le fonctionnement est tout simple. En gros, c'est un GPS pour piétons, tout simplement. Il suffit d'entrer un départ, une arrivée et le tour est joué. Fraîchou propose jusqu'à 3 itinéraires allant du plus court au plus frais. Appli pratique pour ceux qui se déplacent donc à pied ou même à vélo. Le nom Fraîchou, et c'est français, monsieur.
0: Bravo.
3: Toujours dans l'actu web, alors là on change de sujet. Un Australien a battu un record cette semaine, un peu spécial. Celui du cri humain le plus fort du monde. Cet homme est capable d'hurler à plus de 122 décibels. C'est un niveau sonore équivalent à une tronçonneuse, au décollage d'un avion ou encore d'une sirène d'ambulance.
0: C'est toujours moins que Mama Rovelli. C'est rien tout ça.
3: Petit joueur, après avoir écouté l'homme le plus bruyant du monde, écoutons une voix beaucoup plus agréable.
8: Hier encore, j'avais 20 ans, je gaspillais le temps en croyant l'arrêter. 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
0: Ah, c'était pas mal.
3: La personne que vous entendez, en fait, c'est un supporter de l'équipe du Maroc. Le gars, en fait, s'est filmé dans la rue avec le maillot marocain en train de chanter. Il était tout seul, du Charles Aznavour. La vidéo est devenue virale en quelques heures. Elle a été vue des millions de fois. Comme quoi, certains supporters sont vraiment formidable.
0: Toi aussi, mon Fabinho, tu as formidable. Comment?
6: Formidable.
0: Toujours sympa. Ils sont jaloux, les deux, là. Mais ils ont presque
3: c'est
0: le même âge.
3: Il y a 10 ans d'écart quand même.
0: Oui, alors.
3: Mais tu fais mon âge et moi je fais ton âge.
0: Tu es plus vieux que Fabien.
3: C'est étonnant, je m'inquiète. Hein.
0: C'est très étonnant.
3: Non, moi, je suis resté.
0: Tu es resté jeune.
6: Dans la force de l'âge.
0: Merci mon bon Fabien. Tu as été excellent tout au long de cette année. Bon, c'est vrai.
3: C'est
0: hein.
3: Grâce à vous. Vous me portez.
0: Mais non. Voilà, moi je suis bien entouré avec vous, je le reconnais. Donc merci beaucoup, mon Fabinou. Reste avec moi jusqu'à la fin de l'émission parce que tu n'es pas au courant de ton avenir.
3: Oui, c'est vrai, parce que là, on va
6: c'était la dernière tout court.
0: Voilà, donc à ta place, je resterai jusqu'à la fin.
3: Non, mais je reste.
0: Comme tu
3: veux. Je suis payé de toute façon.
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3: J'ai jusqu'à 13h.
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0: Ça va, mon Franck?
9: Et ça va très bien, Willy, ça va, plaisir de vous
0: retrouver. Ben, c'est un plaisir partagé, mon Franck. Tu nous appelles d'où?
9: Alors j'appelle Damien dans le Hauts-de-France.
0: Ah, Damien, très bien. Ah bah on va pas... Ah,
3: non. Oui, à Lille.
0: Ah, on va à Lille. Ah, bah, oui. Amiens, c'est pas Lille. Alors.
3: Non.
0: Oublie ce que je viens de dire. Oublie ce que je viens de dire, Franck. Franck, tu voulais réagir sur les clims, je crois, c'est ça?
9: Ben oui, je pense que... Moi, je suis contre la climatisation.
0: Pourquoi?
9: Je pense qu'il faut... il faut revenir à une climatisation naturelle. La climatisation mécanisée, elle va contribuer au réchauffement climatique. Imaginez, vous essayez d'éteindre un feu avec de l'essence, ça n'a pas de bon sens.
0: Oui. Alors oui,
9: pour faire machine arrière, on a arraché des végétal pendant des années. Il faut planter, végétaliser. Il faut arrêter de mettre du béton partout. Il faut réfléchir avec nos polytechniciens, nos ingénieurs et nos politiques à des solutions pérennes qui sont peu coûteuses. Après, la climatisation dans les établissements...
0: là où il y a du public, des hôpitaux, tout ça. Voilà.
9: Ça, c'est une évidence. Ça, c'est une évidence. Pour protéger nos anciens, on va dire. Donc là, il y a une priorité, bien sûr. Mais pour ce qui est de la fraîcheur à la maison, on va dire entre guillemets, je pense qu'on peut faire d'autres efforts et éviter justement de mettre des clims partout et puis d'aggraver le problème finalement.
0: Ouais, alors là où je suis d'accord avec toi sur la végétalisation, c'est que le problème, le temps qu'un arbre pousse, faut quand même plusieurs années, tu vois, donc c'est un petit peu compliqué. Et après, par exemple, là, tu dis à la maison, on peut se débrouiller. Tu sais que, pardon, parce que nous, on habite Paris, mais c'est partout pareil en France. Hein, tu vois, tous les gens qui habitent au dernier étage, sous les toits, là, je peux te dire que là, c'était très compliqué. Donc, tu as raison, c'est vrai. Mais c'est ce que vient de nous dire notre invité, François Gémen. Hein, tu veux, le membre du GIEC, a dit exactement comme toi. Il a dit, la clim, c'est pas la solution, mais c'est peut-être l'une des solutions. Et je pense qu'effectivement, s'il y avait un grand plan qui était lancé là-dessus, je suis sûr que nos ingénieurs, qui sont formidables et qui ont du talent, je suis sûr qu'ils vont trouver peut-être des clims moins énergivores, polluantes, tu vois. Voilà, mais peut-être qu'il faut qu'on arrête de diaboliser ça. Mais après, c'est mon avis. Et Franck, c'était le tien, donc c'est bien. Tu vois, on a chacun notre avis, mon Francky. Oui, toi, tu t'es refroidi comment, là, ces jours-ci ?
9: Il y a des petites solutions basiques, genre peindre un bâtiment en blanc, etc. Voilà. Ça ne fait pas une fortune, et puis c'est efficace.
0: Je suis d'accord. Je suis d'accord avec toi. Ben voilà. Ben peut-être qu'effectivement, il faut qu'on réfléchisse à tout ça. Mais hier, on en a parlé dans l'émission. On n'est pas prêts, mes amis.
3: Mais non,
0: il faut qu'on arrête. On est bon dans l'urgence. On est bon dans l'urgence, mais on n'est pas bon dans l'anticipation. Donc voilà, maintenant il faut anticiper.
3: Oui, voilà.
0: Mon Franck, merci beaucoup d'être passé nous voir. On t'embrasse très fort et tu repars évidemment.
10: Franck, tu seras peut-être notre dernier gagnant de la saison.
3: On part avec une clim
10: pour les 100 euros de carburant.
0: Voilà,
3: il t'offre une clim, bien sûr.
0: Une énorme clim, bien grosse. Merci mon Franck. Allez, dans un instant, on va vous présenter un invité pas banal parce qu'on aime vous présenter des invités
11: pas banaux.
0: Mais d'abord, on va écouter assez ma chanteuse préférée. C'est Mylène Farmer, bien sûr.
3: Oui.
0: Avec C'est à qui le tour ?
3: C'est à elle.
0: C'est nouveau. C'est Mylène Farmer avec C'est à qui le tour ? Ben, c'est à elle.
3: C'est à elle.
0: C'est à qui le tour ? C'est Mylène Farmer.

0: Mylène Farmer, la nouveauté. En fait, elle dénonce, elle dit qu'on est coinços, tu vois, qu'on revient un petit peu en arrière, qu'on a moins de liberté. Est-ce qu'on a moins de liberté alors?
1: Vous avez deux heures.
0: Fabien, est-ce qu'on a moins de
1: liberté? Oui.
0: Merci. Nicolas.
2: Ici, franchement, on peut tout dire.
0: Oh, c'est vrai. Oh, bon. Pas tout.
2: Ah, bah, quand même.
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0: Allez, comme promis, place à la personne pas banale du dimanche. Bonjour Sébastien Siemeniac.
5: Bonjour.
0: Bienvenue ici, mon cher Sébastien. Alors, vous êtes bouché dans le 95 à Sagy. Il y a quelques jours, vous avez fait le buzz, comme on dit sur les réseaux sociaux, après y avoir publié, j'allais dire, un cri d'alerte. Votre métier est de plus en plus difficile. Et vous vouliez que ça sache. Vous voulez que ça sache parce que vous voulez ouvrir, on va dire, les yeux de vos clients et des autres en toute transparence sur les difficultés de votre métier. C'est ça, mon cher Sébastien?
5: Oui, même sur les difficultés de l'artisanat en France, parce qu'on n'est déjà plus beaucoup à ouvrir des commerces, à être des artisans, des vrais artisans, donc voilà. C'est une généralité.
0: Voilà, en fait, dans votre lettre, voilà, vous décrivez votre épuisement physique et mental. Alors déjà, physique, pourquoi un épuisement physique? Pourquoi? On imagine pourquoi, mais allez-y, expliquez-nous, c'est quoi votre quotidien?
5: Pour les quotidiens, c'est autant un boucher, un boulanger ou tous les métiers, que ce soit plombier, on est quand même sur des charges de travail. On est dans le froid, dans la chaleur, à l'extérieur, on travaille sur des charges lourdes, sur des heures pas possibles. C'est la charge physique, elle est là, en fin de compte, c'est tout ça. Et puis, bien sûr, la charge mentale qui pèse aussi sur nous.
0: C'est debout 3 heures du matin, par exemple, en ce qui vous concerne, des carcasses de 400 kilos, parfois, que vous portez à bout de bras. Et vous ne versez toujours pas de salaire, Sébastien?
5: Il y a des mois où, non, malheureusement, on ne peut pas, quoi.
0: C'est ça, voilà, c'est ça l'artisanat, hein, c'est ça. C'est tu bosses toute la journée et puis tu te ramènes rien. Et puis, vous vouliez aussi évoquer la baisse du pouvoir d'achat, c'est-à-dire des gens qui viennent plus chez vous ou moins chez vous parce que eux n'ont pas d'argent, c'est ça?
5: C'est du moins une réaction sur les grands groupes en fait qui écrasent un peu le marché. Hein. C'est quand on achète toutes nos bêtes en France, tout part à l'étranger et qu'aujourd'hui les éleveurs sont en train de tirer la langue parce qu'on achète des bovins qui sont élevés en plusieurs mois seulement quelques centimes. Nous, en tant qu'artisans, en fait, on est obligé d'être dans l'excellence, donc on est obligé de répercuter nos coûts. Sauf que vu que le pouvoir d'achat baisse en France et que les salaires n'augmentent pas, c'est un cercle vicieux.
0: Voilà. Du coup, il y en a beaucoup qui vont acheter la viande au supermarché.
1: Dans les grandes surfaces.
0: Qui est forcément moins cher, et voilà. Mais bon. Et vous parliez aussi d'épuisement mental, parce qu'il y a encore des clichés qui circulent sur votre métier, mon cher Sébastien.
5: Sur les artisans de manière générale, hein, c'est pas que mon métier, mais c'est vrai que c'est pour beaucoup, on se rend pas compte en fait du travail qu'il y a pour juste sortir un beefsteak ou une saucisse, ou ça peut être beaucoup de choses, hein, même un boulanger pour sortir une baguette. On se rend pas compte des heures, l'épuisement que ça peut apporter de justement soulever ses carcasses, aller détailler chaque pièce de viande pour apporter ce goût et proposer des bons morceaux en fait à nos clients, hein, tout simplement. On a plus cette image là, c'est plus facile d'aller chercher une barquette où on a même plus le nom du morceau dessus.
0: Votre lettre a eu un grand écho, mon cher Sébastien. Ça a changé des choses? Vous avez vu, je sais pas, des gens sont venus vous en parler? Comment ça se passe depuis?
5: Ça a eu son effet. On a beaucoup de gens qui ont changé un peu leur manière de consommer. En fait, en se rendant compte que c'est pas forcément moins cher ailleurs et que souvent la quantité ça rime pas avec la qualité. Que à l'image de quelques euros au kilo, en fait, ça fait quelques centimes de différence sur le ticket final, mais que derrière on s'y retrouve parce qu'on a un filet de poulet qui va pas réduire en cuisson, on va avoir une pièce de viande qui va être plus tendre, plus goûtue, et surtout un contact humain avec son commerçant, hein, tout simplement.
0: Ouais. C'est que moi j'habite dans Paris, il n'y a plus de boucher dans Paris. J'en trouve de moins en moins. Voilà, c'est dingue, hein, c'est un métier qui. Là, vous êtes dans un village, hein, donc c'est aussi une manière pour vous de défendre les commerces de proximité, petit commerçant.
5: Oui, et puis dans les petits villages, on n'a plus grand-chose. Hein. On fait fermer nos écoles. Aujourd'hui, dans les milieux ruraux, on n'a même plus de médecins, donc on n'a déjà pas beaucoup de commerces, il faut essayer de les garder.
0: Voilà, faut essayer de les garder. Merci mon cher Sébastien. Voilà, on voulait vous faire un petit coucou et par votre intermédiaire, saluer effectivement tous les artisans de France, parce qu'ici on les soutient, on vous aime beaucoup, et voilà, dès qu'on peut parler de vous, on le fait tout le temps. Sébastien Simagnac, boucher à Sagy dans le 95, qui a donc publié une lettre ouverte sur Facebook sur les difficultés du métier. Il faut sauver les artisans, quels qu'ils soient. Hein. Sébastien est boucher, mais il parlait aussi des autres. Merci infiniment, Sébastien. Passez un bon dimanche.
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2: Allez, partons gaiement vers la deuxième demi-heure de votre talk show du dimanche. Alors ici, c'est comme la messe du dimanche,
3: mais en pas pareil. Hein,
2: sinon, c'est la même chose. Dans un instant, on va parler du boom de la prêtrise. Être prêtre, c'est tendance, mes amis. Et votre tribu est là, notre enfant de la télé, Nicolas Malabeuf. Tu rêvais de faire quoi quand tu étais petit, Nicolas?
4: Moi, c'était de la télé ou de la radio. Donc j'ai réalisé mon rêve.
2: Bravo,
4: grâce à vous,
2: Nico. Grâce à toi, c'est ton talent. Et notre spécialiste web, Fabien Hémot, tu rêvais de quoi quand tu étais petit, mon Fabinou?
5: De monter sur scène.
2: Et alors?
5: Il l'a fait. Alors, je vous regarde, moi, sur scène.
2: C'est pas mal.
5: Donc, c'est
2: tu
5: pas
2: me
5: mal.
2: Regardes
5: c'est...
2: monter sur scène.
5: Dans l'ombre. Voilà. Je vous éclaire.
2: Bravo, merde. C'est très bien. Je suis ravie de réaliser tes rêves.
4: Et vous, votre rêve, c'était quoi?
2: Ça. Moi, c'est la télé, la radio, la scène.
4: Bravo.
2: Et j'ai une passion, mais plus pour la radio. C'est un truc de malade. J'aime tellement ce média et être ici avec vous, ça m'honore vraiment. Vous voulez parler de quoi sur le groupe Facebook? De ce que vous voulez?
5: Alors oui, comme
2: vous,
5: c'est la dernière. Vous pouvez vous abonner à l'effet de péter les scores. Le groupe Facebook s'appelle Youpi la vie avec Willy Rovelli, c'est complètement gratuit. Nous avons beaucoup de messages. Marina dit j'espère vous retrouver à la rentrée, bien suspense. Willy va tout nous dire tout à l'heure. On a un message, Isabelle fidèle depuis la toute première émission. Voilà, on est obligé de la citer.
2: Merci. Isabelle,
5: merci beaucoup pour ce long message. Donc continuez à réagir, c'est complètement gratuit. Le nom du groupe Facebook, c'est Youpi la vie avec Willy Rovelli.
2: Voilà, et appelez-nous, c'est la dernière, 0810 055 056. Appelez-nous, on va prendre encore deux auditeurs d'ici là. Non, un auditeur et après il y a le tirage. Voilà. Il y a le tirage vers
5: 2h55. Dernière carte de la saison qui tombe chez vous.
2: Allez, appelez-nous, ce que vous voulez. On vous aime. Voilà, c'est moi très bien. 0810 055 056. Mais d'abord, si vous n'avez pas suivi l'actu, pas de panique. L'actu vous suit, il est temps pour moi de mettre
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2: Et on commence avec un point Patrick Bruel. Alors regarde. Regarde ma bite. Cette semaine, une masseuse a témoigné sur TF1. Elle aurait été victime du chanteur qui lui aurait dit « J'aimerais que tu mettes vraiment ton coude dans l'arrêt de mes fesses.
4: » Bon,
2: et encore, ça c'est rien. Hein. Connaissant le bonhomme, il aurait pu lui demander directement de lui masser sa grosse paire de coudes. Patrick Bruel, c'est le seul gars qui, en garde à vue, a retiré sa ceinture, ses lacets et son slip, alors qu'on lui a pas demandé. Canicule, encore quelques départements dans l'est du pays en vigilance rouge. Courage. Jean Lassalle, lui, il a pas besoin de canicule pour qu'il passe en vigilance rouge. Lui, ça commence à 12,5 degrés. Vigilance orange à Bordeaux. On rappelle que le visage de Bernard Montiel est en vigilance orange depuis 60 ans. Sortie polémique de Monique Barbu, notre ministre de la Transition écologique. Si on met la clim partout, vous croyez que ça va éviter un feu de forêt? Bon, Barbu, on savait pas qui c'était, mais quand elle parle, ça pique. Aux États-Unis, une femme qui dînait tranquillement au bord d'un lac meurt frappée au cou par un parasol emporté par le vent. Et il a failli arriver la même chose à Mimi Mati, mais par le parasol à cocktail de son daiquiri. Daiquiri Kiki, même, du coup. L'animateur Jean-Pierre Foucault, définitivement condamné, payé plus de 450 000 euros au fisc. Il va devoir participer à Qui veut gagner des millions. Au Brésil, l'emblématique chef Raoni se remet doucement d'une intervention chirurgicale pour une occlusion intestinale. Et oui, dans la ville, il y a ceux qui sont nés avec une cuillère en argent dans la bouche. Et il y a le chef Raoni qui est né avec un cendrier en terre cuite dans la bouche. Télévision, cette semaine, c'est Cynthia qui a remporté la finale de Koh-Lanta sur TF1. Et vu les audiences, tout le monde s'en fout. Télévision encore, hier soir, c'est le chanteur Billy Crawford qui a remporté la finale de Masked Singer sur TF1. Et vu les audiences, tout le monde s'en fout. Patrick Bruel, lui, a un nouveau surnom, Masked Singer. Voilà, c'était lui dans le costume de zizi, d'après les enquêteurs. Parce qu'il bouge de moins en moins, de plus en plus de jeunes ont des maladies de vieux, comme le diabète de type 2. En fait, si les enfants ont de plus en plus de maladies de vieux, c'est pour tromper les pédophiles. Les jeunes avec des maladies de vieux manqueraient plus qu'ils soient de droite, ces petits cons. Enfin, la question du jour. Est-ce qu'on peut dire, du coup, que ces enfants avec des maladies de vieux ont maintenant deux cartes essentielles, la carte Pokémon et la carte vitale?
3: Ouh.
2: Et ben, vous avez 2 heures. Voilà, heureusement, dans 186 jours, c'est fini 2026. Voilà, mes amis, écoutez, un bon petit repas. Dis donc, les jeunes, bougez-vous. Qu'est-ce que c'est que ces histoires-là? Tu te rends compte des jeunes qui ont du diabète de type 2? Bougez-vous, bordel, bougez-vous. Alors, écoutez, ça va pas. Bah, on a le truc. Quand je vais vous dire à vous, vous allez me faire un padababababa et ça ira beaucoup mieux. Regarde,
5: ça va pas.
2: Là, ça va pas bien.
5: Diabète.
2: Ça va pas bien, diabète. Ça va pas bien.
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2: À vous. Et vraiment, on est la seule radio au monde, et la seule radio au monde où tu fais padababala et ça va beaucoup mieux. Voici Michel Berger avec celui qui chante.
5: C'est Michel Berger.
2: Celui qui chante.

0: Mes amis, c'est la première fois de la saison qu'on a passé un disque en entier.
1: Bravo,
2: bravo,
1: bravo,
2: bravo.
3: Il était temps.
0: Il était temps pour la dernière. Ouais. Je suis tellement fière de moi.
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0: Oui, hey, ça y est,
1: c'est un miracle. Chez vous.
0: J'apprends le métier. C'est un miracle, effectivement. Bah, restons dans les miracles, mon cher Nicolas. Ouvrons notre nouveau dossier. Bonjour Damien et Etemanzadeh.
5: Bonjour Willy,
0: bienvenue.
5: Bonjour à toute l'équipe.
0: Bonjour. Bienvenue ici. Alors je vais donc vous dire mon père, puisque vous êtes responsable des vocations du diocèse d'Aix et d'Arles. Alors j'ai lu une petite interview là, que vous avez donnée il y a quelques jours à nos confrères de la presse quotidienne régionale, où vous dites,
5: oui,
0: on assiste à quelque chose qu'on n'a pas vu venir, il y a un afflux, ouais, de candidats pour rentrer au séminaire. Mmh. Et donc votre secteur, oui, n'est pas en crise alors, mon père, parce que j'arrêtais pas d'entendre dire qu'il y avait de moins en moins de vocations. Alors expliquez-nous, Damien. Mon père, pardon, oh là là.
5: Oui, oh, ça va, Damien, ça va très bien.
0: Damien,
5: en fait, c'est difficile de répondre à cette question. Pour l'instant, c'est quelque chose qu'on constate.
0: Ouais.
5: C'est tout frais, ça fait 2 ans à peu près qu'on a effectivement un afflux qui semble correspondre à l'augmentation aussi du nombre de baptêmes d'adultes.
0: C'est vrai.
5: Alors, c'est pas tout à fait concomitant parce que ça fait maintenant plusieurs années que les baptêmes d'adultes sont en augmentation. Et là, ça fait, on va dire, 2 ans, hein, qu'on constate que dans les séminaires, il y a plus de monde qui vient frapper à la porte.
0: Et pourquoi ce sursaut?
5: Pour l'instant, on en est là.
0: Ouais.
5: Donc,
0: pourquoi ce sursaut, à votre avis, mon père? Qu'est-ce qui se passe?
5: Alors, il y a sûrement plusieurs facteurs. Il y en a un, à mon avis, qui est lié au besoin de sens déjà, ouais, et puis une sorte de générosité naturelle aussi, hein, qui est là dans le cœur de l'homme. Et ces candidats voient dans la prêtrise, hein, la possibilité justement de déployer cette générosité qu'ils portent en eux. Quand on leur pose la question, bah, c'est souvent ce qu'ils ont comme réponse. Hein. Mais il peut y avoir d'autres facteurs aussi qui restent encore à déterminer, ouais, hein, à ce jour.
0: Voilà. Ouais. Vous pensez que ça peut être lié, je sais pas, par exemple, à plein de choses qui s'est passé dans l'actu, par exemple, ces dernières années, peut-être le Covid même. Oui, je sais qu'il y a des gens qui ont été extrêmement marqués.
5: Effectivement, donc là, quand on discute avec, c'est un petit pourcentage, mais c'est quand même bien réel et présent, hein, quand on discute avec ceux qui viennent frapper à la porte, il y en a quand même quelques-uns qui disent, j'étais étudiant,
0: voilà,
5: je me suis retrouvé tout seul, vraiment isolé, et ça a été l'occasion pour moi de faire un peu le point dans ma vie,
0: ouais,
5: ce que je ne faisais pas forcément jusque-là. Évidemment, on pouvait plus aller ni en boîte, ni dans les bars ou tout ça, donc ils se sont retrouvés beaucoup seuls avec eux-mêmes. Et beaucoup se sont ouverts, étrangement, hein, par la même occasion, à la transcendance qui était là en eux. Et ça coïncidait avec un nombre de conversions assez considérable, en fait, pendant cette période-là.
0: Ouais.
5: Et donc, qui dit conversion aussi, dit mise en route.

0: Et qui dit mise en route, dit pour certains d'entre eux, ben, on va essayer de transformer l'essai et pourquoi pas devenir prêtre, en fait.
1: Ouais,
0: voilà.
1: Ouais. Alors, du coup, mon père, comment ça se passe alors pour devenir prêtre là, voilà, en deux, trois mots, c'est quoi les grandes étapes? Ça prend combien de temps? Si moi je viens vous voir tout à l'heure, là, tout à l'heure je viens vous voir, ça passe. Je serai père dans combien de temps, mon père?
0: Alors déjà, je vous accueille très volontiers, première chose. Et deuxième chose, en fait, il faut compter au minimum 7 ans. Donc ce sont des études qui sont longues. Hein, je dis au minimum parce qu'il peut y avoir ce qu'on appelle un intercycle au milieu à peu près de la formation, qui est plus sur le terrain. Et il peut y avoir après des études complémentaires dans l'optique où on demanderait à tel ou tel de se former pour enseigner ensuite.
1: D'accord.
0: Voilà, donc c'est 7 ans minimum avec des cours très très variés.
2: C'est quoi les cours? Ouais.
0: Donc il y a de la philo évidemment, il y a de la théologie, il y a de l'exégèse qui est l'étude biblique, à la fois critique et spirituelle. Donc il y a ces deux dimensions là, des cours de spiritualité, des cours de langue également aussi, latin, grec, hébreu. Puis des cours, on peut dire d'humanité aussi plus large, des cours d'histoire, des cours d'histoire de l'art également. De littérature. Étant donné que le prêtre est appelé à être un homme de culture, voilà, on essaie de ratisser un peu large et de proposer la formation au moins intellectuelle la plus riche et diversifiée possible.
1: Vous dites aussi que la première année, il y a parfois chez certains toute une éducation à refaire ou à faire, une éducation de savoir-vivre,
0: tout ça. Alors c'était plus en aparté avec le journaliste, je ne m'attendais pas à ce que...
1: Ah bah il a tout cassé. Il a tout dit.
0: Ceux qui ont lu ça après, ils n'ont pas dû être très très à l'aise.
1: Non, mais c'est intéressant.
0: Oui, en fait, c'est vrai que c'est intéressant. Hein. Au-delà de ça, en fait, moi, ce qui me marque, et je crois que c'est vraiment un reflet aussi de notre société actuelle et des difficultés qu'a notre jeunesse actuelle, c'est la difficulté à se concentrer et à être attentif. Là, pour le coup, moi, ça fait maintenant 9 ans, c'est la 9e année que je suis, je m'occupe de la première année de séminaire en particulier, et puis des vocations aussi, donc... Et en fait, je pense pas que ce soit une vue de l'esprit, passez-moi l'expression, que de dire que la capacité à l'attention et la concentration est en baisse. Ça se retraduit. Ouais. Ça se retraduit après dans la vie de tous les jours.
1: C'est
0: et
1: vrai,
0: donc voilà, il faut reprendre un peu des éléments de base de la vie en communauté.
1: Et mon père, le célibat, c'est quelque chose dont on vous parle souvent quand les jeunes viennent vous voir, là, qui démarrent ce cycle, j'allais dire, pour être prêtre.
0: C'est pas toujours ce qui est abordé au début. En fait, au début, c'est une forme de, je vous disais, un peu de générosité très large, parfois un petit peu naïve aussi. Et en fait, les questions, elles peuvent venir un peu plus tard. Alors déjà, elles sont présentes parce que nous, on les provoque dans la formation. On a des cours de psychologie, on a des intervenances spécifiques sur ce sujet pour aider justement les jeunes à intégrer pleinement et, je dirais, librement et joyeusement cette dimension dans leur future vie de prêtre. Mais au début, c'est pas forcément la question qui se pose. Voilà, pour répondre à votre question.
1: Bon, et pour terminer, mon père, là, vraiment en un mot, mais forcément, c'est... D'abord, qu'est-ce que vous dites? C'est un métier d'être prêtre? Vous dites métier?
0: Alors, c'est une vocation.
1: Une vocation.
0: Vous avez raison de dire que c'est aussi un métier, parce qu'il y a une dimension professionnelle.
1: Voilà.
0: Déjà, la longueur des études en atteste, mais sur le terrain aussi, il s'agit d'être tout à fait professionnel, comme n'importe quel professionnel, avec des exigences, avec une déontologie. Et donc, on peut aussi dire que de ce point de vue, c'est une vocation qui est aussi un métier.
1: Bon, merci beaucoup, mon père, d'avoir pris quelques minutes pour nous. Donc, Damien Etemad Zader, responsable des vocations du diocèse d'Aix et Arles, de plus en plus de jeunes qui veulent devenir prêtres. Il y a un petit sursaut.
2: À partir de quel âge on peut... On s'en fiche.
1: On s'en fiche.
2: D'accord.
1: Posez question quand l'invité est là. Une fois qu'on lui a raconté.
2: Deux heures après, lui.
1: Il m'énerve.
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1: Ça va, Frédéric?
4: Oui, ça va, faut pas t'énerver, Willy.
1: Il m'énerve, les deux là m'énervent. Ouais, mais ils sont pas au courant. Dans 5 minutes, ils sont pas au courant de ce qui va leur arriver. J'en peux plus. Tu voulais réagir sur la canicule?
4: Oui, on est tous impatients, les auditeurs, de savoir la suite.
1: Hein. Ouais. Tu voulais réagir sur la canicule aussi, mon Fred?
4: Oui, c'est vrai. Même hier, notamment, on parlait aussi beaucoup des personnes âgées, mais c'est vrai que les enfants et les nouveau-nés, c'est vrai que j'ai un petit nouveau-né, et c'est vrai que c'est pas évident aussi. C'est difficile, et on trouve un peu des solutions pour, il faut bien l'hydrater. mais des langes un peu humides, voilà, ouais. Et bien faire attention. Quoi.
1: Voilà, être bienveillant et bien faire attention. Oui, après, il faut faire attention à ton petit toute l'année, tout le temps, même en dehors de la canicule.
4: Encore plus là.
1: Comment s'appelle le petit ou la petite?
4: Gabriel.
1: Ah, très à la mode le prénom Gabriel, très à la mode. Ouais. Et quel âge il a?
4: 18 ans. Deux mois.
1: Oh là là.
2: Il faut prendre soin. Avec cette canicule, il faut vraiment en prendre soin.
1: Ah ouais, tu fais attention. Et il s'appelle comment la maman? La gentille maman?
4: Ah, la maman s'appelle Ophélie.
1: Eh ben écoute, mon cher.
2: Ça reviendra à la mode.
1: Mon cher, oui, ça revient. Fred, merci beaucoup. Hein. Merci d'être passé nous voir.
4: C'est un plaisir de vous avoir parlé. C'est cool.
1: Ben, tu reviens
4: c'est
1: quand tu veux. Merci tu es chez toi fidélité. Ici, hein. Fred. T'es bon, chez toi, cool. Là. Moi, je veux plus aucun auditeur au téléphone, sauf toi. Tu repars évidemment avec ta sélection.
2: Et on te rappelle peut-être dans 10 minutes.
1: Peut-être qu'on te rappelle dans 10 minutes pour le tirage. D'accord, mon Fred?
4: On t'embrasse fort.
1: Oui,
4: ouais, Fabien. Bonne chance à tous.
1: Ciao, ciao. Oui, Fabien.
2: J'ai demandé à Google à quel âge on peut devenir prêtre. C'est avoir 35 ans, au moins 35 ans et moins de 55 ans.
1: Très bien. Et bien merci voilà. Beaucoup. Bah, écoute, c'était très passionnant.
2: Mais non, mais...
1: Vous connaissez Yann Muller?
2: Ah oui,
1: tout à fait. Connaissez
2: les oies sauvages.
1: Vous connaissez Oua?
2: Les... Oui.
1: Vous connaissez Sauvage?
2: Ah, les oies sauvages.
1: Tout le monde est là. Regardez.
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0: Ça c'est bien ça.
1: Ça bouge, ça.
0: Voilà, c'était Yann Muller et la reprise évidemment des Oies Sauvages de
1: Michel Delpech.
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0: Allez, regardez les lacs, quand il y en a mal, il y a Malabeuf. Nicolas Malabeuf, on te voit à la télé, mon bon Nicolas.
1: Eh bien Willy, pour cette dernière émission avant les vacances, j'ai une petite question.
0: Alors vas-y.
1: Ah bon? Alors,
0: super question.
1: Ça, la mise en scène, tout ça pour ça.
0: Oui, bon. Bravo, bravo. Là, c'est franchement...
1: Et oui, David et Jonathan, ils sont de retour. On ne l'avait pas vu venir, celle-là. Le duo se reforme et leur première télé, c'était en 87, chez Michel Drucker, qui a le don de découvrir tous les talents.
0: Eh oui.
4: Et la première télévision de deux jeunes garçons, 19 et 18 ans, c'est toujours un moment qui reste. Alors, ils sont deux, ils sont connus au lycée Janson de Sailly. Il y en a un qui s'appelle David, qui doit avoir 18, 19 ans, avec son copain Janson de Sailly, qui s'appelle Jonathan. À mon avis, ils ont été virés du lycée. Voici les grands débuts de David et Jonathan. Belle la vita!
1: Il a fait démarrer tout le monde, Michel Drucker. Et alors, comme à notre habitude, on se replonge dans nos archives et dans nos souvenirs. En juin 73, pendant le JT de 20h, Léon Zitrone alertait sur les risques et précautions à prendre avant de partir en vacances.
5: Les appartements vides tentent des visiteurs indésirables, à l'heure, monte en l'air, etc. Sans compter les risques de robinets qui se mettent à couler sans vous prévenir et le feu qui prend, on ne sait pas quand ni pourquoi. Comment vous défendre pendant votre absence contre les dangers qui guettent votre logis?
1: Votre logis, non mais le vocabulaire, il parlait bien, Léon. Et alors les vacances, c'est bien, sur la route des vacances, c'est un peu moins bien. Dans les embouteillages, on s'ennuyait beaucoup.
6: L'urvette dans la voiture pendant les embouteillages.
7: Attends, j'ai mon petit bouquin. On écoute la radio, puis on discute avec ma belle-mère. Voilà. Puis on regarde les gens.
8: Eh bien, on mange dur. On a des bananes, on mange pour passer le temps.
6: Tu fais déjà un peu partie des vacances, les bouchons?
8: Ah non, ça m'ennuie beaucoup.
1: Et alors, archive touchante, en juillet 70, ce couple de retraités annonce partir en vacances pour la toute première fois.
9: C'est la première fois que vous preniez des vacances?
10: Oui, monsieur, c'est la première fois.
9: Et vous aussi, madame?
11: Oui, monsieur, de vraies vacances.
9: Quel âge vous avez?
10: 60.
9: Qu'est-ce que vous faisiez dans la vie?
10: Maçon. Et puis après, j'ai fait la guerre.
9: Et de toute votre vie, vous n'avez jamais pu prendre des vacances?
10: Ah non, 24 heures, un dimanche, quoi. Ouais. C'est tout.
9: Ça vous surprend pas un peu, ça?
10: Je ne pensais pas. On ne peut pas s'en... On n'aurait jamais pu voir ça. On ne pouvait pas le prévoir.
1: C'est touchant. Et alors l'émission de l'été par excellence, je ne sais pas si vous en souvenez, c'était 40 degrés à l'heure, qui a duré 10 saisons sur France 3. Une émission itinérante qui traversait les stations balnéaires françaises. Alors on se souvient de plusieurs séquences, notamment Marie-Ange Nardi attaquée par un lion qui s'appelait Titi. Mais aussi cette gaffe de Vincent Perrault à côté de Patrice Lafont.
12: N'en peux plus, Perrault, mes enfants.
13: Alors vous avez un numéro de téléphone 3615 God FR3.
14: Le rire.
12: 36 ah, ça, c'est la première fois que j'entends ça.
1: Et le rire de Patrice Lafont qui nous manque. Et le dernier potin de la saison, qui, une fois n'est pas coutume, va être donné par Willy Rovelli. Même plusieurs potins.
0: Oui, je vais vous donner là, dans un petit instant, mes amis. Je vais vous annoncer des choses. Alors, il y a trois bonnes nouvelles.
1: D'accord.
0: Et il y a une mauvaise.
1: On va commencer par laquelle?
0: Ah bah vous verrez.
14: Ça me fait peur, parce qu'on est trois.
0: Ouais, je sais.
14: Donc,
1: ça m'arrange pas, ça.
0: Ouais. Bon, enfin, c'est juste après ça.
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1: De retour ici, c'est Willy vient déjeuner chez vous. On passe à table tous ensemble le samedi et le dimanche en direct entre midi et 13h. Mais vite, ce sont les 5 dernières minutes.
2: Déjà,
1: si, si, vite. Alors, comme c'est la dernière de la saison, mes amis, on va prendre quelques minutes pour vous faire quelques petites annonces. Puisque je l'ai dit depuis le début de l'émission, j'ai 3 bonnes nouvelles et une mauvaise.
3: Oula,
1: alors,
3: ça fait peur.
1: Si, alors déjà... Pour commencer, déjà, quoi qu'il arrive, merci infiniment pour votre fidélité, pour les audiences, vraiment beaucoup, parce qu'ici, on est très humble. Nous, on la ramène pas quand elle fait des bonnes audiences, mais pourtant, vraiment, merci beaucoup. Vous êtes vraiment de très, très nombreux à nous écouter. Donc, merci de votre fidélité. Je l'ai souvent dit, c'est l'émission que je préfère faire de toute ma carrière. Donc, merci infiniment de me permettre de vivre ce rêve absolu depuis 6 ans. Voilà, j'aime parler avec vous en toute simplicité d'actu, de vie quotidienne, de votre actu, de votre vie quotidienne. Donc, merci infiniment, c'est un véritable honneur que de vous accompagner depuis 6 ans. Alors, première bonne nouvelle, et j'en profite pour remercier Philoche, notre réalisateur, et tous les techniciens, et tous
2: et
1: ceux
2: et
1: à l'eau standard, voilà, qui sont avec nous tous les week-ends. Alors, première bonne nouvelle, déjà, on continue tout l'été en direct. Alors, je serai seul, puisque Fabien va voler de ses propres ailes tout l'été. T'en vas te retrouver à quelle heure, mon Fabinou?
4: Tous les samedis, tous les dimanches, 16h, 19h.
1: Voilà, t'as vu ça? Il s'émancipe.
4: Il va pas chômer.
1: Il s'émancipe.
4: Ça va changer de l'année.
1: Ah, ça va. Il va bosser, mon petit coco. Donc 16h.
4: 16h, 19h, c'est tous les samedis, tous les dimanches, voilà. Et on va vivre le Tour de France, entre autres.
1: Entre autres, voilà. Ensemble. Donc moi, sinon, je serai là tout l'été. Je vous abandonne pas, d'accord? Parce que tout le monde ne prend pas 2 mois de vacances. Moi, je serai avec vous. On continue à parler normalement, comme on le fait là. On continuera à mettre en avant des gens qu'on aime. On parlera actu, comme on le fait là. Et puis, on vous écoutera, vous, évidemment, comme d'hab. Il n'y a que Nicolas.
4: Oui, je n'en fous pas.
1: Il n'en fout pas une. Le mec, il fait rien. Mais c'est normal, il est jeune. Il a travaillé 2 jours par semaine depuis septembre.
4: Je suis
1: donc,
4: épuisé.
1: Il se prend 2 mois. Voilà, donc Nicolas, en vacances. Deuxième bonne nouvelle, on se retrouve à la rentrée, toujours en direct, toujours sur votre radio ici, mais, et c'est la troisième bonne nouvelle, on se retrouvera dorénavant de midi à 13h30.
4: Ah, 30
1: voilà,
4: minutes en plus.
1: 30 wow. minutes en plus. Donc midi, 13h, l'actu, les tendances du moment, les invités, on continue à mettre en avant les belles idées, les belles initiatives. Et de 13h à 13h30, 30 minutes rien que pour vous, ça sera libre antenne totale. Le samedi, c'est youpi la vie. Et le dimanche, c'est youpi aussi. Voilà, ça sera votre moment plus que jamais. Ici sera donc votre radio et ça sera chez vous. Enfin, la mauvaise nouvelle.
4: C'est quoi?
1: La mauvaise nouvelle, c'est que je n'ai pas réussi à me débarrasser de ces 2 nigauds.
4: Ah,
1: Fabien et moi et Nicolas Malabar seront donc encore à mes côtés. Je suis vraiment désolée, mes amis. Voilà, je suis désolée.
4: Nous, c'est que des bonnes nouvelles.
1: Voilà, mes amis. Donc, vivement la rentrée et vivement dès la semaine prochaine en direct. Voilà, mes amis.
4: Bravo.
1: Voilà, oui.
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1: Allez, c'est le dernier tirage.
4: 100 euros de carburant.
1: Oui, mon Nicolas.
4: Elle a tenu toute la saison, cette carte.
3: Indémoniable.
4: Elle est d'une longévité.
1: Mais oui,
4: c'est Lynn Renaud.
1: Allô, qui est là? Tu es qui, toi?
5: C'est Corinne.
1: Corinne nous a appelé 150 fois cette année.
5: C'est ça.
1: Et à un moment donné, il fallait que ça tombe. Bravo, enfin. Ma coco. Tu nous appelles d'où déjà?
5: Je suis très contente.
1: Tu nous appelles d'où? Tu es où déjà? Là, tu es où? Tu es à la maison?
5: Oui, je suis à la maison.
1: Tu es toute seule?
5: Je suis toute seule.
1: Alors, c'est pas grave. Va devant la porte. Vite. Je veux que tu ailles devant la porte. C'est quoi? C'est un immeuble, une maison? C'est un immeuble, une maison?
5: C'est une petite maison.
1: Oh là là, madame est bourgeoise. Alors ouvre cette porte. Ouvre cette porte. Je veux que tu ailles devant.
5: Ça y est, je veux
1: que tu ailles devant et je veux que tu hurles dans la rue, nu. Ici. Je veux que tu cries fort.
5: Ici.
1: Bravo, notre dernière gagnante de la saison. T'embrasse fort, ma coco. Merci pour...
5: Je vous remercie beaucoup.
1: Merci
5: à la rentrée.
1: Merci. Ciao, ma belle. Voilà, c'est fini.
4: Non, non,
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3: Bonjour et bienvenue dans votre magazine Ma France. Par ici, les économies, vous connaissez désormais notre objectif. Chaque semaine, vous redonnez du pouvoir d'achat. Et aujourd'hui, on va s'occuper de nos enfants ou de nos petits-enfants pendant les vacances, les aides, les activités, les sujets culturels, les centres de loisirs, les stages. On va tout vous dire avec notre invité. Bonjour Catherine Acouboisiz.
4: Bonjour Valère.
3: Vous êtes responsable du service société pour le magazine Parents. Je vous propose pour commencer de répondre à cette première question. C'est Marcel qui m'a écrit sur mon mail, par ici des economies@radiofrance.com. Je le lis. Vous organisez une émission pour occuper nos vacances pendant l'été, plutôt celle de nos enfants. J'imagine quand on part pas ou trop peu. Est-ce que ce n'est pas toujours pareil, des idées au rabais pour les moins bien lotis? Voilà la question de Marcel. Moi, je l'ai retenue parce que je trouve qu'elle a le mérite d'être cache tout de suite. Qu'est-ce que vous lui répondez?
4: On rentre dans le sujet tout de suite. Alors, c'est vrai qu'il y a beaucoup de parents qui culpabilisent de pas pouvoir forcément payer des super vacances à leurs enfants. Toute notre communauté chez Parents voit passer sur Instagram des mamans globetrotteuses qui vont aux quatre coins du monde. En vérité, quand on s'intéresse un peu plus en détail à leurs témoignages, on se rend compte que les enfants, même si on les amène à la muraille de Chine, ils vont fixer sur une colonie de fourmis. Et finalement, le plus simple, c'est parfois le mieux. Donc, pas de culpabilité par rapport à ça. Et non, c'est pas forcément au rabais, c'est simplement des choses peut-être plus simples, mais qui finalement font très très plaisir aux enfants.
3: Ce que vous nous dites, et ça c'est un bon point côté pouvoir d'achat, c'est que finalement, pour nous, adultes, parents, grands-parents, on peut avoir un regard différent sur les vacances idéales. Ce ne sont pas les mêmes vacances, des vacances idéales pour des parents ou des enfants.
4: Exactement, je crois qu'il faut se mettre à hauteur d'enfant sur ce sujet. Ça va permettre de décompresser déjà pas mal et se rendre compte que vraiment, le plus simple, c'est vraiment parfois le mieux. Et voilà, pas de culpabilité, on peut aller dans des choses très très simples.
3: Notre experte aujourd'hui, donc Catherine Acouboisiz, responsable du service société pour le magazine Parents. Dans cette émission, on va essayer donc de vous aider, hein, vous qui allez peut-être devoir gérer pas mal de temps à la maison avec vos enfants, travaillant aussi parfois. Bref, on va essayer de tenir pendant ces deux mois de vacances scolaires. C'est quand même assez long. Catherine, beaucoup de parents ont le sentiment qu'il faut donc partir loin pour que les enfants passent de bonnes vacances. Vous nous dites, c'est pas forcément le cas, mais alors à contrario, est-ce qu'on peut vraiment passer des super vacances en restant deux mois à la maison?
4: Alors, je pense que c'est vraiment une question d'ambiance là à mettre avec les enfants et okay. qu'on peut leur faire construire des souvenirs très très beaux tout en restant à la maison du moment qu'il y a une bonne ambiance.
3: Alors, une ambiance, ça veut dire qu'il faut s'investir.
4: Il faut s'investir. Ouais. Alors le il faut, c'est pas un mot qu'on utilise beaucoup chez parents et en général ça heurte un petit peu les parents quand ils entendent ça. Mais disons que il faut vraiment, je le redis, j'arrive pas à dire autrement, mais
3: enfin, c'est mieux d'eux.
4: Voilà, essayer d'être détendu, essayer de ne pas se stresser avec ça et de faire simple. Donc il y a des activités à faire près de chez soi facilement. On peut aller à la piscine.
3: Ouais, j'allais dire quoi par exemple?
4: Voilà, ouais. C'est ça. On peut faire très simple. Donc la piscine municipale, si elle est en extérieur, c'est encore mieux avec des toboggans. Le parc, ça peut être tout simplement faire une balade à vélo. Si fait très très chaud, que c'est la canicule, pourquoi pas aller au cinéma? Voilà, alors sur deux mois, ça paraît comme ça très court, mais si on construit bien son petit planning, on peut arriver à faire quelque chose de très sympa.
3: Alors c'est exactement ce qu'on va essayer de faire, c'est de vous donner à vous qui nous écoutez des idées, des astuces pour réussir ces vacances, même si vous ne partez pas, ou si vous ne partez pas deux mois, ce qui est quand même le cas de la plupart des gens, on va dire.
4: Et oui, deux mois de vacances, c'est assez rare. Alors, sauf quand on est enseignant, il y a toujours l'exception des enseignants, mais même eux, ils ont du travail et puis ils ont besoin de souffler.
3: Bien sûr.
4: Donc même eux, ils ont besoin de ces conseils-là. Il y a un vrai gap entre les calendriers là.
3: Vous parliez de planning. Est-ce que vous recommandez, disons, est-ce que vous conseillez d'organiser les choses? C'est-à-dire si on passe vraiment nos trois semaines de vacances communes avec les enfants à la maison, parce que le budget est trop serré, qu'on partira pas cette année. Ça concerne du monde et encore cette année, notamment avec l'augmentation des coûts de la vie, etc. Est-ce que vous conseillez de faire un planning, d'organiser? Parce que ce cadre aussi, ça aide les enfants à se situer.
4: Oui, je crois que c'est important, surtout pour les plus petits qui n'ont pas forcément une vision du temps encore très structurée. donc ça peut aussi leur provoquer un peu d'angoisse et ça peut faire monter assez vite la pression à la maison. Donc pourquoi pas faire un planning, l'afficher un peu comme dans un centre de loisirs en fait, hein, et vraiment essayer d'organiser tout ça au mieux en demandant de l'aide. Enfin, je pense qu'on va en parler aussi, mais en trouvant des relais et en organisant au mieux les choses. Oui, je pense que c'est une très bonne idée de faire un planning et de l'afficher, d'en faire quelque chose de ludique en fait.
3: Il y a aussi des solutions de garde, hein, bien sûr. C'est-à-dire, on n'est pas forcément obligé, tenu ou en tout cas en capacité aussi de garder les enfants à la maison pendant ces deux mois. Là, il y a différentes solutions, notamment les centres de loisirs.
4: Oui,
3: il y en a à peu près partout en France.
4: Oui, je crois que c'est crucial qu'on parle des centres de loisirs. Ouais. Il y en a partout en France. Donc, soit c'est la municipalité qui gère, soit ce sont de grandes associations comme Famille Rurale, par exemple. Et c'est vrai que les centres de loisirs, eux, ils ont à cœur de vraiment divertir les enfants. Ça ressemble à des vacances. Souvent, il y a des thématiques sur la semaine, il y a des veillées, il peut y avoir une journée de fête, des sorties un peu plus loin. Donc, je crois qu'il faut pas négliger les centres de loisirs parce qu'on n'y pense pas forcément. On peut aussi s'adresser aux centres de loisirs, par exemple, de la commune des grands-parents. Si on a la chance d'avoir des grands-parents qui se portent volontaires pour garder les enfants, ça peut les changer un peu de centre de loisirs. Je pense aux enfants qui y vont déjà toute l'année.
3: Ah oui, pas mal.
4: Pour leur changer un peu de cadre, en fait, pourquoi pas. Ou si on a la chance de télétravailler à la campagne ou ailleurs, à une autre adresse. Du moment qu'on a une adresse, on peut aller vers ce centre de loisirs. Alors, le tarif va peut-être être un petit peu différent parce qu'on n'est pas résident à l'année, mais ça peut rester intéressant d'aller voir ces centres-là aussi.
3: Centre de loisirs, c'est vraiment une option. Pour le coup, côté budget, en général, c'est accessible. C'est indexé aussi souvent sur les revenus.
4: Oui, c'est indexé sur le quotient familial. Donc là, c'est vraiment la CAF qui vous dira. Mais ça reste le plus avantageux. C'est parfois, en fonction des endroits, il y a vraiment de belles sorties organisées. Je précise aussi, parce qu'on le sait peu, mais que les collégiens peuvent être accueillis en centre de loisirs jusqu'à 12-13 ans. Ça dépend des communes. Là aussi, il faut se renseigner parce que c'est encore un âge entre 10 et 13 ans. On a du mal à les laisser en autonomie. Et même s'ils ne sont plus à l'école primaire, ils peuvent se diriger vers les centres de loisirs.
3: Bon, là, il est encore temps. Enfin, il est déjà un peu tard, mais on peut taper à la porte si on n'y avait
4: pas pensé. Oui, je crois. C'est vraiment à voir en fonction de chaque situation. Mais normalement, on peut encore inscrire les enfants. Il y a aussi des dispositifs de vacances apprenantes dans certains établissements scolaires, donc école, collège, lycée. Là aussi, il faut se renseigner un petit peu sur sa zone.
3: Bon, la commune, moteur de recherche, appeler à droite, à gauche, parler à l'école, enfin, il faut y aller à fond.
4: À fond, service jeunesse de la ville, c'est vraiment un bon contact pour trouver tout ce qui peut se faire autour de nous.
3: Là, il est encore temps. On va parler aussi des stages d'été, parce que beaucoup d'associations, des entreprises proposent aussi des stages avec des tarifs plus ou moins accessibles. Avant ça, il existe des aides aussi pour occuper les enfants, pour les faire garder. Vous pouvez faire le point.
4: Alors, en fait, il y a deux aides qui existent. Donc, il y a l'aide aux vacances enfants, l'AVE, et l'aide aux vacances famille, l'AVF. Okay. Et donc, ça, normalement, les parents qui y ont droit sont directement informés via leur espace CAF.
3: Okay.
4: Et ça permet parfois d'aller jusqu'à prendre en charge 70% du coût du séjour. Donc, c'est quand même important pour les parents qui voudraient envoyer leur enfant en colo. Mais ça concerne ceux qui ont un quotient familial inférieur ou égal à 800 euros. Donc c'est une partie des gens. Il y a aussi un autre dispositif qui existe, alors j'ai pas noté la date, mais qui existe depuis quelques années, qui s'appelle le Pass Colo. Donc c'est pour les enfants de 11 ans. Là c'est très précis, donc là il s'agit cette année des enfants qui sont nés en 2015. Et là aussi il y a des critères d'éligibilité en fonction du quotient familial. Et on reçoit normalement une notification dans son espace CAF. Donc vérifiez bien ces infos-là sur vos espaces.
3: Vérifiez bien, et puis c'est des sujets dont j'ai eu l'occasion de parler dans ma chronique Par ici les économies sur ici.fr. Vous avez toutes ces infos, tous les liens. Il faut vraiment pas hésiter parce qu'il y a beaucoup de Français qui passent à côté des aides auxquelles ils ont droit. Au niveau des stages organisés par le privé, associations, entreprises, il y a à peu près toutes les disciplines qui sont concernées, culturelles, artistiques, sportives. Est-ce qu'il y a certains stages qui coûtent moins cher que d'autres? Est-ce qu'il y a des bons plans?
4: C'est difficile de répondre comme ça, mais ce que je vois en faisant des recherches, et ce qu'on a fait sur parents en faisant des recherches sur ces sujets, c'est que, en général, les associations sportives ou culturelles de la commune sont quand même moins chères que les structures privées, donc c'est pas une surprise. Donc c'est pas mal d'avoir le réflexe d'aller vers les clubs sportifs que les enfants fréquentent déjà l'année, qui organisent parfois des stages d'été, en fait, sur un sport ou de découverte d'autres sports, et c'est un bon moyen de tester une activité aussi ludique qui sera peut-être récurrente l'année d'après. Donc je crois qu'on voilà, il faut aller taper de ce côté-là. Il y a aussi, je pense, au pass culture qu'on n'a pas évoqué pour les plus grands, parce que les ados aussi ont envie de sortir, même s'ils sont tout seuls. Donc ça, c'est aussi important d'aller revoir ces offres-là. À partir de 15 ans, il y a des offres gratuites de spectacles. Voilà.
3: Et beaucoup de spectacles aussi, en tout cas de spectacles parfois l'été, des activités culturelles, je pense au théâtre, des concerts de plein air, du cinéma de plein air, des musées aussi.
4: Oui,
3: il y a toute une offre culturelle pour les jeunes. Offre.
4: Je crois qu'il faut un peu se transformer en touriste un peu de sa région, de son quartier même, et ne pas hésiter à lire la presse locale et puis aller se renseigner en mairie et aller regarder un petit peu partout tout ce qui se fait. Avec les réseaux sociaux, on trouve les informations aussi facilement. Mais c'est vrai qu'il y a beaucoup de choses, donc on prend le sac à dos, on prend le guide du coin et puis on se lance.
3: Et puis il y a tout ce qu'on peut faire à la maison, notamment quand il fait très chaud, on a envie de rester plutôt à la maison au frais le plus clair de la journée. On n'est pas obligé non plus tout le temps de barouder, parce que c'est aussi fatigant, notamment quand on est chez les grands-parents. Qu'est-ce que vous conseillez ou quelles idées d'activités à la maison vous pouvez nous donner pour nous inspirer là? On est en train de préparer les plannings, ça y est.
4: D'accord. Alors je crois qu'il faut faire assez simple, encore une fois, on n'a pas tous vocation à se transformer en animateur de centre de loisirs, donc le mieux c'est peut-être d'associer les enfants, surtout si on a soi-même encore du travail à faire ou si on est un peu dans une phase entre deux en tout cas, donc les associer à de la cuisine, les associer à du jardinage pour ne pas avoir tout le temps à être animateur, mais plus à les associer. Moi je trouve qu'une bonne idée aussi c'est d'essayer, comme je disais un petit peu tout à l'heure, de mettre une thématique sur la semaine, de se dire cette semaine je sais pas, on va travailler entre guillemets, on va parler des oiseaux par exemple, on va faire quelque chose sur les oiseaux, donc on va les observer, on va les dessiner, on va en bricoler un, on va regarder un documentaire sur les oiseaux, enfin donner une thématique, ça peut donner quelque chose de sympa. Et puis après on peut revenir à des choses que nous on faisait en tant qu'enfant dans les années 80, faire des gâteaux, les vendre dans le pâté de maison, des petits bouquets de fleurs. Je crois qu'il faut pas hésiter, et les enfants sont friands de ces idées-là, faire des cabanes, être vraiment dans une optique, se mettre à hauteur d'enfant. Donc ça peut être aussi leur suggérer d'organiser un spectacle. Ça peut leur prendre toute une semaine de faire des costumes, des décos, et de dire le vendredi soir on viendra tous regarder par exemple, ou faire une expo avec des dessins, avec du bricolage. Enfin, il faut faire très simple. Souvent quand les enfants s'ennuient, simplement leur demander qu'est-ce que tu aimerais inventer. C'est juste cette petite phrase là qui est très bonne, que les psys nous donnent souvent chez parents, elle déclenche en fait la créativité. Et puis voilà, et puis pas hésiter non plus à les laisser s'ennuyer, parce que c'est important de s'ennuyer pendant les vacances, de chiller comme on dit.
3: Absolument. Et puis parmi les bons plans, il y a aussi des associations qui proposent des lieux d'échange, de partage. Bonjour Vanessa Botella.
5: Bonjour.
3: Vous êtes coordinatrice du Café des Familles à Bordeaux, dans le quartier du Bacalan, c'est ça?
5: Oui, tout à fait.
3: Qu'est-ce que c'est un Café des Familles?
5: Alors, nous, on est un café, avant tout, et on est un lieu de vie où les parents peuvent venir avec leurs enfants, boire un café, manger une petite crêpe, et notre espace, il est dédié aux enfants. C'est-à-dire que les espaces sont définis pour que les enfants puissent évoluer en toute liberté, jouer, et voilà.
3: C'est déjà, kids c'est friendly, comme on dit. Donc, c'est-à-dire, les enfants sont les bienvenus et c'est pensé autour d'eux. Et d'ailleurs, il y a tout un programme d'activités dans ce café des familles, Vanessa.
5: Oui, tout à fait. On a un programme mensuel où chaque jour, on propose des animations le matin, l'après-midi. Ça peut être de l'éveil artistique, ça peut être de l'éveil pour les tout-petits de 0 à 3 ans, avec des intervenants comme du massage bébé, de la psychomotricité, des choses comme ça.
3: Et est-ce que ça coûte cher de venir boire un café chez vous? Est-ce qu'il faut être adhérent? Comment ça marche?
5: Alors pour venir juste boire un café, non, c'est gratuit. Donc on est ouvert à tous, sans distinction. Et si les gens veulent participer à un atelier, il faut devenir adhérent. Et pour l'adhésion, c'est 28 euros sur une année entière. Donc non, c'est pas très cher.
3: Voilà, encore une fois, le secteur associatif qui a plein à la fois d'audace, de solidarité et de bon sens. Donc là, un café des familles à Bordeaux. Et vous êtes ouvert pendant l'été?
5: Oui, on est ouvert tout le mois de juillet.
3: Eh ben voilà, on sait donc quoi faire si on est dans le coin. Et puis sinon, on peut chercher. Il y en a d'autres sans doute en France qui proposent ce type d'activité. Ça s'appelle d'ailleurs café des familles ou autrement, mais ça vaut le coup de se renseigner.
5: Exactement.
3: Merci beaucoup Vanessa Botella, vous êtes coordinatrice donc de ce Café des Familles à Bordeaux dans le quartier Bacalan. Et puis dans un instant, on va recevoir Anne Pémira, elle est experte en parentalité. Elle a écrit notamment le livre Wonder Parents. Elle va nous donner quelques conseils pour gérer la place des écrans pendant les vacances.
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3: En version magazine, le thème aujourd'hui, on voit comment occuper nos enfants, nos petits-enfants pendant les vacances, hein, même si on ne part pas. Je suis avec Catherine Acouboisiz, responsable du service société pour le magazine Parents, et Anne Pémira vient de nous rejoindre. Bonjour Anne.
6: Bonjour Valère.
3: Bienvenue sur votre radio locale ici. Vous êtes experte en parentalité, autrice notamment de Wonder Parents, c'est sorti chez Payot. Qu'est-ce qu'on fait alors pendant les vacances selon vous? Est-ce qu'on bannit les écrans pour éviter de se faire piéger?
6: Alors les écrans, c'est pas un problème en soi en fait. Le problème, c'est quand ça devient l'activité par défaut de toutes les vacances. Et moi, ce que je constate avec les parents, c'est que finalement, ils ont peur de laisser les enfants s'ennuyer. Et donc, c'est pour ça qu'ils proposent des écrans en général, pour pas qu'ils s'ennuient. Or, moi, ce que j'aime bien rappeler aux parents, c'est que finalement, un enfant n'a pas besoin d'être occupé en permanence. Il peut s'ennuyer et ça ne devient pas un problème qui est un problème à résoudre pour le parent. Au contraire, même ce que j'aime rappeler, c'est que l'ennui, c'est la porte ouverte vers la créativité, vers l'imagination. Et donc, au contraire, c'est plutôt profitable pour les enfants d'avoir ces temps un peu en creux pendant les vacances où justement, il n'y a pas d'écran et on peut faire autre chose.
3: C'est entendu, Anne Pémira. Petite question de parent avisé que je suis avec mes trois têtes blondes. Très bien, c'est noté, mais comment on résiste à la pression de l'ennui? Parce que des enfants qui s'ennuient, ça vous met une pression monstrueuse.
6: Et oui, exactement, parce que finalement, on a l'impression que c'est notre rôle de parents de combler tous ces un peu vides. Et puis les enfants, il faut le dire, ils sont doués aussi hein, pour nous amener vers ce qu'ils ont envie de faire. Mmh. Ça, c'est vrai. Ils nous mettent beaucoup de pression. Donc déjà, je pense que c'est important que quand même les écrans n'occupent pas toute la journée, parce que ce qu'on aime quand on est en vacances avec nos enfants, c'est aussi d'avoir des moments de discussion avec eux, d'avoir des temps de jeu, etc. Et pour ça, moi, ce que je propose aux parents, c'est de poser un cadre clair sur les moments où il peut y avoir des écrans et le moment où il n'y en a pas.
3: Okay.
6: Et ce qui est important, c'est qu'il y ait justement des moments sans et que ce soit plutôt régulier pour que ce soit plus facile à tenir. Parce que, comme vous l'avez rappelé, les enfants, sinon, vont être très bons pour venir négocier. Donc, par exemple, on peut très bien dire, mais pendant les vacances, l'écran, ça commence pas avant 15 heures. Et toute la matinée et début d'après-midi, ce sera pour autre chose. Et là, on peut prévoir une activité si on veut. Puis le reste du temps, les enfants peuvent aussi trouver leurs propres activités.
3: Et on fixe évidemment une limite de temps, c'est-à-dire il y a des créneaux, des fenêtres de tir, on leur donne la règle, on leur dit, ben voilà, sur cette période-là, c'est tant de temps, comme ça, c'est clair pour eux. Ils ont besoin de cette clarté.
6: Alors, c'est sûr que c'est important d'avoir un cadre qui est à la fois clair et qui est cohérent dans la durée. Après, sur le temps, ça dépend un peu des enfants. C'est-à-dire que si vous avez des enfants qui, globalement, dorment bien, mangent bien, jouent, font les sorties avec vous sans difficulté, là, la limite n'est pas vraiment un problème. L'enfant la trouve finalement un peu par lui-même. Pour les enfants qui auraient tendance, justement, à chercher toujours plus d'écran, dans ce cas, oui, c'est bien, effectivement, de proposer, de mettre ce cadre en disant ben, les écrans, ce sera entre telle heure et telle heure, par exemple, et de ne pas déroger à ça, parce que non pas que ce soit un problème de déroger ou d'être flexible, mais c'est souvent que pour les enfants, c'est plus facile de retenir une règle qui est à peu près la même tous les jours, plutôt que d'avoir des règles un peu changeantes où finalement, ils vont plus souvent venir vous voir en demandant, en disant je m'ennuie, je sais pas quoi faire, et là, on aura un peu tendance à craquer. Donc, ma préconisation, c'est effectivement des moments sans écran clair et peut-être même à appliquer à soi-même. C'est pas mal aussi pendant les vacances, si,
3: ça,
6: on, peut, si on a le courage. Parce que ça crée ces temps où, qu'il y ait des activités prévues ou pas, on n'a pas besoin d'être les gentils organisateurs des vacances de nos enfants. Mais en tout cas, il y a des moments qui seront propices à d'autres jeux, à des temps de lecture, des temps un petit peu en creux pour faire autre chose.
3: Eh bien, merci en tout cas pour ces conseils avisés, Anne Pémira. Vous êtes experte en parentalité et je renvoie notamment à cet ouvrage, mais enfin, il y en a d'autres, Wonder Parents, c'est sorti chez Payot. Merci beaucoup, Anne.
6: Merci à vous.
3: Je suis avec Catherine Acouboisiz. Catherine, c'est l'heure de notre quiz, hein, le vrai-faux, pour essayer d'avoir les idées claires sur ce sujet. Donc, du temps partagé avec nos enfants cet été, qu'on parte ou pas, qu'on travaille ou non, quelques questions pour y voir clair si jamais on rattrape l'émission là en cours de route ou si on va avoir les idées claires sur le sujet. Alors d'abord, première question, vrai ou faux, les enfants ont besoin de partir loin pour passer de bonnes vacances?
4: Alors faux, sans hésitation. Je crois que l'important, c'est que les habitudes soient différentes. contraintes et qu'on casse le rythme du reste de l'année, comme je le disais tout à l'heure, qu'on fasse vraiment tout pour qu'il y ait une bonne ambiance. Ça peut être tout simple, aller prendre le petit-déj dehors, ça peut être faire une boum dans la chambre le soir, mais vraiment que ça ressemble pas au reste de l'année. C'est ça les vacances.
3: On casse le rythme. Vrai ou faux, les centres de loisirs peuvent être financés en partie par la CAF?
4: Oui, vrai. En fonction de votre quotient familial, vous aurez une partie qui sera financée par la CAF.
3: Vrai ou faux, les musées nationaux sont gratuits pour tous les enfants de moins de 18 ans?
4: Oui, c'est vrai, on l'a pas dit.
3: Ah, c'est bien,
4: et ça, c'est vraiment important. C'est des endroits en plus qui sont climatisés en général, donc ça peut être une bonne option aussi pour les occuper.
3: Vrai ou faux, certaines communes organisent des activités gratuites pour les enfants pendant l'été?
4: Vrai, il faut se renseigner dans votre service jeunesse pour connaître tout ce qui se passe autour de vous. Il y a des festivals, il y a des stages. En général, il y a pléthore d'événements et il ne faut vraiment pas hésiter à aller voir de ce côté-là.
3: Vrai ou faux, les échanges de garde, la solidarité entre parents, ça peut permettre de réduire les frais de vacances?
4: Alors oui, c'est une tendance très forte qu'on observe chez parents, mais même toute l'année, hein, il y a de plus en plus d'échanges. Les gens ont compris, je crois, que pour élever un enfant, il faut tout un village. Pendant les vacances encore plus. Et donc, c'est important. On peut partager une babysitter, par exemple, avec plusieurs couples d'amis. On peut louer une maison pendant les vacances avec des copains aussi, même en télétravaillant, et partager vraiment cette charge mentale.
3: Merci beaucoup, Catherine Acouboisiz, responsable service société pour le magazine Parents. Merci pour vos éclairages. Cette émission et toutes les autres, vous les retrouvez sur ici.fr. La semaine prochaine, on va prendre un cours non magistral de gestion du budget. Vos questions par ici les économies@radiofrance.com.

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1: Bienvenue à tous, ça tourne, votre émission cinéma du week-end qui vous donne rendez-vous aujourd'hui au XVIIe siècle. Vous connaissez Molière, Cyrano de Bergerac et D'Artagnan. Eh bien, imaginez un film où ils sont tous réunis. C'est le pari du réalisateur Michel Leclerc, qui est notre invité. Bonjour Michel.
2: Bonjour.
1: Vous revenez donc avec Les Caprices de l'Enfant Roi, un film actuellement au cinéma que vous avez tourné il y a tout juste un an, à Fontainebleau, Vaux-le-Vicomte, au Mans, dans les Pays de la Loire, dans beaucoup de châteaux, puisque c'est un film d'époque, on va y revenir. Oui. Et à vos côtés, un de vos personnages royaux, la reine Anne d'Autriche, incarnée par Doria Tillier. Bonjour Doria Tillier.
3: Bonjour.
1: Ça vous va bien? Vous avez un port royal de base?
3: Ah bah merci, en plus c'est une station de métro, j'aime bien.
1: Ah oui, port royal. Vous incarnez donc la mère du futur Louis XIV, qui pour le protéger de la fronde, l'exfiltre du palais et le remplace par un sosie. Bon, je vous laisse faire la suite du pitch.
3: Ah oui, d'accord. Donc je reprends parce que je vais pas vous mentir, j'écoutais pas trop, j'étais bloquée sur Port-Royal, pas le jeu de mots, hein. Mais je me disais parce que Michel a dû dire que j'avais un Port-Royal et du coup on me le dit souvent, enfin on me le dit en interview et je me dis
1: oui.
3: Mais pas du, enfin c'est dans le film, mais bah franchement pardon, enfin mes amis qui me connaissent au quotidien, ils vont vraiment se marrer quand ils écoutent l'émission, quoi. Mais en tout cas, mais ça me flatte beaucoup, hein, merci. Donc j'étais bloquée sur ça et donc j'ai pas écouté ce que vous avez dit ensuite, excusez-moi.
1: D'accord.
3: Même si j'ai entendu que vous aviez pitché le film, mais je vais reprendre du début.
1: Oui. Bah, allez-y, puis on lance la bande-annonce, comme ça.
3: Et en fait, donc, c'est la fronde. Oui. Et donc, la reine Anne d'Autriche, que j'incarne, craint pour la vie de son fils Louis. L'exfiltre, le fait exfiltrer du palais pour le protéger jusqu'à sa majorité à 13 ans. Et donc, elle le confie à son fidèle serviteur D'Artagnan, Franck Dubosc, ouais. Un D'Artagnan un peu ringard et un peu fatigué. Et D'Artagnan va lui-même confier ce petit roi, comme si c'était un acteur, voyez, on le met de main en main d'ailleurs, on fait passer ce petit roi à son ami Cyrano de Bergerac, Artus, et qui va lui-même emmener ce petit roi en le faisant passer pour son fils dans la troupe de Molière.
1: Bande annonce.
4: Maman !
5: Trois fois, on n'appelle pas maman la reine de France.
4: Est-ce qu'ils vont venir nous tuer ?
5: D'Artagnan, Louis doit quitter secrètement le palais cette nuit même et se cacher hors de Paris.
6: Ne vous inquiétez pas, votre Altesse, sur tout prévu. Louis va quitter le palais secrètement cette nuit même et se cacher hors de Paris.
5: Oui, c'est ce que je viens de dire.
6: Cyrano de Bergerac, j'ai besoin de toi pour une mission secrète de la plus haute importance. Tu es le seul à qui je peux demander ça.
7: Si tu peux te demander, sauf de m'occuper d'un enfant.
1: Extrait du film Les Caprices de l'Enfant Roi avec Doria Tillier, Franck Dubosc, Artus et Julia Piaton. C'est actuellement au cinéma. Doria Tillier, parmi tous les lieux et décors où vous avez tourné, lequel vous revient en tête là sans réfléchir?
3: C'est le château de Fontainebleau. C'est une très grande galerie. On a tourné dans plusieurs endroits, mais là, il y avait en particulier une très grande galerie qu'on voit d'ailleurs au début du film. Je sais pas combien elle fait de long, mais en plus, quand elle est vide, c'est assez impressionnant, c'est très beau. Et en plus, c'est l'endroit où je me suis tombée, où j'ai glissé en voulant faire, même pas une cascade, oui, en voulant faire un effet comique avec mon corps, en marchant justement avec ce port royal que tout le monde me connaît. à un moment, je dois partir dans une porte secrète et donc je voulais marcher comme ça très royalement et d'un coup changer d'attitude. J'ai été un peu plus drôle que je ne voulais. Et donc je me suis cassé la gueule. Et quand on a une grande robe comme ça, c'est impressionnant.
1: Et voilà. Alors, du coup, je m'en suis remise. Résultat des courses, ça va?
3: Résultat des courses, ça va, c'est bon. On a tourné la scène.
1: On flippe Michel Leclerc quand on a un des comédiens justement qui chute.
2: Je l'ai même pas vu.

0: Oui.
1: Vous avez tourné dans la cité Plantagenêt, qui est située au cœur du Vieux Mans,
0: oui.
1: Dans la Sarthe.
0: Oui.
1: Ça, parce que ça n'a quasiment pas bougé depuis le XVIIe siècle, en fait, l'environnement.
0: Ouais. En fait, pour tourner un film comme ça qui se passe au XVIIe siècle, il y a très peu d'endroits où on peut poser sa caméra et on a l'impression d'être au XVIIe siècle. Donc, il y a, par exemple, effectivement, au Mans, ils ont, mais maintenant c'est vraiment fait exprès, ils ont gardé et préservé tout un quartier et même les trucs d'aujourd'hui, les poteaux, les trucs, ils sont amovibles de façon à ce qu'on puisse tourner dedans. Et ce qui fait d'ailleurs qu'il y a plusieurs tournages, plusieurs films qui se sont faits là-bas, entre autres le Cyrano de Bergerac de Rapneau.
1: De Jean-Paul Rapneau, ouais.
0: Et donc il y a tout un quartier qu'on peut complètement refaire la déco à l'intérieur du quartier. On a fait toute une rue avec un marché, on a fait un théâtre, etc. Devant la cathédrale et mais en fait ces lieux-là sont très rares, ce qui fait que c'est très morcelé le tournage d'un film comme ça. C'est-à-dire que par exemple Doria parle de Fontainebleau dans la même scène, le petit il est dans cette galerie à Fontainebleau et ensuite quand elle vient pour le voir avec D'Artagnan, on a filmé ça dans un hôtel particulier à Paris. Enfin, tout est très morcelé comme ça.
1: Ça, c'est pas perturbant, Doria Tillier, de commencer une scène à un endroit, de la terminer dans une autre ville?
2: En fait, j'avoue qu'on est assez habitué à, enfin que ce soit une autre ville ou simplement un autre décor. Pour nous, c'est juste un autre jour, quoi. Donc, oui, on est habitué à tourner dans le désordre. Bon, non, je trouve pas ça perturbant. Moi.
1: En tout cas, c'est pas votre premier film d'époque, puisqu'en 2023, vous tournez dans Une affaire d'honneur, dans un rôle complètement différent, puisque là-dedans, vous maniez l'épée.
2: Bah oui, j'aurais bien aimé dans celui-ci.
1: Ah,
2: aussi.
1: C'est vrai, vous êtes déçue de porter juste le corset en soi.
2: Non, je suis très heureuse de mon rôle que j'adore. Mais si en plus j'avais eu l'occasion de me battre.
1: Alors, comme chaque week-end, ça tourne, met à l'honneur les métiers de l'ombre du cinéma. Et sur ce film, il y en avait beaucoup. Michel Leclerc, l'équipe technique pouvait atteindre parfois jusqu'à 100 personnes sur le plateau.
0: Oui. C'est monstrueux. Parce que rien que les costumes, le maquillage, quand vous avez des scènes avec beaucoup de figurants, il faut les habiller, il faut, enfin, les perruques. On peut pas, ils peuvent pas avoir des dreadlocks blonds. Enfin, il y a des tas de choses à voir. Donc, des fois, c'est un gros pataquès.
1: Et oui, et parmi ce gros pataquès, il y avait Albert Goldberg.
0: Je l'appellerai
1: bonjour,
0: pas
1: Albert.
0: Comme ça, moi. Mais...
1: Au milieu de tout ça. Ça va, Albert?
3: Ça va très bien, merci.
1: Vous êtes chorégraphe de combat, régleur cascade. Voilà, je ne sais pas quel intitulé vous préférez. Ou
3: j'aime bien les deux parce qu'ils me conviennent. Super. J'aime bien chorégraphe de combat parce que j'ai manié l'épée de très très nombreuses fois dans ma carrière. Ça fait partie vraiment de la plus grosse partie de ma carrière.
1: Et alors, précisément pour Les Caprices de l'Enfant Roi, quel était votre rôle là sur le film?
3: Eh ben, ça a été de chorégraphier tous les combats du film, c'est-à-dire le premier, pas duel, mais le premier 1 contre 4 qui se passe avec Cyrano. Et puis, ensuite, je vais pas tout dévoiler, mais quelques gros combats avec beaucoup de monde, avec tous les comédiens, sur la fin. Et, ça, j'ai eu besoin d'abord de voir avec Michel ce dont il avait envie. Ensuite, il a fallu préparer les comédiens en escrime. J'ai eu une chance inouïe parce qu'ils étaient tous très doués.
1: C'est vrai, encore. J'allais vous demander c'est qui le meilleur, parce que vous avez coaché Franck Dubosc, Artus, Julia Piaton, entre autres.
3: J'ai du mal à mettre un meilleur. J'ai été très impressionné vraiment par la quasi-totalité. Artus a une décontraction et une maîtrise vraiment, vraiment formidable.
1: Et c'est une sacrée contrainte physique, également due, j'imagine, au poids de l'épée. Alors, ce sont des vraies, de fausses épées? C'est quoi sur un tournage de film?
3: Ce sont des épées qui sont spécialement fabriquées pour les cascadeurs, les comédiens, pour pouvoir faire les combats à l'image.
1: Donc elles sont plus légères qu'une épée normale, par exemple?
3: Elles sont plus légères, elles sont plus équilibrées. Elles sont dans un métal qui permet malgré tout d'avoir un son très intéressant. Et voilà, c'est des épées qui sont fabriquées uniquement pour ce type d'activité.
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1: Bon dimanche à tous à l'écoute de votre émission cinéma. Ça tourne avec l'équipe du film Les Caprices de l'Enfant Roi. Doria Tillier, Michel Leclerc, Albert Goldberg. C'est l'heure de replonger dans vos souvenirs de tournage sensoriels. Doria Tillier, quelle odeur retenez-vous de ce tournage?
2: Alors là, j'ai rien qui me vient. Merde, qu'est-ce que je pourrais dire?
1: On va vous odeur, inspirer, toi, Michel Leclerc.
0: J'ai une odeur personnelle.
1: Vous, c'est l'odeur des champs pendant l'été.
0: Oui, c'est vrai, j'ai pensé à ça. C'est quand on arrive avec la péniche, puisque la troupe se déplace en péniche. Mmh. Et donc, on arrivait vraiment dans la campagne, quoi. Et ils répètent au milieu des champs de...

0: vache, d'ailleurs, il y avait des bousses de vache, donc c'est peut-être l'odeur de bousses
1: de vache. Ah, ça aussi, ouais, c'est l'odeur de la campagne.
0: Enfin, il y avait quelque chose de très estival dans ce tournage.
1: Ouais.
0: On avait tous quand même un petit peu la sensation d'être en vacances. Enfin, ça dépend des moments, mais en tout cas, voilà, moi je ressens ça. La chaleur aussi.
1: Doria.
2: Bah, la transpiration.
1: De qui?
2: Bah, de nous tous. C'est vrai qu'on a travaillé dans la chaleur.
1: Donc, oui, c'était en plein été, c'est vrai.
2: Donc voilà, c'était en plein été. Pour certains, on avait des costumes bah, pas très estivaux.
1: Ah oui, vous avez eu très chaud donc, pendant ce tournage?
2: Oui. Je parlais pas de ma propre sueur.
1: Hein, non, de Franck Dubosc, hein, qui a beaucoup de scènes avec vous.
2: Non, je parlais même pas de celle de Franck, mais je sais que oui, bah, forcément, les gens travaillent, transpirent, voilà.
1: Albert Goldberg, quel est l'accessoire qui vous a marqué sur ce tournage?
3: Je vais forcément dire une épée, l'épée de Cyrano, que je trouvais très belle.
1: Et vous, Michel, c'est autre chose de Cyrano, si vous pouvez nous le montrer.
0: Voilà, je vous ai amené le nez de Cyrano. Le vrai nez de Cyrano, celui qu'il porte dans le film.
1: Alors, c'est Artus qui porte une prothèse de nez. C'est très impressionnant, je l'ai touché, ça a vraiment la texture de la peau.
0: Ben, en fait, alors pour faire un nez dans le film, il en faut un par jour déjà. Donc il y a eu 40 jours de tournage, ça fait 40 nez. Donc moi j'ai récupéré le 41e, parce qu'à la fin de la journée, une fois qu'il l'a porté, il ressemble plus à rien son nez. C'est pas facile, parce que là encore, comme on a tourné en plein été, c'était la canicule. Quand il met le nez comme ça, lui il sue, donc il y a de l'eau qui s'accumule entre le nez et la prothèse de nez. Donc, il devait toutes les deux heures percer avec une petite aiguille pour que la sueur s'écoule. C'est un vrai truc, en fait. C'est pas aussi facile que ça.
1: Michel Leclerc, quel est le son qui vous a particulièrement marqué sur ce tournage?
0: C'est vrai que moi, c'est la première fois que je faisais un film où il y avait des chevaux. Le son des galopades. Ça renvoie tout de suite à l'enfance.
1: Albert Goldberg, quand vous êtes sur un plateau de tournage, vous restez jusqu'à la fin du film, vous êtes par exemple quand les comédiens se battent, vous êtes derrière la caméra, vous faites
3: le
1: chef d'orchestre.
3: Absolument, je suis là, hélas que les jours où il y a des combats, mais je suis derrière l'écran avec Michel.
0: Il joue même dans
2: c'est
0: le film.
2: C'est pas que les combats, c'est aussi d'autres cascades, par exemple.
3: Sans
2: dire qui c'est, mais à un moment il y a une scène de pendaison.
1: Tellement ah dangereux. Les pendaisons aussi, c'est
3: oui,
1: vous
3: absolument.
1: À l'écran.
3: Oui, absolument.
1: Mais qu'est-ce que vous coordonnez du coup pour un exercice comme ça?
3: Le problème, c'est que pour pendre quelqu'un, si on le fait pas en vrai, il faut l'attacher. Autrement, donc il y a un harnais, il y a un système de
0: très compliqué, ça, c'est très impressionnant.
3: C'est très compliqué.
0: Ouais. Pour moi, c'était la journée la plus difficile de tournage, parce que mine de rien, à l'image,
1: pendre quelqu'un.
0: Oui, c'est très violent en fait, et même à tourner en fait, c'est pas, ouais. Évidemment, il y a aucun risque au tournage, mais c'est quand même très important. Moi, ça m'a beaucoup impressionné.
1: Visuel. Vous aussi, Doria? Ouais.
2: Moi, j'avoue, moi, je trouve ça marrant. Oui, c'est impressionnant, mais c'est impressionnant, mais ça m'a pas fait le même effet que oui, certains étaient là presque, enfin choqués. Peut-être que j'en rajoute, mais heurtés, disons, par ce qu'ils voyaient, alors que moi, non, j'avoue, ça m'amuse plutôt.
1: C'est du cinéma.
2: Ouais, enfin, en tout cas, voilà, je vis pas ça de cette façon-là.
1: Michel Leclerc, avec quoi avez-vous envie que le public reparte après avoir vu votre film?
0: Avec l'idée que c'est un film dans lequel on a envie de vivre. J'aime bien cette idée. Il y a des films comme ça où on sort de la salle de cinéma et on se dit tiens, j'aurais bien aimé faire partie de cette troupe, j'aurais bien aimé faire partie de ce monde-là. C'est un monde qui a l'air mieux que le nôtre.
1: Ah.
0: Donc je dirais ça, oui.
1: Doria Tillier, vous auriez eu envie de vivre dans ce film?
2: C'est dur à dire. D'y passer des vacances, ouais.
1: Voilà, pour les vacances. Tourner dedans, ça suffira.
2: Oui, c'est vrai qu'il y a une ambiance très délicieuse, très joyeuse. Après, moi, je veux vivre nulle part ailleurs que dans ma vie, mais c'est pas pour contredire ce que disait Michel, quoi.
1: Ouais, en tout cas, on ira le voir au cinéma, puisqu'il est actuellement en salle, Les Caprices de l'Enfant Roi. C'est avec Artus, Franck Dubosc, Julia Piaton, Suzanne Debecq, Nemo Schiffman et vous, Doria Tillier. Merci infiniment d'avoir été avec nous.
2: Merci à vous.
1: Guérissez-vous bien, rétablissez-vous bien.
2: Merci.
1: Merci d'être venu dans Ça Tourne. Merci Michel Leclerc et bravo pour ce premier film d'époque.
0: Eh ben, j'espère pas le dernier.
1: Mais oui, nous non plus, on espère. Merci Albert Goldberg de nous avoir parlé de votre métier de régleur cascade et de combat. Merci d'avoir été avec nous.
3: Merci beaucoup.

0: Ça, c'est la petite frayeur, vous voyez, du dimanche matin. Je pense à celles et ceux là, qui viennent de brancher leur radio. Vous tombez sur la fin de Michael Jackson, Thriller, sur votre radio ici. Et c'est un joli dimanche qui commence. Bonjour à vous, bienvenue.
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0: Dimanche 5 juillet, un jour, j'ai envie de vous dire, très heureux, victoire de l'équipe de France hier, à premier dimanche du mois de juillet. C'est un vrai plaisir de vous retrouver ce matin. Et voici toute l'équipe qui vous accompagne. Nous avons Fabien Fourel à la rédaction en chef ce matin. C'est Basile qui est à la réalisation de l'émission. Au standard, c'est Dylan qui vous accueille au 0810 055 056. Et pour vous informer comme il se doit, c'est vous Arthur Fradin aujourd'hui. Bonjour.
2: Bonjour Louis, bonjour à tous.
0: Et à la une ce matin.
2: Eh bien, le succès des Bleus, hein, ça a été plus dur que face à la Suède en 16e de finale, mais ce 8e de finale, il a quand même été remporté par l'équipe de France qui poursuit son aventure à la Coupe du Monde.
0: Tant mieux, et l'on en parle dans un instant.
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0: Bonjour à vous et excellent réveil, il est 6h. Et le tour de l'actualité à vos côtés. Arthur, l'équipe de France, vous le disiez, de football, verra les quarts de finale de la Coupe du Monde.
2: Eh oui, les supporters des Bleus peuvent souffler.
3: L'arbitre, et il libère l'équipe de France. On renvoie le Paraguay à Asunción. C'était vilain comme tout, cette équipe du Paraguay. Et Kylian Mbappé, qui a raison d'être mort de rire et de célébrer cette qualification ultra méritée de l'équipe de France en quart de finale.
2: Vous entendez le commentaire de Nicolas Perronnet en direct hier soir sur votre radio ici, évoqué le rire un peu jaune, oui, de Kylian Mbappé, le capitaine des Bleus, qui a déverrouillé la situation hier soir en marquant le seul but de la rencontre à la 70e minute sur pénalty, face à donc un Paraguay qui a tout misé sur la défense pendant 90 minutes avec pas mal d'anti-jeux, diront certains, dans l'équation. D'où un Kylian Mbappé content en fin de rencontre d'avoir réussi à se sortir de ce piège paraguayen.
4: Je pense qu'on savait quel type de match on allait avoir, mais je pense qu'aujourd'hui c'est très bien le match qu'on a eu, comment on l'a joué. On a montré qu'on n'était pas seulement une équipe qui savait jouer en football offensif. S'il faut mettre les mains dans la merde, on va mettre les mains dans la merde. Désolé de l'expression, on n'a pas de problème avec ça. Ils pensaient qu'on allait venir jouer en smoking, qu'on allait juste venir faire des belles actions des 1-2. Nous on sait faire le sale football aussi, et on l'a fait aujourd'hui, on a gagné, et même dans ça on a été meilleur qu'eux. Tout le monde joue avec ses armes, il n'y a pas de bonne ou de mauvaise manière de jouer au foot. Il n'y a qu'une seule manière, c'est gagner. Ils ont essayé de nous avoir comme ça, mais on les a eu nous aussi comme ça. Maintenant, on passe à une étape supplémentaire. Il faut récupérer et se concentrer sur le Maroc.
2: Le Maroc, évoqué par Kylian Mbappé, qui n'a fait qu'une bouchée du Canada hier soir, victoire 3-0 des Marocains, qui seront donc l'adversaire de l'équipe de France en quart de finale de cette Coupe du Monde. Ce sera jeudi soir.
0: Dans l'actualité également ce matin, Arthur, la chaleur fait son retour et s'étend en France.
2: Ouais, 7 départements passent en vigilance orange canicule ce dimanche. L'Ardèche, l'Aude, la Drôme, le Gard, le Vaucluse, les Pyrénées-Orientales et l'Hérault. La chaleur qui va aussi de pair avec les feux de forêt. 7 départements de l'Arc méditerranéens sont placés en vigilance rouge avec plusieurs incendies en cours. 500 hectares de végétation brûlés dans les Pyrénées-Orientales, 125 dans la Drôme et 40 hectares dans le Gard, à Rochefort-du-Gard, où l'incendie est parti d'un poids lourd sur l'autoroute A9 en début d'après-midi hier. Le feu a pu être fixé au bout de quelques heures par les pompiers et c'est un soulagement pour les habitants, Elisa Savat.
5: Et le premier soulagé, c'est Rémi Bachevalier, maire de la commune.
6: On a évité le pire. On aurait pu avoir quelque chose de beaucoup plus grave. Les gens étaient très inquiets quand ils voyaient le feu derrière la maison. Je vous dis que même moi, c'était impressionnant. Donc les gens ont vu les moyens qui ont été déployés. En technique, en humain, vraiment, ça a été remarquable. Et on a évité un drame, un gros drame. Et puis alors, un grand, grand merci aux pompiers qui nous ont sauvé le village.
5: Pour le maire, ce sont aussi les opérations de débroussaillage qui ont évité la propagation rapide du feu dans le village, notamment derrière chez Amélie, habitant à quelques mètres du foyer.
7: Ça allait très vite, c'est-à-dire qu'au départ, ça démarrait là-bas. Et en l'espace de 20 minutes, c'est arrivé à 300 mètres plus haut, quoi. Et comme ça fait une faille, le vent s'engouffre, en fait, dans la faille. Mais si vous voulez, les flammes remontaient à peu près à 20 mètres au-dessus. Donc moi, j'avais peur que ça aille sur la maison, en fait.
5: Mais les pompiers sont intervenus à temps pour maîtriser le feu. Amélie peut respirer.
7: Alors, soulagée, en espérant que ça redémarre pas. Mais gros gâchis de voir la vue qu'on avait et de se dire que la nature, la faune en a pâti. C'est des lieux de randonnée, de balade. Enfin, ça fait quand même apocalypse. apocalyptique et enfin, c'est compliqué.
5: Plus de peur que de mal pour Rochefort-du-Gard, mais tout le monde reste vigilant.
2: Un reportage ici, Gare Lozère, signé Elisa Savat.
0: À 6h03 sur votre radio ici, on file sur le Tour de France, où un ancien vainqueur de la Grande Boucle est en jaune à l'issue de la première étape.
2: Et c'est Jonas Vingegaard, le Danois, sacré en 2022 et 2023. Il s'empare de la tunique jaune après la victoire de son équipe, la Visma Lise, sur le contre-la-montre par équipe à Barcelone hier. De son côté, la pépite française, Paul Sekk 19 ans et 19e au général après cette première étape à 39 secondes de Vingegaard. Le Lyonnais satisfait de sa première journée et sans regret.
8: Bah c'est sûr que c'était cool. Franchement c'était vraiment bien. Je me sens bien. Donc c'est sûr que je vais essayer de voir comment ça se passe pour la première étape en ligne. Sentir un peu comment ça court, voir le public aussi. Et voilà, j'espère que ça va être une belle bagarre. J'espère que ça va continuer ainsi.
2: Et ça va peut-être continuer ainsi dès aujourd'hui avec une deuxième étape qui va mener le peloton jusqu'à la côte de Montjuïc sur les hauteurs de Barcelone. Départ de Tarragone à 13h45 avec 168 km au menu avant de rallier Montjuïc et Barcelone.
0: Et puis ça y est, c'est les vacances et après quelques bouchons pour certains, il est temps de déposer les bagages et de profiter.
2: Alors quel est le programme des réjouissances? Eh bien Julia Beaufils d'ici Provence est allée poser la question à quelques vacanciers hier sur le parking de l'aire d'autoroute de Vidauban Sud dans le Var.
9: La plage, la visite, faire des manèges, puis se reposer surtout.
10: La mer, les sables de sable.
11: Bronzage, mer, farniente.
12: Plage, se reposer, visiter, Saint-Tropez.
13: Farniente, repos, découverte du Var que l'on connaît puisque ça fait 3 années de suite qu'on y vient.
14: Oula, c'est Madame Chantigère, je pense qu'on a un bon planning.
15: Des visites et du repos et farniente, la mer, la piscine.
16: Et voilà, la baignade, tout ça, tout ce qu'il faut.
2: Et on souhaite de bonnes vacances à tous ceux qui ont la chance d'en avoir.
0: Bien sûr.
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2: Un point sur les conditions météo de ce dimanche. Louis, il y a en effet de la vigilance orange canicule sur quelques départements.
0: Exactement, 7 départements placés en vigilance orange canicule par Météo France ce matin. Ça va des Pyrénées-Orientales à la Drôme. On attend des températures cet après-midi allant jusqu'à 36 degrés. Il va faire très chaud. Ce matin, en revanche, on conserve encore un petit peu de fraîcheur. À 6h06, on a 13 degrés à Vichy, 16 degrés à Nantes, Lille, Reims, Orléans. On gagne quelques degrés forcément quand on arrive dans le sud avec 23 à Avignon tout de suite et 24 même pour Perpignan, Nice et Ajaccio. À partir de la mi-journée, les températures, elles, vont rapidement avoisiner les 30 degrés. Le soleil, lui, dominera largement, mais l'on notera tout de même l'arrivée de quelques nuages cet après-midi, notamment au-dessus des Hauts-de-France et aussi de la région Grand Est, puis du vent, cette fois-ci dans le Val-de-Saône et plus au sud de la vallée du Rhône jusqu'à la Méditerranée. Les maximales, vous l'aurez compris, sont dans le sud avec 35-37 degrés attendus sur le pourtour méditerranéen. Le point le plus chaud étant à Bordeaux, Perpignan et Montpellier. Et puis pour celles et ceux qui nous écoutent déjà peut-être sur la route, les conditions de circulation sont bonnes ce dimanche, mis à part quelques difficultés prévues par Bison Futé dans le sens des départs pour la région Auvergne-Rhône-Alpes ce dimanche.
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0: Ici, vos chansons préférées pour bien commencer la journée. Mesdames et messieurs, eh bien vous êtes priés de commencer votre dimanche comme il se doit, aux côtés de Julien Clerc sur votre radio ici. Voici pour vous, Quand je joue, avec nous. Excellent réveil.

0: très bon dimanche à l'écoute de votre radio ici. C'était Julien Clerc, 6h10. Bonjour à vous, bienvenue.
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0: C'est une très belle journée qui commence sur votre radio ici. Forcément, le sport est à l'honneur aujourd'hui, vous l'aurez compris. Mais nous n'allons pas parler de foot ce matin avec notre coach Nordine Attab, Arthur.
2: Oui, avec cette idée, et si cet été, la piscine faisait un petit peu plus que nous rafraîchir. Pourquoi pas dans 2 minutes pour être en forme ce matin, Nordine Attab va nous démontrer que quelques longueurs de bassin, eh bien, ça peut faire beaucoup de bien à nos articulations.
0: Rendez-vous à ses côtés à 6h15. Côté musique, juste avant les infos de 6h30, nous avons rendez-vous avec Donna Lewis. I love you always forever, c'est pour vous, juste avant les infos de 6h30. Pour l'heure, il est 6h11 sur votre radio ici. Et ce dimanche matin, l'info de nos territoires a revêtu son maillot tricolore ce dimanche.
2: Une victoire 1-0 qui qualifie nos Bleus, et oui, en 8e de finale de la Coupe du Monde, en quart de finale même. Et ce match, Louis, a encore une fois attiré de nombreux pronostiqueurs.
0: Oui, et cela, je vous l'annonce, il n'y a pas de risque de les croiser dans nos bureaux de tabac français, puisqu'il s'agit, tenez-vous bien, de lémuriens, de tatou, de chèvres naines, ou encore de cochons d'Inde, les animaux du zoo Dupy dans la Drôme. On la cote, c'est le cas de le dire, depuis le début de la Coupe du Monde. Ils jouent les pronostiqueurs pour les matchs des Bleus et pour l'instant, figurez-vous, ils affichent un taux de 100% de réussite.
2: Et leur méthode, elle est très simple, 2 feuilles A4, une avec le drapeau de la France, l'autre avec celui de l'adversaire, sur chacune la même quantité de nourriture et ensuite c'est les animaux qui choisissent.
0: Exactement, c'est une info signée ici, Drôme Ardèche. Eh bien, espérons que pour le prochain match, les cartes finales, les lémuriens du zoo Dupy voient juste une nouvelle fois. En tout cas, la rencontre aura lieu jeudi prochain, jeudi 9 juillet, quart de finale de Coupe du Monde, France-Maroc. Et c'est une rencontre, bien entendu, à vivre sur votre radio ici avec Pierre Clément et toute son équipe aux commentaires.
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0: Avec une nouveauté cet été sur votre radio ici, Pascal Obispo a invité Francis Cabrel sur son tout nouvel album Héritage 2 avec cette chanson. Il faudrait que pleuve l'amour. Vous l'écoutez ce dimanche matin avec nous. Bon réveil.

0: Pascal Obispo et Francis Cabrel, il faudrait que pleuve l'amour. Ici, vos meilleures nouveautés de l'été 2026. 6h16, et si cet été la piscine eh bien faisait plus justement que nous rafraîchir. Ce matin, dans 2 minutes pour être en forme, notre coach sportif Nardine Attab nous explique comment l'eau peut justement nous aider à soulager nos articulations.
1: Lorsqu'on est dans l'eau, notre corps est porté. Résultat, les articulations des chevilles, des genoux, des hanches sont beaucoup moins sollicitées que sur la terre ferme. C'est pourquoi la piscine est un excellent moyen de reprendre une activité physique, notamment lorsqu'on souffre de douleurs articulaires ou qu'on souhaite simplement bouger en douceur. Premier exercice, on marche dans l'eau, tranquillement. Parce que dans une piscine, où vous avez pied, vous pouvez marcher tranquillement d'un bout à l'autre en déroulant le pied et en accompagnant le mouvement avec les bras. Allez, vous touchez le bord, c'est parti, on marche. Et là, vous pensez bien à dérouler le pied en passant par le talon, le milieu et la pointe de pied. Et bien entendu, on utilise les bras. Allez, on continue, vous y êtes presque. Ouh, ça y est, et on revient. Et grâce à ça, vous allez solliciter le système cardiovasculaire, les muscles des jambes et l'équilibre. Et vous pouvez effectuer cet exercice durant 5 minutes.
0: Ok Nordine, c'est noté. Est-ce que ça fait du bien justement? Il y a un vrai plus pour nous?
1: Exactement. Et l'avantage de l'eau, c'est qu'elle permet également de se renforcer tout en douceur. Tiens, en parlant de douceur, on va effectuer un deuxième exercice. Vous êtes debout dans l'eau, avec de l'eau à hauteur de poitrine. Et à partir de là, vous allez mettre les bras en position de croix, avec les mains légèrement dans l'eau. Ça y est, vous y êtes. Et ensuite, en expirant, vous rapprochez les bras afin de venir toucher une main contre l'autre. Et vous revenez en position initiale. Allez, on referme. Comme si vous vouliez chasser l'eau. Et grâce à ça, vous allez renforcer les muscles de la poitrine, des épaules et des bras. Et vous pouvez effectuer 4 séries de 15 répétitions. Au final, pas besoin de faire des longueurs pendant une heure pour profiter des bienfaits de la piscine. Quelques minutes suffisent déjà pour remettre le corps en mouvement, entretenir sa condition physique et surtout soulager ses articulations. Allez, je vous laisse vous baigner. À vous de jouer.
0: Merci beaucoup Nordine Attab pour ces quelques conseils dominicaux. Et d'ailleurs, tiens, pour découvrir d'autres pratiques sportives et bien-être durant l'été, je vous invite à aller checker tout ce que propose Nordine Attab directement sur notre site internet ici.fr et l'application ici. 6h19, bon réveil avec nous. Vos chansons sont ici pour bien démarrer la journée aux côtés de la formidable voix de Donna Lewis ce matin.

0: I love you always forever. On est en 86 avec la formidable voix de Donna Lewis sur votre radio ici, 6h22.
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0: Et il est l'heure tout de suite de retrouver Patrice Gascoin qui est avec nous avec de nouveaux Coulisses TV. Bonjour Patrice. Alors c'est vrai que l'été, on va pas se mentir, les chaînes sont plutôt en mode rediffusion. Mais vous ce matin, eh bien vous nous parlez justement de ce qui sera la série télé de l'été. Et en plus, vous êtes avec une star pour nous en parler.
2: Imaginez, vous êtes Amber Todd, une agente en charge de convois pénitentiaires, en général sans histoire, sauf que là...
3: J'ai une mission pour vous. Vous allez transporter un prisonnier jusqu'à Londres.
4: C'est un ancien tueur à gages de Pegasus.
5: 47 exécutions confirmées.
6: Je veux Stone au tribunal dans 4 jours. Le procès entier repose sur lui.
7: Il y a un truc qui merde, là.
8: Sortez-moi de là !
9: C'est mon boulot de vous conduire au tribunal. C'est qui ces gens qui veulent vous tuer ?
10: Les anciens employeurs.
2: Voilà pour vous mettre dans l'ambiance de Prisonnière, la nouvelle création originale et internationale de Canal+, à voir dès le 13 juillet sur la chaîne cryptée. Ce tireur d'élite, devenu témoin clé contre Pegasus, un réseau criminel qui va bien sûr tout faire pour l'empêcher de témoigner. Ce personnage de Tibor Stone, qui se retrouve menotté à Amber, celle qui doit le conduire au tribunal, il est incarné par Tahar Rahim, à qui j'ai demandé s'il fallait avoir gardé son âme d'enfant pour jouer un fugitif menacé de mort.
11: Bien sûr, quoi qu'on fasse dans ce métier, quel que soit le rôle, il faut toujours garder son âme d'enfant.
12: Alors j'imagine que incarner ce Tibor Stone, le nom de votre personnage dans Prisonnière, ça a nécessité une grosse préparation physique ou pas ?
11: Ouais, une bonne préparation physique, d'autant plus que je sortais d'un film qui s'appelle Alpha, où j'avais perdu 22 kilos, et il a fallu que je trouve une forme physique qui corresponde au personnage. Donc voilà, en 2 mois, j'ai repris 15 kilos, et j'ai beaucoup travaillé ma souplesse, et finalement, on n'a pas eu beaucoup de temps de préparation avec les chorégraphes.
12: Alors, il y a des scènes de course-poursuite, il y a des scènes de baston, on va dire. Je sais pas, est-ce qu'il y a une petite anecdote qui vous revient sur un petit bobo qui s'est fait, ou pas du tout ?
11: Ouais, un petit bobo, je me suis fait très mal à la côte. Une côte et j'ai eu mal pendant tout le long. J'ai cru que c'était fendu. Dans la scène où on est dans l'usine d'armes, où le personnage de Tibor va pouvoir s'en sortir avec une cuillère, à un moment, il y a un des gardes qui me prend et qui me jette contre une espèce d'armoire et je me suis pris la poignée dans la côte. Bon, évidemment, j'ai rien dit parce qu'il fallait terminer la journée, mais j'ai gardé une petite blessure pendant 3 semaines, ça, je m'en souviens.
2: Voilà, avec les confidences de Tahar Rahim, vous regarderez différemment la série thriller et action événement de l'été, Prisonnière, à voir à partir du 13 juillet sur Canal+. À demain pour de nouvelles Coulisses télé.
0: Merci beaucoup, Patrice. Et à demain, bien entendu, avec de nouveaux Coulisses TV. Le soleil se lève doucement, un sourire, un café et une chanson, tiens, qui nous rappelle qu'il faut parfois savoir profiter d'un instant avec Marc Lavoine. C'est la vie. Nous sommes en 89, le premier titre de son 3e album, Les Amours du Dimanche.

0: C'est la vie, Marc Lavoine à 6h28, à 6h30, votre rendez-vous avec l'actualité. Mais pour l'heure, il est l'heure de regarder ce que les astres nous réservent aujourd'hui, aux côtés de Catherine Viguier pour votre horoscope du jour. Bonjour Catherine, on est un petit peu sur la réplique d'hier.
1: Les poissons mènent la danse. Bélier, comme hier, vous serez en off, pas forcément là, vous aspirez à vous mettre en retrait. Taureau, vous savourez ce dimanche précieux, amoureux peut-être, festif très certainement. Gémeaux, votre envie d'être reconnu pour qui vous êtes vraiment prime. Vous le faites comprendre à tous. Cancer, vous aimerez ce jour qui vous donne envie de dévoiler avec talent tout ce qui vous anime. Lion, vous accordez une place au spirituel dans votre vie. Beaucoup décident d'ailleurs de dépenser leur argent autrement. Vierge, acceptez ce rendez-vous. Vous passerez un bon moment et vous serez surpris agréablement. Balance, vous êtes de bons secours pour toute personne en souffrance, mais vous ne vous oubliez pas pour autant. Scorpion, pas d'inquiétude pour ce dimanche, où que vous soyez, vous vous épanouissez. Sagittaire, le foyer est valorisé, alors vous faites au mieux, mais gare à ne pas vous énerver. Capricorne, ce dimanche est l'occasion de découvrir le monde, d'améliorer vos connaissances. Verseau, votre trésorerie est d'actualité et peut-être qu'un achat viendra combler un sentiment passager de solitude. Cher poisson, vous êtes notre élu du jour et vous êtes tellement heureux d'être compris, entendu pour qui vous êtes. Et pour nous tous, d'ici ce soir, on exprime un truc en nous qui nous fait mal.
0: Merci beaucoup ma chère Catherine. Pour celles et ceux qui viennent de nous rejoindre à l'instant, vous retrouvez bien votre horoscope complet et ce signe par signe directement sur notre site internet ici.fr et sur notre application ici. Tout de suite, il est 6h30, l'actualité en France et dans le monde en 90 secondes. C'est avec vous Arthur Fradin.
2: Une qualification au forceps, mais une qualification quand même pour l'équipe de France à la Coupe du Monde de foot. Les Français ont longtemps calé face au Paraguay, équipe rugueuse repliée derrière avant de trouver un trou de souris pour s'en sortir grâce à un pénalty signé Kylian Mbappé. Victoire 1-0 pour les Bleus qui retrouveront le Maroc jeudi soir en quart de finale de ce mondial. Sur la route du Tour de France, le premier maillot jaune de la 113e édition se nomme Jonas Vingegaard, le Danois vainqueur hier à Barcelone du contre-la-montre par équipe avec sa formation la Visma Lease. Pour la deuxième étape aujourd'hui, le peloton reste en Catalogne avec 168 km à parcourir entre Tarragone et Barcelone. Course à vivre dès 13h30 sur votre radio, ici radio officielle du Tour. Le risque de feu est très important aujourd'hui en France. 7 départements du Sud passent en vigilance rouge au feu de forêt. Les Pyrénées-Orientales, la Drôme, l'Aude, l'Hérault, le Gard, le Vaucluse et les Bouches-du-Rhône. Dans la Drôme, 115 à 120 25 hectares de végétation ont été détruits en 24 heures à 10. Dans les Pyrénées-Orientales, un nouveau feu s'est déclaré sur la commune de Trévillac. 500 pompiers mobilisés. Plus de 400 hectares de végétation avaient été parcourus hier soir. Et puis à Paris, un homme a été interpellé hier après-midi au niveau du troisième étage de la Tour Eiffel qu'il était en train d'escalader. Le grimpeur est venu accrocher le drapeau américain sur la dame de fer et a été placé en garde à vue pour mise en danger de la vie d'autrui. Il n'a donné aucune explication sur ses motivations.
0: Passe tout de suite à l'info d'ici à 6h31 et vous en parliez Arthur, une qualification dans la douleur pour l'équipe de France à la Coupe du Monde de football.
2: Et le scénario de la Coupe du Monde en 98 c'est répété, les Bleus ont une nouvelle fois éliminé le Paraguay dans un huitième de finale et une nouvelle fois sur le score d'un but à zéro, il a fallu attendre la 70e minute et un pénalty transformé par Kylian Mbappé pour que l'équipe de France prenne le dessus dans ce match très accroché. Jérôme Val a suivi la rencontre dans une guinguette à Sceaux dans les Hauts-de-Seine avec des supporters tricolores qui sont passés par tous les sentiments.
3: De la frustration sur les occasions manquées par les Bleus, de l'agacement aussi face à la multiplication des fautes paraguayennes, et puis la délivrance après 70 minutes de jeu.
4: Enfin, une ouverture du score, ça fait du bien.
3: Un pénalty qui change tout, même si pour certains, ce match reste en travers de la gauche.
5: J'ai rarement vu des erreurs d'arbitrage aussi flagrantes. Je trouve que l'équipe a quand même bien réagi avec un self-control assez rare. Je pense que je ne l'aurais pas eu, moi, sur le terrain, par exemple.
3: Mais il ouvre la porte des quarts de finale pour cette équipe de France.
6: Voilà, c'est sûr, hein, c'est mérité. On s'en est bien sortis et Je pense qu'on ira loin.
3: À condition d'être encore meilleur, Nicolas avait pronostiqué un 4-0 pour la France avant le match.
7: Maintenant, il va falloir quand même monter le niveau sur les prochaines étapes parce qu'il y a quand même l'Espagne potentiellement qui arrive, ou le Portugal.
3: Mais avant, il y aura le Maroc en quart de finale, duel très attendu par ses deux jeunes supporters, le maillot rouge des Lions de l'Atlas sur le dos.
8: J'ai bien aimé, après, je suis quand même français, supporter la France. Allez les Bleus !
9: Allez les Bleus !
10: Allez au Maroc, parce que c'est le meilleur pays du monde.
3: 5 jours encore à patienter avant les retrouvailles entre les deux pays.
2: Et on peut déjà noter l'horaire pour ce France-Maroc, un quart de finale de la Coupe du Monde de foot. Ce sera jeudi soir à 22h. Voilà, 22 si vous ne voulez heures, pas louper ce petit quart de finale.
0: Nous y serons.
2: On nous dit un mot de la météo peut-être avant ça pour ce dimanche. Toujours cette vigilance canicule sur beaucoup de départements, surtout vers le sud de la France.
0: Exactement, 7 départements placés en vigilance orange canicule par Météo France ce dimanche. Ça va des Pyrénées-Orientales à la Drôme avec des températures pour les maximales aujourd'hui jusqu'à 36-37 degrés. Il va faire encore très chaud à 6h33. Sans grande surprise, on conserve toujours cette fraîcheur matinale avec 13 degrés à Vichy. On a 16 à Nantes, Lille, Reims et Orléans. Dès qu'on arrive plus au sud avec 23 degrés à Avignon, 24 ce matin déjà à Perpignan, Nice ainsi qu'à Ajaccio. Puis à partir de la mi-journée, on va rapidement avoisiner les 30 degrés à partir de midi. Le soleil, lui, dominera largement, mais l'on notera tout de même l'arrivée de quelques nuages au-dessus des Hauts-de-France et de la région Grand Est cet après-midi, ainsi que du vent dans le Val-de-Saône et plus au sud de la vallée du Rhône jusqu'à la Méditerranée. Pour les maximales cet après-midi, 35-37 degrés sur le pourtour méditerranéen, 37 degrés dans le point le plus chaud à Bordeaux, à Perpignan et Montpellier. Un mot aussi pour celles et ceux qui nous écoutent peut-être déjà sur les routes de France. Les conditions de circulation sont bonnes ce dimanche, mis à part quelques difficultés annoncées à partir de la mi-journée pour la région Auvergne-Rhône-Alpes dans le sens des départs, selon Bison Futé.
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0: 6h34, c'était l'une de ses chansons les plus attendues sur scène. De par son énergie, de par sa qualité vocale et de son, incarnation magistrale, c'est lui qui vous réveille ce dimanche matin sur votre radio ici. Voici pour vous Johnny Hallyday avec Gabriel.
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0: Johnny Hallyday,
1: bien entendu, avec Gabriel sur votre radio. Ici, Johnny Hallyday, que tout le monde connaît, qui nous a sorti, Arthur, quelques pépites, hein, franchement, au cours de son parcours. Et il y en a une sur le football qui est magistrale, que vous me racontiez hors antenne. Celle-ci, elle vaut le détour. En plus, c'était pour une Coupe du Monde, c'est ça?
2: Oui, c'était en 2002, parce qu'il avait sorti un hymne, On est tous ensemble. Ouais. Et Claire Chazal, au JT, lui demande s'il connaît des joueurs de l'équipe de France. Et il fait, oui, bien sûr, je connais Jagy.
1: Jagy, bien sûr.
2: Pas Zizou, n'est-ce pas? Et
1: ben, beaucoup fait pareil. Jojo, il est bon notre Jojo. 6h38, bonjour à vous, bienvenue.
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1: Encore un petit peu plus de bonheur pour vous ce dimanche matin. Merci de nous avoir choisi pour commencer votre journée. 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
1: 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C'est Dylan qui vous attend au bout du fil ce matin. Vous passez à l'antenne avec nous, avec moi, avec Arthur, juste avant les infos de 7h pour délivrer votre message personnel, coup de cœur, coup de gueule, 0810 055 056. Bonne chance à tous. Avant les infos de 7h, côté musique, nous aurons le plaisir de retrouver les frérots de la Vega.
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1: Un peu de douceur pour vous ce dimanche matin sur votre radio ici. Il est 6h39. Place tout de suite à votre chronique, Valentine Lettès. Bonjour, vie numérique, vie privée à vos côtés. Au programme de ce dimanche, l'intelligence artificielle dans le monde du travail. Avec l'arrivée de l'IA dans les entreprises, Valentine, eh bien, de nouveaux risques apparaissent aussi.
5: Le géant Samsung Electronics en a justement fait les frais. Certains de ses ingénieurs en Corée ont utilisé ChatGPT pour corriger, améliorer leurs projets. Et certains ont transmis à l'intelligence artificielle des documents, des notes de réunions internes, notamment pour les aider dans leurs tâches. Seulement voilà, ChatGPT, comme les autres systèmes d'IA gratuits, utilise toutes nos demandes pour s'améliorer. Les informations contenues dans ces documents confidentiels sont stockées dans ces serveurs et peuvent donc être transmises à d'autres utilisateurs désormais. Forcément, après cette fuite de secrets professionnels, Samsung a banni ChatGPT de ses postes de travail. Le parfait exemple, selon la CNIL, la Commission nationale de l'informatique et des libertés, des risques encourus désormais pour tous les professionnels.
1: Ok, donc Valentine, les pros ne doivent pas utiliser l'IA.
5: Ce n'est pas réaliste. Selon l'INSEE, l'Institut National de la Statistique, en 2024, 10% des entreprises françaises déclaraient déjà en utiliser une, contre 6% l'année précédente. Et ces systèmes sont de plus en plus accessibles. On voit désormais fleurir sur le marché des services d'intelligence artificielle payants et vendus comme de véritables assistants de direction, avec la promesse d'optimiser toutes les données en votre possession, d'envoyer des mails à votre place, de gérer vos rendez-vous, de relancer vos sous-traitants, si vous lui donnez accès à votre boîte mail, votre agenda et à vos comptes de messagerie. La question est de savoir ce que va faire la société derrière cette IA de ces données. D'où l'importance de lire la politique de confidentialité avant de souscrire à ce genre de service et d'encadrer son utilisation dans votre entreprise, insiste la CNIL. De définir précisément pour quelles tâches les salariés ont le droit de l'utiliser. On vous conseille de choisir un service qui stocke ces données en France, puisqu'il sera soumis au règlement général sur la protection des données, et de toujours vérifier les résultats. Samsung, après cette fuite, a carrément choisi de développer son propre service d'IA.
1: Merci Valentine Lettès. 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
0: Il est 6h43, en vous souhaitant un excellent réveil avec nous ce dimanche matin. Et comme chaque week-end à cette heure-ci, vous avez rendez-vous avec l'histoire, avec le meilleur des chroniques Voyage dans le temps, proposé par Stéphane Bern. Et ce matin, eh bien, on voyage au temps des sorcières et des bûchers.
9: Ce matin, sur la place de Grève, on allume un bûcher. Mais c'était pas pour griller des merguez avant la manif. Le feu crépite, la cloche sonne et Paris retient son souffle. Ce 22 février 1680, une femme est brûlée vive en place de Grève. Celle qui est appelée la voisin est la dernière à être condamnée pour sorcellerie en France. Pendant des années, Catherine des Ais a gagné sa vie en vendant des potions, en lisant les lignes de la main, en pratiquant des messes noires. Ses clientes, de nobles dames, parfois même proches de la cour de Louis XIV, comme peut-être la favorite du roi, Madame de Montespan. Un jour, tout s'enflamme, sans mauvais jeu de mots. On découvre l'affaire des poisons, une série de scandales impliquant des empoisonnements. C'est le grand scandale du siècle. Le dossier est si tentaculaire qu'il implique nobles, prêtres, alchimistes, devineresses. C'est au milieu de ce marasme qu'est arrêtée et interrogée Catherine des Ais, dite la voisin.
10: Oui, je suis la sorcière.
9: Sorcière peut-être, mais voyante sûrement pas. Car celle-là, elle l'avait sans doute pas vue venir. Elle avoue et sera portée sur le bûcher. Une façon bien radicale de dire à une sorcière, allez hop, du balai. Madame de Sévigné raconte la scène dans une lettre à sa fille. On la couvrit de paille, elle jura beaucoup. Elle repoussa la paille 5 ou 6 fois, mais enfin le feu augmenta et on l'a perdue de vue et ses cendres sont en l'air actuellement. La voisin est la dernière sorcière exécutée en France. 2 ans après, Colbert met fin aux chasses aux sorcières. Heureusement, depuis, les temps ont bien changé. D'ailleurs, dans les années 60-70, il y avait même une sorcière qui était bien aimée.
0: Ah oui, effectivement. Merci beaucoup Stéphane. Voyage dans le temps, un nouvel épisode inédit pour vous demain, juste avant les infos de 8h. Il est 6h45. Comment optimiser ses récoltes? C'est à la une du magazine Rustica cette semaine, Arthur. Et ça se passe justement dans quelques instants, parce que ces récoltes-là, il faut qu'on les protège de la chaleur avec de l'ombre, de l'eau et quelques conseils à venir aux côtés de Alain Delavie, rédacteur en chef de Rustica, qui sera avec nous juste après la musique d'ici à 6h46. Voici pour vous Taylor Swift.

0: Ça, c'est l'un des sons de l'été. C'est sur votre radio ici pour vous réveiller ce dimanche matin. Merci de nous avoir choisi. 6h48.
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0: À la une de la presse, c'est votre rendez-vous du quotidien sur votre radio ici. Et ce dimanche, eh bien, ouvrons ensemble un nouveau dossier étant optimiser ses récoltes, puisque c'est à la une de votre magazine Rustica cette semaine. Et l'on en parle avec son rédacteur en chef, c'est Alain Delavie qui est avec nous ce dimanche. Bonjour Alain.
3: Bonjour.
0: Alain, c'est l'été, on est obligé forcément de parler aussi de la chaleur. Est-ce que vous auriez pas 2-3 conseils pour nous ce matin, justement, pour essayer de préserver son potager un maximum de la chaleur?
3: Alors, préserver un maximum de la chaleur, eh bien, c'est arroser quand il faut et juste ce qu'il faut. C'est éventuellement donner un peu d'ombrage aux plantes qui souffrent trop d'un excès de soleil, ce qui est possible même sur des plantes qui adorent le soleil comme la tomate ou le melon ou les concombres ou autres, mais trop c'est trop. Et puis l'autre conseil, c'est de passer régulièrement dans son potager pour essayer d'identifier le plus tôt possible que certaines plantes souffrent et pour les aider le plus vite possible.
0: Et justement, ça on le visualise comment? Qu'est-ce qu'il faut regarder précisément sur nos plantes pour voir une plante qui est en souffrance, qui va avoir trop chaud?
3: Eh bien, on va regarder le feuillage, l'aspect, par exemple, sur des courges, on va voir que le feuillage s'affaisse. Cela peut traduire un excès de chaleur, un manque d'eau. On va voir sur les fruits, en particulier les tomates, on va voir apparaître des crevasses, on va voir apparaître des coups de soleil. Et oui, les légumes peuvent prendre des coups de soleil comme nous. Ce sont autant de signes qui traduisent un mal-être.
0: Pour l'arrosage, c'est quelque chose d'essentiel. Vous préconisez plutôt de bonne heure le matin ou en revanche un petit peu plus tard le soir?
3: Oui, alors bien sûr, on n'arrose jamais en plein soleil. D'abord parce que c'est plus pénible à faire. Et puis l'eau, quand il y a beaucoup de soleil, il y a une partie de l'eau qui va s'évaporer. Donc on va gaspiller de l'eau et c'est pas le moment parce qu'on nous annonce plutôt de la sécheresse.
0: Oui, donc plutôt le soir. Et puis pour terminer, Alain, au début de la saison, on a expliqué justement aux auditeurs qu'on réalisait une to-do list avec les essentiels, les choses à retenir et à faire dans son jardin. Là, nous sommes au mois de juillet, on va parler des récoltes. Est-ce que c'est le moment justement de récolter, par exemple, certains légumes?
3: Oui, vous avez des légumes que vous avez installés soit au cours de l'hiver, soit au début du printemps ou même au printemps, qui vont vite arriver à maturité. On pense à l'ail, à l'oignon. Vos pommes de terre aussi, vous allez les voir. Elles ont beaucoup poussé pendant le mois de mai et le mois de juin. Le feuillage va commencer à jaunir. C'est le signe que vous allez pouvoir ramasser vos pommes de terre. Donc là, c'est la période des récoltes. Profitez-en.
0: Ok, donc Alain, on garde un œil justement sur ce qu'il se passe dans le jardin et on jette plus qu'un œil justement dans votre magazine Rustica qui vous attend dès à présent chez votre marchand de journaux. Merci beaucoup Alain Delavie.
3: Bonne journée.
0: Et je rappelle que vous êtes le directeur des rédactions du magazine Rustica et l'on vous retrouvera dimanche prochain à 6h50. Voici les frérots de la Vega pour un réveil estival et en douceur ce dimanche, le chant des sirènes.

0: 6h54 avec les frérots de la Vega sur votre radio ici. C'était le chant des sirènes. Arthur, je vous propose d'aller faire une balade ce matin dans l'Eure. On retrouve tout de suite Françoise, fidèle auditrice, qui est avec nous. Bonjour Françoise.
1: Bonjour Arthur, bonjour Louis.
2: Bonjour Françoise.
0: Comment est-ce que vous allez ce matin?
1: Ben, ça va.
0: Françoise, vous avez une recette, on m'a communiqué l'information pour nous, puisque vous êtes en pleine préparation de confiture de cerises, si je ne m'abuse.
1: Voilà, c'est ça.
0: Uh-huh. Alors déjà, il y a des cerises du coup dans l'Eure, c'était une bonne saison pour vous? Parce que ça n'a pas été le cas partout.
1: Oui, on a. Mais bon, cette année, ils sont arrivés un petit peu plus tôt.
0: Ouais.
1: Et puis aussi, les oiseaux, ils sont venus avant nous, vous voyez.
0: Ah ben, il y a les oiseaux, effectivement, qui piquent les cerises au-dessus, celles qui sont à la cime.
1: Ils nous ont laissé le noyau, quand même.
0: Et nous, on mange celles qui en bas.
2: Tarte au noyau, c'est pas mal.
0: Donc, au programme du jour, c'est confiture de cerises.
1: Voilà.
0: Et alors,
1: et
0: cette recette.
1: Et puis, haricots verts.
0: Ah.
1: Oui, je me lance dans les haricots verts.
0: Alors, moi qui suis très mauvais en cuisine, confiture de cerises, si je ne m'abuse, Arthur confirmera, déjà, il y a de la cerise, c'est sûr, il y a du sucre, forcément.
2: Ah, oui.
0: On fait compoter ça.
1: Oui, du sucre. Mais nous, on n'en met pas trop parce que, à notre âge, bon, le sucre, c'est pas très bon non plus. Et puis, je mets un jus de citron.
0: Ah, ça, c'est votre petite touche à vous, du coup.
1: Voilà, pour qu'elles rendent bien, soient bien moelleuses.
0: Okay. Et vous la mangez, vous la mangez comment, cette confiture? C'est quoi votre petit péché mignon à vous?
1: Ben, c'est mon mari. C'est pour mon mari le matin, à son petit déjeuner. Voilà.
0: Comment il s'appelle, le mari?
1: Carrément dans le pot, vous savez, il met le pot sur la table.
0: Ah ben voilà, écoutez, il a bien raison de se faire plaisir, votre mari. Françoise, voilà. Bravo pour ce que vous faites, et nous, justement, on vient encore plus égayer votre été, on vous offre votre pack de l'été, ici, avec à l'intérieur votre sac collector. 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À bientôt, Françoise. Et à 6h57, il est là comme chaque week-end avec sa revue de presse décalée sur l'actu. Et pour nous mettre les points sur les i, c'est Willy Rovelli.
3: Bonjour tout le monde. Et on commence avec la canicule. Les écoliers à Paris avant avec le périscolaire, ils avaient chaud qu'aux fesses. Maintenant avec la canicule, ils ont chaud partout. Le gouvernement relance le numéro vert canicule, le 0800 06 66 66. Un numéro fichtrement bien choisi parce que dedans il y a 666, le chiffre du diable. Et dehors, ça a bien la couleur de l'enfer. Bagarre dans des supermarchés Lidl et Action pour des climatiseurs et des ventilateurs. Les comportements des gens sont finalement eux aussi vraiment low cost. Quand on y pense, se foutre sur la gueule pour des ventilos à 3 euros, c'est un super plan marketing. Plus les gens se battent, plus ils ont chaud. Et plus ils ont chaud, plus ils achètent des ventilos. Bravo, bien aimé. Les gens se battent chez Action pour des ventilateurs. Avec la canicule, Sébastien Lecornu, lui, son enseigne, c'est plutôt Inaction. Une masseuse dénonce Patrick Bruel qui lui aurait dit « J'aimerais que tu mettes vraiment ton coude dans la de mes fesses. » On savait que Bruel faisait de l'huile d'olive. On sait maintenant qu'il faut aussi de l'huile de coude. Connaissant le gars, de l'huile d'olive extra vierge, évidemment. Carnet blanc, il y a tout pile un an, Jean-Luc Lahaye, 72 ans, se mariait avec une jeune femme de 42 ans. Et oui, Lahaye est devenu gérontophile. Une belle histoire, puisque Jean-Luc Lahaye a épousé son amour de jeunesse. Il l'a connue lorsqu'il avait 42 ans et elle 12 ans. Départ en vacances, le président de la SNCF, Jean Castex, précise que la SNCF ne peut pas garantir que tout va marcher très bien à 100%. Bon, en même temps, est-ce qu'une fois déjà tout a marché très bien à 100% à la SNCF? Le chanteur policier, toujours habillé en policier, Victor Willis du groupe Les Village People, est mort à 74 ans. Une nouvelle pas très gay. Les autres membres du groupe porteront un slip en cuir noir en signe de deuil. Encore un village victime de désertification. Tefal lance une filière de recyclage de ses ustensiles. Les Français pourront rapporter leur poêle usagée à la poste. Et vu qu'à la poste, c'est toujours long pour se faire servir, on aura même l'occasion de faire sauter les crêpes. Enfin, le saviez-vous, en Chine, il existe un métier de renifleur de paix. En France, le seul qui exerce ce métier, c'est Éric Ciotti. Allez, passez un bon dimanche et à tout à l'heure midi.
0: Merci Willy, à tout à l'heure midi. Willy vient déjeuner avec vous. Arthur Fradin, merci pour cette heure. On vous retrouve à 7h30.
2: À tout à l'heure.
0: Pour l'actualité en France et dans le monde, et tout de suite, pour vous réveiller dans les meilleures conditions, place aux équipes d'ici matin. Et ça se passe dans votre région.

0: Ravi de vous retrouver en ce dimanche 5 juillet. Pensez au Antoine, c'est leur fête aujourd'hui. Et puis un salut amical à Nicolas Di Giacomo qui réalise cette émission. Hélène Battine que vous allez retrouver tout de suite pour l'information. Marion Jodos qui est au standard ce matin. Soyez les bienvenus, il est 7h. Première édition, bonjour Hélène.
1: Bonjour Evelyne, bonjour à tous.
0: Deux personnes sont mortes hier soir dans un accident de la route en Kazinka.
1: Et deux autres ont été blessés dans cette sortie de route peu avant 23h sur la commune de Castellar et Gazinka. Quatre victimes dont le véhicule, vraisemblablement seul en cause, a fait une sortie de route sur cette départementale 106, lieu-dit Anguillon. Les deux personnes décédées sont un homme et une femme âgés de 25 à 30 ans, tous les deux. Les deux autres occupants du véhicule, un homme et une femme également, ont été pris en charge par les pompiers de la Haute-Corse en urgence relative, évacués vers le centre hospitalier de Bastia. Les circonstances exactes de l'accident qui a mobilisé un important dispositif de secours et l'intervention des gendarmes restent à déterminer.
0: Arrivés hier sur le tarmac de l'aéroport d'Ajaccio, deux Canadairs viennent renforcer le dispositif de lutte contre les feux de forêt en Corse.
1: Leur présence est prévue au moins jusqu'en septembre, date à laquelle les autorités réévalueront la situation avant de décider d'une éventuelle prolongation de leur présence. Sur l'île, au relief difficile, les moyens aériens restent essentiel, on le sait, face à un risque incendie déjà très élevé alors que la saison s'annonce particulièrement longue. Les explications ce matin de Florian Strasser, le directeur de cabinet du préfet de Corse, au micro de Jeanne Souris.
2: On a plus de moyens cette année. On a notamment un hélicoptère bombardier d'eau supplémentaire à Figari par rapport aux années précédentes. Surtout aussi, les Canadairs, l'année dernière, ils étaient arrivés autour du 14 juillet. Cette année, ils arrivent une semaine plus tôt, justement compte tenu du risque. Environ 60% du territoire du département de la Corse du Sud n'est pas accessible par les moyens au sol à cause des reliefs montagneux. Donc on dépend beaucoup des moyens aériens pour lutter contre les feux. C'est pour ça qu'au plus haut de la saison, en Corse, on a deux Canadairs et trois hélicoptères qui sillonnent le territoire. Le risque est déjà très élevé. On a un mois et demi d'avance sur la sécheresse de la végétation par rapport à ce qu'on voit d'habitude. C'est-à-dire que là, dans certaines zones du département, l'ONF estime déjà qu'il y a environ 25% de la végétation qui est morte, notamment dans l'extrême sud. C'est des choses qu'on voit d'habitude entre le 1er et le 15 août. Ça veut dire que c'est une saison qui va être longue.
0: Le premier centre de secours en montagne et en milieu périlleux de France, inauguré ce samedi à Corté.
1: Et c'est une première dans le pays. Le bâtiment sera exclusivement dédié à accueillir le groupe montagne sapeurs-pompiers et leur offrira toutes les modalités nécessaires à l'entretien du matériel, au repos des hommes et à la formation. Ce nouveau bâtiment situé à côté de l'actuelle caserne de la commune, une inauguration en présence hier d'élus mais aussi des anciens un membre fondateur du GMSP dans les années 80. Il a été rappelé les difficultés rencontrées à l'époque, notamment pour mener à bien les missions. Cet outil était devenu une réelle nécessité donc pour mener à bien les missions actuelles de secours, comme l'explique l'adjudant-chef Laurent Aquahiu, conseiller technique départemental pour le secours en montagne au service d'incendie et de secours de la Haute-Corse. Il est au micro de Pierre Pasqualini.
3: Ce nouveau bâtiment, il va nous permettre d'être bien installé avec tout le matériel à disposition, avec la possibilité, quand on rentre, de pouvoir le nettoyer, l'entretenir, le stocker de manière pérenne. Ensuite, les locaux vont nous permettre, justement, lorsque l'on rentre tard d'intervention, de pouvoir se reposer, d'avoir un lieu de vie, un lieu de formation, mais également un endroit où s'entraîner avec un nouveau mur d'escalade de dernière génération. Et donc, c'est aussi un site au centre du massif, ce qui nous permettra d'intervenir de la plus belle des manières dans tout le territoire.
4: Comment se faisait le travail justement avant cet outil ?
3: Il se faisait de la même manière, mais la seule différence c'est qu'en fait on était juste dans 30 mètres carrés. C'était un petit peu un grand bazar, donc maintenant on a quelque chose qui est, je pense, à l'image du secours en montagne en Corse.
0: Et justement les élus attendent avec impatience l'acte 3 de la loi montagne, Hélène.
1: Un texte qui doit être débattu en procédure accélérée au Parlement, dès demain au Sénat. 11 articles, y prévoient des évolutions concernant plusieurs domaines. Le maintien des écoles et classes du rural, mais aussi la gestion de l'eau ou encore l'accès à la santé, évidemment l'urbanisme. Cette loi est censée apporter plus de souveraineté à la montagne, mais aussi plus de financement pour les communes en jouant sur leurs spécificités. Parmi les priorités de la proposition, l'acte 3 montagne. Montagne prévoit de permettre aux conseils municipaux de se prononcer avant toute fermeture de classe. Pour la secrétaire générale de l'ANEM, la sénatrice Frédérique Espagnac, cela est fondamental. Comme pour d'autres sujets, elle était récemment à Ajaccio pour en parler à l'occasion d'un point d'étape avec nos élus.
5: L'autonomie et potentiellement la vivacité de nos territoires est en jeu. Et aujourd'hui, si potentiellement nous ne gardons pas des écoles ouvertes, même si les effectifs sont bien moindres que évidemment sur le littoral ou en tout cas sur l'urbain, on le sait, oui, bien sûr, il y a moins de naissances, il y a moins de potentiellement de population, même de jeunes. Pour autant, si nous fermons nos écoles, c'est l'enjeu même de la survie de nos territoires. Parce que derrière une école, c'est une famille. Derrière une famille, c'est un entretien. Derrière une famille, c'est aussi la vie dans nos villages. Et puis, c'est aussi des agriculteurs. De la même façon, si vous m'autorisez, les services publics, l'accès à la santé, c'est un accès primordial. Je veux dire, quand nos anciens n'ont même plus de médecins pour pouvoir se soigner, comme pour les jeunes, pour la prévention qui doit s'opérer, c'est un problème de société majeur. Nos territoires de montagne, sous prétexte qu'ils soient éloignés, n'ont pas les mêmes droits et que nos habitants n'ont pas les mêmes droits que dans l'urbain.
0: Clap de fin pour Jazzy Nayach.
1: Et oui, le festival s'est achevé hier soir au Cazone à Ajaccio à l'issue de 4 soirées placées sous le signe de la musique jazz, évidemment. Et la nouvelle présidente, Marie-France Salijed, dresse aujourd'hui un bilan plutôt positif de cette édition, marquée notamment par un public toujours plus varié. Écoutez-la avec Jeanne Souris.
6: Tout s'est bien déroulé. On a eu des artistes qui étaient fantastiques, qui ont montré vraiment beaucoup de joie, beaucoup de plaisir à être sur la scène du Cazone et être invité à ce festival. On arrive à diversifier notre public. On avait un public pendant des années, quand on était au Lazaret au Landil, qui était très fidèle, vraiment des amateurs de jazz pur. Comme on fait un petit peu évoluer aussi la programmation en essayant d'inviter des artistes avec différentes influences musicales, on diversifie aussi notre public.
1: Voilà, beaucoup d'événements qui commencent et qui se terminent, Jazzy Nayach, mais on parlera également ce matin, Evelyne, de Fechtilou, mais vous en revenez tout juste.
0: Vous avez vu, j'ai encore plein de lumières dans les yeux.
1: Ça se voit. Il y en a besoin.
0: On est sur le terrain, on est partout. Et on aura le plaisir, c'est vrai, d'entendre Florence Méniguet et Jean-Charles Orsucci, quelques-unes des personnalités que nous avons pu rencontrer avec Dominique Mourad. 7h passées de 5 minutes.
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0: Bien ensoleillé ce dimanche, oui, quelques cumulus l'après-midi en montagne, des brises en journée, un vent d'ouest modéré en soirée et cette nuit aussi au parage de Boniface, justement Boniface dont nous parlions à l'instant. 31 à 35 degrés cet après-midi sur le littoral maximum, la même chose dans l'intérieur, 27 à 30 dans les villages de montagne, toujours une fenêtre de beau temps, nous dit Jean-Pierre Dussol, côté ciel, ce sera encore le cas pour au moins quelques jours.
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0: Et c'est vraiment un plaisir de vous retrouver en ce dimanche. 7h passées de 8 minutes, nous sommes ensemble pour 3 heures de chronique, de musique, de sourire. Bon réveil.

0: Pour la cinquième année, eh bien, le festival Lectos fait vivre la littérature hors les murs, au plus près des publics, dans un dialogue constant entre texte, voix et musique. Célia Pichot qui est notre invitée ce matin. Bonjour Célia.
1: Bonjour.
0: Pas trop fatiguée alors que c'est la ligne droite de ce festival?
1: Alors oui, fatiguée forcément parce qu'on monte, on descend, vous voyez les marches de l'église Saint-Sarles, ça devient un challenge de plus les jours avancent, mais en même temps absolument portée par l'énergie de cette édition, par la programmation et surtout la fréquentation, l'adhésion du public qu'on a eu ces derniers jours. Nous donne des ailes quasiment, ben voilà, pour finir en beauté aujourd'hui.
0: Il y a eu des moments magiques, un peu hors du temps. Les gens qui ont vécu l'expérience, hein, que ce soit Place Vatalapesca ou au niveau des escaliers Saint-Charles, racontent que voilà, ils ont tout oublié, le temps d'un moment musical, d'une lecture, et enfin une manifestation qui donne envie de se replonger dans des textes, de découvrir des textes, et puis de se rendre compte des échanges magiques qui s'opèrent à certains moments.
1: Exactement, oui, c'est vraiment les textes qui sont les stars de ce festival, bien qu'on ait des invités, des artistes exceptionnels sur tous les plateaux que nous proposons. Mais c'est vraiment la littérature qui est au centre, avec la musique bien sûr. Pour chaque texte, eh bien, nous avons un lecteur et un musicien qui prennent le texte à bras le corps et en font un objet particulier de lecture avec de la musique qui est là pour pas seulement illustrer, mais vraiment dire le texte d'une autre façon, dire le texte dire le texte sans les mots, on va dire. Voilà, apporter un paysage musical derrière. Et c'est vrai que l'alchimie prend très bien et ça donne des choses qui ont été absolument envoûtantes, en tout cas toute la semaine. Ouais.
0: Le texte sans les mots, c'est très beau de le dire comme ça. On va quand même rappeler que pour cette dernière journée, Célia, ça commence tôt, ça commence à 11h.
1: Voilà, on reste dans le quartier quand même, hein, parce qu'on est au cinéma Le Studio à partir de 11h, avec ce qu'on a appelé le cinéma pour les oreilles, à savoir c'est la diffusion d'un son, hein, d'un audio sans image, mais dans un cinéma, dans le noir, une expérience à vivre collectivement aussi, puisque les auditeurs sont assis dans le noir, dans la salle, pour écouter tous ensemble une lecture musicale. Et à 11h, effectivement, la lecture dont il s'agit, c'est Le flot des rivières de Jean-Yves Acquaviva, qui est défendu par Aurélien Gabriel, le comédien, et avec de la musique de Nicolas Toragenita.
0: Magnifique.
1: Donc Nicolas, à 11h, c'est gratuit, évidemment, comme toutes les manifestations du festival.
0: Nicolas Toragenita, dont on parlera aussi, pour clôturer cet événement.
1: Absolument.
0: Alors, nous étions donc au cinéma Le Studio à 11h. À 17h, nous avons rendez-vous aussi Place Vatalapesca.
1: Oui, avec les éditeurs. Mais c'est la première année qu'on se donne un petit temps de dialogue avec des gens qui œuvrent vraiment pour la littérature en Corse et qui sont partenaires du festival cette année, à savoir les éditions Éoliennes, bien sûr les éditions Omar, dont les textes ont souvent servi sont souvent dits sur la scène de Lectos.
0: Donc, c'était le cas avec Jean-Yves Acquaviva d'ailleurs.
1: Par exemple, exactement. Et puis le soir de l'ouverture, nous avons eu un extrait du recueil de poésie Mouse d'Olivier Ancet, magnifiquement défendu par Patricia Gatacheca et Lauriane Maudry à la clarinette. Un moment vraiment, c'était presque de la sorcellerie. Donc c'était pour dire à quel point les éditions Omar sont présentes sur le festival, ainsi qu'Éolienne, puisque ce soir on y reviendra, mais la première partie de soirée à 21h, c'est sur un livre qui est édité chez Éolienne, justement.
0: Et justement,
1: on pourra présenter aussi le travail de micro-édition de livres objets réalisés par Yann Le Borgne, qui sont faits chaque année à Lectos autour de textes. Et cette année, c'est une partie du recueil Mouse qui a été donnée justement en lecture le premier soir, Les Toutokai d'Olivier Ancet.
0: La poésie, il en sera question aussi à 21h, cet échange entre la Corse et la Syrie.
1: C'est une conversation épistolaire, mais par SMS, entre Jean-Luc Luciani, donc professeur de philo, chanteur, enfin voilà, qu'on connaît bien ici à Bastia, et poète également, et la poétesse franco-syrienne Maram Al-Masri, qui se connaissaient déjà. Et ils ont correspondu, échangé comme ça, des SMS un petit peu tous les jours, des conversations, et qui sont devenus un véritable objet poétique et qui ont fait du coup l'objet d'une édition par Éolienne, justement, de cette conversation des oliviers. ils seront mis en musique, ces dialogues poétiques, donc ils vont tous les deux représenter sur scène, mis en musique par Sarah Prochi, et au oud avec des effets musicaux, etc. Donc on est très très en attente.
0: C'est un vrai voyage.
1: Premier moment de soirée, ouais.
0: Et puis il y a Célia Pichot qui, des moments comme ça, hors du temps, où on se dit, mais ce texte, mais quelle évidence que ça soit lui qui le lise, Into the Wild, quand on sait que Pedro Pasqualini va nous conter l'histoire de cet étudiant brillant, choisir des extraits, sachant qu'il y a aussi son passage à lui par la montagne, par cet amour de la nature sauvage. Quel beau moment nous attend là pour clôturer cette cinquième édition de Lectos.
1: Oui, tout à fait. Ben oui, Pedro. Et puis en plus, un comédien super et une personne tellement adorable. Et qui est fou de ce texte, il avait déjà travaillé avec Lauriane Goyet, et puis là, il nous en a fait une adaptation, vraiment, où il a repris des passages, un peu en corse, un peu en anglais, un peu en français, et il défend ce texte avec Nicolas Toragin à la guitare, donc voilà. Ça sera la clôture de ce festival, qui a illustré pendant toute la semaine l'ici et l'ailleurs, hein, puisque c'était le thème principal de toute cette semaine.
0: Merci pour le voyage, Célia, merci à toute l'équipe de Lectos. Vous parliez justement de Nicolas Toragint, nous allons l'écouter sur les ondes RCFM. Merci Célia, et bonne journée, et bravo encore à toute l'équipe, à tout à l'heure.
1: Merci.

0: Lento, quelle belle chanson Nicola Toracinta sur les ondes RCFM. Il est temps de retrouver l'actualité, 90 secondes en France et dans le monde. Vous allez retrouver un point tout de suite, voici le journal.
1: Un nouvel incendie de grande ampleur est difficile à contenir dans les Pyrénées-Orientales à Trévillac. 570 hectares de végétation parcourus par les flammes depuis hier soir. 400 sapeurs-pompiers sont mobilisés. Des renforts venus d'autres départements sont en route. 7 départements de l'arc méditerranéen sont en vigilance rouge au feu de forêt aujourd'hui. 7 départements passent également en vigilance orange canicule. L'Ardèche, l'Aude, la Drôme, le Gard, le Vaucluse, les Pyrénées-Orientales et l'Hérault avec jusqu'à 40 degrés attendus localement. Plus de 22 millions d'euros de redressement fiscal pour Bernard Arnault, l'homme le plus riche de France dans le viseur du fisc qui s'intéresse à l'actionnariat d'LVMH avec une holding qui aurait permis au milliardaire de réduire le montant de sa déclaration d'impôt. Bernard Arnault compte porter cette décision de la Cour administrative de Paris devant le Conseil d'État. Le premier maillot jaune du Tour de France 2026 sur les épaules de Jonas Vingegaard, le Danois vainqueur du contre-la-montre par équipe hier à Barcelone avec sa formation, la Visma Lease Bike. Pour la deuxième étape, le peloton poursuit sa route en Catalogne. Aujourd'hui, étape de 168 km entre Tarragone et Barcelone. Départ 13h55 et point régulier sur l'étape dès 13h30 sur votre radio ici, radio officielle de la Grande Boucle. Et puis au Mondial de football, mission accomplie pour les Bleus. Victoire 1-0 face au Paraguay pour les joueurs de Didier Deschamps qui se qualifient pour les quarts de finale où ils retrouveront le Maroc.
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0: Profitez de votre dimanche, il sera bien ensoleillé. C'est vrai qu'il y aura quelques cumulus l'après-midi en montagne, mais les brises sont présentes et ça c'est agréable. Un vent d'ouest d'ailleurs modéré en soirée est attendu au parage de Bonivazio. Température 31 à 35 degrés aujourd'hui sur le littoral et dans l'intérieur, 27 à 30 dans les villages de montagne.
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0: À suivre, le portrait d'une jeune fille pas comme les autres. C'est le seul maréchal ferrant femme de Corse. Elle s'appelle Cassandra. Nous irons la retrouver juste après ce titre de France Gall.

bien, je vous emmène. Venez, venez, allez. On va rencontrer Cassandra. Cassandra, c'est l'unique femme maréchal Ferrand de Corse. Elle est originaire de Lougne. Elle est partie se former 5 ans sur le continent et puis elle s'est installée.

0: un jour, j'aurai des soucis de santé. J'espère qu'ils arriveront le plus tard possible. Et bon, je préfère pas imaginer une reconversion.
1: Mais justement, par rapport au physique, est-ce que de temps en temps, vous faites des étirements après une journée costaud? Vous êtes obligé de faire des choses en particulier pour maintenir une certaine condition?
0: Moi, je vois déjà l'ostéopathe 3 fois par an. Après, il peut y avoir des séances en plus. Si j'ai été particulièrement bousculée par un cheval, si j'ai pris un coup de pied assez violent, des choses comme ça.
1: C'est arrivé?
0: C'est arrivé, là, il y a un mois. J'ai pris un coup de pied par un âne derrière la tête. Bon, j'ai fini couché. Hier, j'ai pris plusieurs petits coups de pied sur les jambes. Enfin, les coups de pied, c'est quelque chose qui fait partie du métier. Malheureusement, on les évite le plus possible. C'est comme les coups de marteau sur les doigts, par exemple. Ça arrive aussi. C'est des choses qu'on évite, mais qui font un peu partie du métier. Et en fait, ça dépend de l'animal qu'on a en face de nous. Ils ont toujours une raison. Dire à l'animal, il m'a pas frappé parce qu'il avait envie. Il m'a frappé parce que il avait peut-être une douleur. Ou alors, il savait pas ce qu'on lui demandait, il avait peur. C'est souvent de la douleur quand même. C'est des réactions de défense en général chez les chevaux. Et il y a des douleurs qu'on peut pas déceler. Ou alors, on sait qu'il y a une douleur, mais il faut absolument ferrer parce que pieds nus, le cheval boite. Et qu'on n'a pas encore eu le temps de faire venir le vétérinaire. On n'a pas encore une solution. Donc, on est obligé de faire comme ça. Parfois, on découvre la douleur le jour J parce que le cheval vient d'être acheté. C'est un cheval qui vient d'arriver, qu'on ne connaît pas, que le propriétaire ne connaît pas. Donc, ça fait partie du métier. Bon, c'est pas la partie la plus rigolote. On essaye de se protéger. Voilà, on met des outils, on connaît un peu les chevaux. On a des positions, des techniques pour essayer d'éviter les coups de pied au maximum. Mais c'est compliqué de ne jamais se blesser en étant maréchal ferrant.
1: Cassandra Aiglin, à l'occasion, faites appel à elle, si vous avez besoin. Bien sûr que vous ayez un cheval, un âne, une jeune femme vraiment dynamique, passionnée, passionnante. Hein. Et puis, la semaine prochaine, alors nous parlerons d'un autre sujet. Tout au long de la semaine, Henri, on s'intéressera à l'oignon de Moïda. Oui, il paraît que c'est le meilleur de course. Enfin, c'est pas les gens de Sif qui vont me dire que c'est vrai. Non, non. En tout cas, vous verrez qu'il y a une vraie querelle de clochers. On en parlera avec une équipe aussi de passionnés. Henri, ce sera tout au long de votre semaine. Et puis, émission à retrouver aussi cet après-midi en intégralité à 16h.
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1: Et dans quelques instants, ce sera l'heure du bain. Non, pas pour vous, c'est le nom de la chronique qui vous attend tout au long de l'été. Mais avant, profitons de la voix de Pedro Santoelfucci. Uma Nuzo, c'est son dernier titre. 7h41, bienvenue si vous ouvrez le poste à l'instant.

0: Et vous entourez le Fucci sur les ondes d'RCFM. 7h44, c'est l'heure du bain. Vous savez, c'est le rendez-vous qui explore les petites et les grandes questions que se posent les enfants sur la mer, sur la plage et les océans.
1: Est-ce qu'on peut faire un château de sable géant ?
2: Il te faut des pelles, des seaux, des coquillages pour la déco, du sable et de l'eau.
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2: Construire un château de sable, c'est l'une des meilleures activités à la plage, mais ça demande un peu de préparation. Pour commencer, il faut que tu trouves l'endroit idéal. Si la mer monte, tu peux t'installer sur ce qu'on appelle la ligne de marée. Tu vas voir, c'est facile à repérer, c'est le sable encore mouillé, mais le plus éloigné de l'eau. Si tu te mets trop près de la mer, les vagues risquent de grignoter ta construction avant même qu'elle ne soit terminée. Souvent, quand on fait un château de sable, on remplit le seau et on le retourne. Et là, le sable ne sort pas toujours de ton seau, peut-être parce qu'il y a trop d'eau, alors ton pâté dégouline. Parfois, il n'y a pas assez d'eau et là, ton pâté s'effrite et ton futur château tombe en poussière. Alors pour avoir le plus beau des châteaux, voilà quelques astuces. Tu remplis un seau de sable et dedans, tu ajoutes un peu d'eau. Mais pas trop, hein, sinon ça fait de la boue. Et sur un endroit plat, tu renverses ton seau et tu recommences plusieurs fois pour faire comme une pyramide de sable mouillé. Et après, avec tes petites mains, des râteaux ou des pelles, tu donnes la forme que tu veux à ton château, un peu comme si tu faisais de la poterie. Mais quand tu sculptes, c'est important de toujours le faire du haut vers le bas, comme ça les grains de sable qui tombent ne vont pas gâcher le reste de ton château. Et ensuite, tu fermes les yeux pour imaginer la construction de tes rêves, et c'est parti.
1: Waouh ! Avec toutes ces astuces, je vais pouvoir faire le plus grand château de sable du monde.
2: Oui, pourquoi pas ? Mais en plus des pelles et des seaux, tu vas avoir besoin de quelques échelles. Parce que le plus haut château de sable du monde, il fait 21 mètres et 16 cm. Il a été construit au Danemark en 2021. Et attention, tiens-toi bien, il pèse plus de 5000 tonnes.
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0: Merci Louise L'Empire. Dans quelques instants, ça ne sera pas un sujet pour les plus petits. On parlera santé sexuelle, un pilier essentiel du bien-être, avec l'équipe de Tocaté juste après Donna Summer.

0: MacArthur Park, Donna Summer à 7h passée de 51 minutes. Et on s'intéresse à la santé sexuelle, un pilier essentiel, je vous disais, du bien-être. Ça demeure encore pour beaucoup de jeunes un sujet délicat à aborder. Ben, on leur tend le micro.
1: Ce thème de la sexualité, est-ce que ça vous a choqué?
2: C'est pas tabou.
3: Non, c'est un sujet qui concerne l'humanité entière, donc c'est normal d'en parler.
4: Déjà, beaucoup d'interventions sur la sexualité en cours.
5: Les parents aussi, enfin, moi, ma mère, je sais qu'elle m'a beaucoup informée depuis le collège aussi, mais ouais, c'est vrai qu'il y a beaucoup d'interventions, c'est bien.
3: Oui, maintenant aussi avec Internet, les réseaux sociaux, tout ce qu'on peut trouver sur Internet, on peut s'informer aussi seul.
1: L'éducation sexuelle à l'école est-elle suffisante et adaptée?
4: En faire trop aussi, ça sert à rien. Il faut juste prévenir sur les points les plus dangereux. Enfin, après, c'est aussi une chose qu'on découvre aussi par nous-mêmes. C'est pas, on va pas nous apprendre tout. On peut juste nous prévenir les dangers.
3: Il y a vraiment assez de prévention, et même de plus en plus. Et justement, c'est important. Il faut pas, non, faut pas en faire trop. Et je pense que les enfants ont déjà assez. Après, c'est tout seul qu'on doit se rendre compte de l'importance de ce qu'on nous dit à ces sujets, quoi.
5: Moi, j'ai un souvenir seulement au collège. Alors, peut-être que j'ai une mémoire pas du tout adéquate, mais au lycée, il me semble qu'on n'a pas eu d'intervention. Mm-hmm. Et moi, au collège, je trouve que c'est quand même un peu jeune. Après, on s'en souvient parce qu'il y a des mots marquants, bien sûr, contraception, tout ça. Mais je trouve qu'il manque un peu d'intervention au lycée.
6: Ouais, je crois que la seule intervention qu'on ait eue, les seules, c'est 4e et 3e. Enfin, je pense qu'il faudrait continuer en seconde, en première.
1: Est-ce que ça peut être gênant? Comment on pourrait peut-être arriver à parler de sexualité et finalement être bien informé?
6: C'est un peu archaïque ce que je veux dire, mais déjà, faudrait séparer les filles et les garçons parce qu'on n'a pas la sexualité de la même manière. Enfin, on ressent pas les choses de la même manière. Puis c'est compliqué de parler d'avortement, de parler même de contraception féminine devant les garçons. Ils rigolent quand on est petit, on a 14-15 ans, on est des enfants. Déjà, je pense qu'il faudrait commencer par ça. C'est un peu archaïque ce que je dis. C'est un peu ridicule, mais bon, c'est vrai. Et après, oui, faire quand on est plus grand, c'est sûr qu'à 18 ans, on rigole plus de. Oh là là, quelqu'un dit zizi, c'est drôle.
4: Par exemple, moi au collège, j'ai eu une intervention sur les contraceptions et les risques si on se protège pas. Et on nous a divisé en deux groupes, les garçons et les filles. Nous, on nous a expliqué qu'est-ce que c'était les contraceptions, donc la pilule, d'autres choses. Puis les maladies qu'on peut attraper si on se protège pas. Et les garçons, on leur a parlé aussi de leurs problèmes, leur côté. Mais je trouve que c'était intéressant de faire ça parce que du coup, on n'avait pas de gêne, on était entre filles. Et c'est l'intervention qui m'a marqué le plus et où j'ai le plus appris sur la sexualité.
0: Eh bien, merci les jeunes. Ça, c'est du franc-parler. Sujet donc exposé par la rédaction, la sexualité. Vous avez entendu plusieurs extraits tout au long de la semaine de Tocaté. Nous aurons une autre thématique la semaine prochaine à découvrir et puis on va se détendre dans quelques instants parce que l'été, on l'attend avec impatience pour décompresser. La zénitude, oui, mais elle n'est pas toujours au rendez-vous. Vous allez le découvrir dans quelques instants avec Fred Ballard.
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0: C'est l'heure de l'humour entubé et on va retrouver Fred Ballard qui confie à des humoristes d'hier et d'aujourd'hui le soin de répondre à nos petites et nos grandes questions du quotidien. C'est sur votre radio.
10: Je sors de la piscine, je trouve pas les serviettes. Ça m'énerve, vieux. Quand t'es jeune, tu dis où sont les serviettes. À mon âge, tu fais, mais voilà, y a pas les serviettes.
11: Voilà, donc petit message de Gad Elmaleh aux plus de 40 ans. Arrêtons de nous prendre la tête avec des petits détails de rien du tout et profitons à fond de nos vacances sans mettre de l'huile sur le feu ou de la serviette sur le tapis.
10: À la réception, je dis, madame, y a pas de serviettes. Elle me dit, oui, je sais. Elles sont au 3e étage. Je dis, madame, je connais pas l'hôtellerie, c'est pas mon métier. Mais si je peux me permettre, si vous les mettez près de la piscine, ça peut cartonner. Elle m'a dit, je vais faire remonter l'info. Je dis, non, fais redescendre les serviettes.
11: Mais oui, parfait. fois, c'est avec une vanne bien foireuse et une punchline bien envoyée qu'on apaise tous les conflits, for sure. Mais bon, il n'y a pas que pendant les vacances qu'il faut rester maître de ses nerfs. L'organisation nécessite aussi une bonne maîtrise de soi.
2: Bon, les copains, est-ce qu'on peut une fois pour toutes réserver nos vacances? Donc, point numéro 1, la destination. Tout le monde est d'accord pour l'Espagne? Mais t'as déjà été, évidemment que t'as déjà été. Tu passes ta vie en vacances, couillon. On est toujours d'accord pour la dernière semaine de juillet. Comment ça, c'est plus possible? Mais c'est toi qui l'as proposé. T'as un stage de paddle. Tu te fous de ma gueule. Donc, on te voit pas d'année parce que tu joues au paddle et en vacances, t'es pas là parce qu'il y a paddle. Y a aucun souci. Faudra juste plus m'appeler en chialant parce qu'elle t'a quitté. Elle a eu raison de le faire.
11: Alors, en général, quand ça commence comme ça, les vacances s'annoncent sublimes. Il faut savoir écrémer les éléments peu motivés avant de partir en groupe. Et si vous cherchez un géo-expert en logistique comique, mettez Guillaume dans la valise et ouvrez grand vos chakras du LOL.
0: Voilà pour le message de la matinée. À 8h, retour de l'actualité avec Hélène Batigny. Merci à vous de nous rejoindre sur RCFM. Bon dimanche.

0: 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Bonjour Hélène Baltini.
1: Bonjour Evelyne, bonjour à tous.
0: On débute avec ce drame de la route hier soir en Kazinka.
1: Deux personnes sont mortes et deux autres ont été blessées dans cette sortie de route peu avant 23h sur la commune de Castellare-Gazinka, route d'Aguillon. Quatre victimes, dont le véhicule seul en cause était, selon les pompiers en tout cas. Les deux personnes décédées sont un homme et une femme âgées de 25 et 30 ans. Les deux autres occupants du véhicule, un homme et une femme également, ont été pris en charge par les pompiers de la Haute-Corse en urgence relative et évacuée vers l'hôpital de Bastia. Les circonstances de l'accident qui a mobilisé un important dispositif de secours et d'intervention restent à déterminer à cette heure.
0: Les secours en montagne de Haute-Corse, eux, ont désormais leur propre caserne à Corté.
1: Le nouveau bâtiment situé au centre de secours du 6 permettra au groupe de montagne des sapeurs-pompiers d'entreposer du matériel, de se reposer, mais aussi de se former. Il s'agit là d'une première au niveau national. Aucun autre centre n'est dédié exclusivement à ce secteur ailleurs en France. Un centre inauguré ce samedi, donc, en présence de nombreux élus, bien sûr, mais aussi des anciens pompiers qui, dans les années 80, ont créé ce groupe d'intervention. Pour eux, cette nouvelle bâtisse est une vraie reconnaissance. Mathieu Battest, qui fait partie de ces pionniers, il se confie au micro de Pierre Pasquali.
2: Ça représente une avancée formidable pour mes collègues, parce que nous, on a commencé dans une caravane. Donc vous voyez la place que ça peut prendre par rapport à ce que c'est aujourd'hui. On est content de voir cette réalisation.
3: Comment elles étaient ces conditions de travail à l'époque ?
2: On avait la foi, on avait envie d'y arriver. On a cherché des moyens et on a trouvé des moyens pour se mettre en place. Et aujourd'hui, ben, le résultat, c'est qu'il y a une bonne équipe et ça continue. Et on voit que les structures suivent, donc ça ne peut être que bien. Au départ, il a fallu tout inventer, y compris, la forme du document qu'il fallait pour arriver à faire les formations, à inclure l'équipe de montagne dans un système. C'était vraiment l'avant-garde de tout instant.
0: Allez, on va rester dans cette thématique du secours en cette saison estivale avec la lutte incendie et l'arrivée des renforts aériens hier à Ajaccio.
1: Deux Canadairs arrivés hier sur le tarmac de l'aéroport Napoléon Bonaparte, oui, et qui viennent renforcer le dispositif de lutte contre les feux de forêt dans l'île, mobilisable en quelques minutes et présent tout au long de la saison. Les équipages sont prêts à intervenir rapidement en cas de départ de feu. Les explications de Jacques Plassard, chef de détachement pour les 15 prochains jours sur Ajaccio. Il est au micro de Jeanne Souris.
4: Lorsque l'alerte est déclenchée, on décolle en moins de 30 minutes. Souvent ici, comme on est très très près des avions, en 15 minutes on a décollé, les avions sont vides en eau et 5 minutes plus tard, soit sur Portici, soit sur le port, on a pris notre eau et on va pouvoir intervenir sur la Corse. On est 8 pilotes en détachement, on est là 15 jours et on se relève tous les 15 jours et on sera là jusqu'à fin septembre ou peut-être mi-octobre en fonction des conditions de météo et des conditions de risque sur la Corse.
5: Et combien un avion peut stocker d'eau ?
4: 6 tonnes par avion, donc la plupart de temps ici en Corse, on travaille avec deux avions sur les débuts de mission. Si jamais on a besoin de renfort, on va demander du renfort sur le continent. On va bientôt faire de la surveillance en Corse lorsque les conditions sont extrêmes et très sévères. On est en l'air et on fait 2h30 de surveillance. Il y a un avion qui vient nous remplacer et on va pouvoir surveiller la Corse entre midi et au coucher du soleil.
0: La Corse, une île dont le relief nécessite des moyens particuliers mais aussi des lois adaptées.
1: Et les élus corses de montagne attendent avec impatience l'acte 3 de la loi montagne, un texte qui doit être débattu en procédure accélérée au Parlement dès demain au Sénat, censé apporter plus de souveraineté, mais aussi de financement pour les communes en jouant sur leurs spécificités. 11 articles qui prévoient des évolutions concernant la gestion de l'eau, l'accès à la santé, l'urbanisme, mais aussi le maintien des écoles et classes du rural. Parmi les priorités, donc, permettre aux conseils municipaux de se prononcer avant toute fermeture de classe. Il s'agit de l'article 1 de ce texte et il est essentiel, fondamental, selon Jean-Jacques Gianni, le maire d'Évisa.
6: L'ANEM préconise qu'on ne peut pas fermer une école du jour au lendemain et faire en sorte de mettre à mal la vie des villages. Donc c'est un outil qui est à notre service. La Corse doit en bénéficier prioritairement. Il y a plusieurs classes qui sont menacées. Et d'année en année, c'est un peu l'abandon des combats auquel on assiste, alors que l'ANEM joue un rôle au niveau de l'Assemblée nationale, au niveau des sénateurs. Une école qui ferme dans un village, c'est un village qui est mort.
7: Mais concrètement, comment, avec cette nouvelle loi, les maires pourraient l'empêcher ?
6: Au niveau de la négociation, déjà, on n'attend pas le dernier moment. L'ANEM peut diligenter avec d'autres les études préalables pour programmer ou pour analyser le bien fondé d'une fermeture ou pas, et surtout pas de fermer, quoi. Voilà, c'est tout.
0: Allez, à présent, quelques informations pratiques. Comment se préparer, Hélène, au retour de la canicule qui peut rendre votre logement, et le nôtre d'ailleurs, moins confortable.
1: Sachant que vous ne pouvez pas toujours installer une climatisation sans autorisation. En ville, dans un immeuble, en copropriété ou en HLM, comme dans une maison individuelle, tout n'est pas permis. On ne parle pas des climatiseurs d'appoint ou mobiles, mais des climatiseurs fixes, bien sûr, dotés d'une unité à l'extérieur qui rejette l'air chaud hors de chez soi. Alors, Delphine Simon, quelles sont les règles ?
8: La loi est claire, en HLM, pas de travaux sans l'accord du bailleur. Quand l'installation d'une clim fixe nécessite de percer un trou dans le mur et de fixer l'unité extérieure au mur, la plupart du temps, les bailleurs sociaux refusent pour des raisons écologiques. Deuxième cas de figure, vous êtes en copropriété, c'est le cas pour un tiers des résidences principales. Vos voisins ont leur mot à dire dès que l'on touche aux parties communes ou que l'aspect extérieur de l'immeuble est modifié. Dans 95% des cas, le feu vert de l'Assemblée Générale est indispensable, d'autant plus dans des immeubles anciens où le règlement peut parfois interdire les travaux quand ils ont un impact sur la façade.
1: Et concernant les maisons individuelles ?
8: Vu les nuisances, bruit et chaleur, les mairies contraignent de plus en plus les propriétaires à déposer une déclaration de travaux auprès du service urbanisme. Son silence vaut accord au bout d'un mois. Enfin, si vous passez outre, vous risquez la remise en état du logement à vos frais. Et si vous êtes locataire, votre bail peut être résilié.
0: Allez, pour terminer, deux mots de culture et de jazz.
1: Eh oui, avec la 24e édition de Jazz in Ayatch, bien sûr. Elle s'est achevée hier soir au Cazone. Mais pour la nouvelle présidente, Marie-France Salidjé, dit pas question de souffler trop longtemps. Vous l'avez entendu tout à l'heure. Elle a déjà les yeux tournés vers la prochaine édition. Et elle l'explique au micro toujours de Jeanne Souris.
9: J'ai déjà pas mal de pistes, en fait, pour l'année prochaine. C'est vrai que la scène du Lazaret était une scène intimiste. La scène du Cazone, c'est une scène qui est beaucoup plus grande, donc forcément on met du monde, donc on programme plus d'artistes, hein. Je commence vraiment à travailler sur la programmation à partir de septembre, c'est là où on a le retour en fait de tous les festivals déjà, donc on a les retours aussi critiques, il y a aussi des surprises, des révélations. Quelques artistes que j'aurais voulu inviter cette année, ils n'étaient pas compatibles, ils étaient pris voilà, sur d'autres festivals, donc j'ai déjà quelques pistes et voilà, on commence vraiment à travailler sur la programmation à partir de septembre-octobre.
1: Voilà, on a hâte d'y être. En attendant, on va parler encore culture ce matin avec vous, Evelyne.
0: Exactement. Et un point météo avant, parce que vous avez même évoqué le retour de la canicule. C'est vrai que les températures, Hélène, sont en train de grimper. J'étais en train de regarder la météo. 2 degrés en moyenne de plus sur le littoral cet après-midi et dans l'intérieur.
1: Pour l'instant, on ne l'aperçoit pas ici.
0: Ah, mais il y a la clim, c'est normal. Hein, vous parlez d'installation de clim. Qu'est-ce qu'on est raccord aujourd'hui?
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0: Hélène Battine, nous la retrouverons à 9h. Journée bien ensoleillée, quelques cumulus cet après-midi en montagne. Je vous le disais, les températures qui prennent 2 degrés en moyenne cet après-midi, hein, quel que soit l'endroit. On montera jusqu'à 35 sur le littoral, mais aussi dans l'intérieur. Et les brises présentes en journée avec ce petit libetch modéré en soirée. Et cette nuit, au parage de Bonivaz, j'en profite pour vous dire que c'est la dernière de Festilou, mais ce soir, ben voilà, il va falloir en profiter. D'ailleurs, on vous donnera quelques conseils dans nos différents journaux pour pouvoir vous y rendre plus facilement.
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0: Et si on débutait cette nouvelle heure avec Lenny Kravitz. Aïe, aïe, aïe, aïe, ça nous rappelle ça, notre jeunesse. Oui, des étés festifs. On espère que votre été le sera en tout cas. 8h passées de 9 minutes, bienvenue sur les ondes d'RCFM.

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6: Et je vous conseille de mettre vos baskets parce que dans quelques minutes, nous allons partir en randonnée et nous allons aussi vous offrir un cadeau tout de suite. Vous avez envie de sensations fortes? 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Marion Jodos vous attend ce matin. Freddy Olmette à côté de musique. Et juste après, nous retrouverons Christophe Zagal en randonnée à Mourado.

0: Freddy Olmed, l'altrice Simonoy, extrait de son nouvel album qui s'appelle Triton. Rappelez-vous, il y a à peu près 3-4 ans, il avait déjà sorti un album qui s'appelait Puke Mai, qui avait d'ailleurs bien marché. Et c'est une nouvelle aventure pour ce guitariste virtuose. J'en profite pour vous dire qu'une émission Sobralo lui a été consacrée il y a quelques semaines par notre ami Giancarlo Marsili. Et vous pouvez la retrouver, cette émission. Vous allez sur notre site ici, rcfm.fr.
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0: Et nous avons une gagnante au standard, Marie-Dominique, bonjour.
3: Bonjour.
0: Bonjour, bienvenue, vous allez bien?
3: Oui,
0: vous? Oui, très bien. Vous allez vous accrocher aux branches?
3: Oui, exactement.
0: Bravo. Mais quelle énergie.
3: Ben, il faut, hein.
0: Vous nous appelez d'où, dites-moi?
3: D'Ajaccio.
0: D'Ajaccio, vous êtes juste à côté, c'est génial ça.
3: Oui, on n'est pas loin.
0: Ah, très bien. C'est à vivre.
3: Oui, c'est bien.
0: Vous le connaissiez déjà, ce parc aventure de Véro, ou pas? Vous êtes déjà allé?
3: Non, mes enfants y ont été il y a quelques temps.
0: D'accord.
3: Mais moi, je ne connais pas, non.
0: Bon, alors c'est le moment d'y aller. Vous allez voir, vous allez être bien accueillis.
3: Ben oui.
0: On s'occupe bien de vous, équipement de sécurité, et vous allez choisir différents parcours. Si vous avez trop le vertige, il y en a même qui sont plus adaptés.
3: Ah, ok, c'est bien, c'est bien.
0: Comment se passe votre été, Marido?
3: En bossant.
0: C'est vrai?
3: Oui, mais c'est bien, non?
0: Ah bon. Non, mais comme j'ai eu, j'ai eu l'impression que voilà, c'était lourd, que c'était pesant quand vous me l'avez dit en bossant.
3: Non, pas du tout. Non, c'est super de bosser, on bosse, on va à la plage aussi, on fait... Ici, chez nous, hein, on peut faire plein de trucs.
0: Ah, mais bien sûr, on arrive à profiter des deux. Même l'été, quand on est actif, on a même des sensations de vacances, quelquefois.
3: Exactement, c'est vrai. C'est vrai.
0: Bon, en tout cas, merci pour le sourire. C'était un plaisir de vous entendre.
3: Ben, moi aussi, ça m'a fait plaisir de vous avoir. Voilà. Et je remercie RCFM et le Parc Aventure.
0: Et ben voilà. Ben, merci pour ce beau sourire. Et puis, je vous dis à très bientôt.
3: À très bientôt.
0: Merci, Marido.
3: Bonne journée.
0: Au revoir. Et nous allons continuer à prendre de l'altitude, direction Mourad, avec l'équipe d'RCFM en découverte.
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0: Et l'actualité nationale et internationale, c'est à suivre. Ce sera à 8h30. Voici Marine.

0: Marine, vous aurez le plaisir de remporter d'autres cadeaux dans la prochaine demi-heure. Il faudra rester branché, bien sûr. En attendant, qu'est-ce qu'on fait? On va s'intéresser à l'actualité nationale et internationale. Oui, l'équipe de 90 secondes en France et dans le monde nous rejoint. Vous restez avec nous. Allez, on se retrouve après pour l'info.
1: L'équipe de France de football verra les quarts de finale de la Coupe du Monde. Victoire 1-0 des Bleus face à une rugueuse équipe du Paraguay repliée derrière. Qu'importe la manière, le capitaine Kylian Mbappé, buteur, retient la qualification.
2: Ils pensaient qu'on allait venir jouer en smoking. Nous, on sait faire le sale football aussi. Et on l'a fait aujourd'hui, on a gagné. Et même dans ça, on a été meilleur qu'eux.
1: Et en quart de finale, la France devra maintenant se montrer meilleure que le Maroc, son prochain adversaire. Le match se joue jeudi, coup d'envoi 22h. 7 départements du sud de la France sont en vigilance orange canicule sur la carte de Météo France. L'Ardèche, l'Aude, la Drôme, le Gard et le Vaucluse rejoignent l'Hérault et les Pyrénées-Orientales avec des pics attendus localement jusqu'à 40 degrés. C'est dans ce contexte de forte chaleur qu'un incendie de grande ampleur s'est déclenché hier à Trévillac dans les Pyrénées-Orientales. 400 pompiers sont mobilisés. Le feu a déjà parcouru plus de 570 hectares en quelques heures. Un premier temps fort dans la campagne présidentielle d'Édouard Philippe, le maire du Havre, ancien Premier ministre, organise aujourd'hui à l'Adidas Arena de Paris son premier grand meeting à 2 jours de la décision de la Cour d'appel de Paris dans l'affaire des assistants parlementaires du RN qui doit décider du sort de la candidature de Marine Le Pen. Et puis le premier maillot jaune du Tour de France 2026 endossé par Jonas Vingegaard, le Danois, vainqueur de la première étape à Barcelone hier avec sa formation, la Visma Lease Bike dans le contre-la-montre par équipe. La deuxième étape aujourd'hui emmène les coureurs de Tarragone à Barcelone. Elle fait 168 km.
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0: Vous savez que nous faisons la route ensemble. Embouteillage, problème de circulation. Vous nous appelez au standard 04 95 32 22 22. C'est un dimanche bien ensoleillé au programme. Quelques cumulus cet après-midi en montagne. Toujours les températures en hausse, hein, à 2 degrés en plus sur le littoral et en moyenne. Nous serons à 35 degrés, 35 également dans l'intérieur attendu cet après-midi. Les brises, heureusement, sont présentes et il y aura même un petit libetch modéré en soirée et cette nuit au parage de Bonivacio.
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0: Et dans quelques instants, si vous le voulez bien, nous irons tendre notre micro à nos amis commerçants que vous retrouvez, producteurs également, dans les marchés de votre été. Il y en a plein d'ailleurs, hein, tout au long de la saison, que vous soyez en Haute-Corse ou en Corse du Sud. Il faut juste vous rendre sur le site, taper « marché d'été », vous avez toutes les infos. Et nous aurons un rendez-vous gourmand dans quelques secondes. 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Aïe, aïe, aïe, c'est trop bon, hein, même si on prend quelques kilos.

0: La voix d'Étienne Dao, et nous allons nous tourner vers les marchés de l'été. C'est là où on fait de belles rencontres, comme celle que j'ai pu refaire il y a quelques jours avec Christelle Brousquigne. Elle fait des gâteaux délicieux, et c'est elle qui en parle le mieux.
1: Ce qu'on me dit souvent, c'est quand on mange tes canistrelles, on a l'impression de manger les canistrelles d'avant.
0: Alors je confirme, on ne peut pas s'arrêter, et après quand on monte sur la balance, on vous aime beaucoup, mais on vous en veut quelque part.
1: Je suis désolée.
0: Racontez-moi comment démarre ce projet.
1: Alors j'ai commencé dans ma cuisine, dans ma maison, et j'ai une copine à ma mère qui m'a dit, ils sont excellents, je te les achète. Au départ j'ai dit non, je te les offre, elle m'a dit non, je te les achète. Et en fait c'est parti comme ça. J'ai eu deux boulots en même temps. Je travaillais en maison de retraite et en parallèle, je faisais des canistrelles. Sauf que les canistrelles ont pris le dessus et j'ai tout arrêté. J'ai démissionné pour ne faire que ça.
0: Voilà, malheureusement pour les personnes dont vous vous occupiez, mais heureusement pour nous.

0: On ne réalise pas, on reste debout, on se lève tôt. Et la satisfaction, c'est de voir que en fin de journée, il n'y a plus rien.
1: Il n'y a plus rien, ça c'est vrai avec Christelle Brousquine. Je peux vous dire que quand on goûte ces gâteaux, Corey Ulce, ça c'est un bonheur. Voilà, petit rendez-vous gourmand de votre matinée.
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1: 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Dans quelques instants, on va tourner nos yeux vers le ciel avec votre chronique Sarah Maggia.

0: You're so vain, Carly Simon, c'est génial. Moi, j'adore cette musique. 8h passées de 44 minutes. C'est Jeanne qui est avec nous.
1: Janine.
0: Bonjour, Janine.
1: Bonjour, Evelyne.
0: Comment ça va, Janine?
1: Ça va, merci, ça va.
0: Bon, dites-moi, vous êtes rock, vous, Janine?
1: Mes petits-enfants. Moi, j'étais, mais j'ai eu un deuil trop frais.
0: Bon, il y a des périodes où le rock, c'est peut-être pas la musique idéale par moment. Voilà, en tout cas, vos petits-enfants, ils vont se régaler. C'est super de vous penser à eux.
1: J'adore ça, alors ça me fait plaisir pour eux.
0: Trop bien. Vous savez que c'est dans le Fang, ou dans les jardins du Fang, et c'est très, très sympa parce qu'on découvre des groupes qui sont en train de grimper.
1: Ouais.
0: Et il y en a un qui est très sympa qui s'appelle Pansette à Paradise, qu'on a découvert aussi avec l'équipe de RCFM.
1: Ah,
0: et
1: d'accord.
0: C'est du rock en langue corse, mais vraiment de qualité. Voilà, ils vont passer un bon moment. Quel âge ils ont, vos petits-enfants?
1: Alors, il vient d'avoir 20 ans et l'autre, il va avoir 22 ans.
0: Ah oui, voilà, c'est l'âge idéal. Voilà. Super.
1: un il ira un jour avec sa copine et l'autre, il ira le lendemain.
0: Ah ben alors voilà, c'est ça qui est bien.
1: Oui, pour partager.
0: Chacun son tour, les 10 et 11 juillet. Voilà, tout le monde y va.
1: 11 juillet, d'accord.
0: Super. Merci
1: allez,
0: beaucoup,
1: bon
0: Janine. Je vous embrasse. Merci, c'était un plaisir.
1: Au revoir. Merci.
0: À bientôt.
1: Au revoir.
0: Sympathique, notre amie Janine. 8h45, on va accueillir Marco Biancari. Vous savez qu'il s'intéresse cet été à la magie. Sarah Magia, c'est le thème de cette chronique. Et quand j'ai vu le sujet, j'ai pensé à cette chanson des Tiamadelesi et à Luna qui splendit à Sobra o Marellina.
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0: Marco Biancaril et Sarah Magia. Arin Grazia, bi Marc. Dans quelques instants aussi, nous continuerons à lever les yeux vers le ciel. Plus exactement, la Voie lactée à contempler sous un ciel d'été avec nos deux spécialistes dans quelques instants.

0: À Brumaer, sur les ondes RCFM, Sylvain Boulet, qui est planétologue, spécialiste du système solaire, va nous rejoindre dans quelques instants. Il nous accompagne chaque semaine pour mieux comprendre l'univers. Et il sera au micro de Fabrice Fenouillère.
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0: La Voie lactée, c'est tout de suite avec Fabrice Fenouillère.
7: Cette semaine, avec Sylvain Boulet, on est en train de lever les yeux tous ensemble vers la Voie lactée, avec un ciel nocturne, on l'a dit, quand il est noir, qui peut nous permettre de l'apercevoir mieux que jamais. Hier, nous avions l'occasion de parler de ces grands chiffres, de ce qu'elles représentent en termes d'immensité dans cet univers. Aujourd'hui, Sylvain, vous allez davantage nous expliquer que cette Voie lactée, c'est également beaucoup, beaucoup de mythes.
8: Oui, ravi de vous retrouver. Alors hier, nous avons appris à repérer la Voie lactée, hein, ce magnifique ruban argenté qui traverse le ciel corse en cette période sans lune. Mais d'où vient ce nom si poétique? Tout simplement, il vient de la mythologie grecque. La légende raconte que le dieu Héraclès, encore bébé, têta la déesse Héra si vigoureusement qu'une goutte de lait maternelle gicla dans le ciel et créa cette traînée blanche. Et dans d'autres cultures, hein, en fait, on l'appelait aussi le fleuve céleste. Alors l'observation de la Voie lactée, hein, c'est l'occasion aussi de découvrir deux constellations que j'aime vraiment beaucoup, c'est le Scorpion et le Sagittaire. Et d'ailleurs, c'est dans le Sagittaire, hein, proche de l'horizon sud, que vous trouverez le centre de notre galaxie, où se cache un monstre invisible, en fait un trou noir supermassif, 4 millions de fois plus lourd que notre Soleil. Alors, rassurez-vous, hein, il est bien trop loin pour représenter le moindre danger, mais cela donne évidemment une idée du vertige de l'espace. Donc, observer la Voie lactée, hein, depuis la Corse, c'est tout simplement prendre conscience de notre place dans l'immensité de l'univers. Donc ne manquez pas ce spectacle gratuit et grandiose ce soir, hein, et je vous souhaite vraiment une bonne nuit à l'écoute des étoiles.
0: Ben voilà, la prochaine fois, une nouvelle découverte et une autre façon de passer l'été. Merci à tous les deux. Dans quelques secondes, on va s'intéresser à la couleur de notre journée, justement. Côté ciel aussi, ce sera l'horoscope après Alain Chamfort.

0: Alain Chamfort. Catherine Viguet nous rejoint et j'ai l'impression, Catherine, que l'horoscope d'aujourd'hui se ressemble un petit peu à celui d'hier. Une petite réplique.
1: Les poissons mènent la danse.
2: Bélier, comme hier, vous serez en off, pas forcément là, vous aspirez à vous mettre en retrait.
3: Taureau, vous savourez ce dimanche précieux, amoureux, peut-être festif, très certainement.
4: Gémeaux, votre envie d'être reconnu pour qui vous êtes vraiment prime, vous le faites comprendre à tous.
5: Cancer, vous aimerez ce jour qui vous donne envie de dévoiler avec talent tout ce qui vous anime.
6: Lion, vous accordez une place au spirituel dans votre vie. Beaucoup décident d'ailleurs de dépenser leur argent autrement.
7: Vierge, acceptez ce rendez-vous.

0: passerez un bon moment et vous serez surpris agréablement. Balance, vous êtes de bons secours pour toute personne en souffrance, mais vous ne vous oubliez pas pour autant. Scorpion, pas d'inquiétude pour ce dimanche, où que vous soyez, vous vous épanouissez. Sagittaire, le foyer est valorisé, alors vous faites au mieux, mais gare à ne pas vous énerver. Capricorne, ce dimanche est l'occasion de découvrir le monde, d'améliorer vos connaissances. Verseau, votre trésorerie est d'actualité et peut-être qu'un achat viendra combler un sentiment passager de solitude. Cher Poisson, vous êtes notre élu du jour et vous êtes tellement heureux d'être compris, entendu pour qui vous êtes. Et pour nous tous, d'ici ce soir, on exprime un truc en nous qui nous fait mal.
1: Merci Catherine Viguier, prochain horoscope demain matin. Aussi, hein.

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1: Neuf heures sur les ondes vers CFM, place à l'actualité. Et c'est avec vous, Hélène, bonjour.
2: Bonjour Evelyne, bonjour à tous.
1: Le premier centre de secours en montagne et milieu périlleux de France est à Corté.
2: Ce nouveau bâtiment, situé à côté de l'actuelle caserne de la commune, est le seul de l'Hexagone dédié à accueillir et former les membres du groupe montagne des sapeurs-pompiers. En effet, cette bâtisse disposant de bureaux, de douches, d'espaces de vie et de chambres va offrir des conditions optimum aux pompiers secouristes pour travailler, mais aussi pour se former lors d'une inauguration en présence de nombreux élus hier, mais aussi des anciens membres fondateurs du GMSP dans les années 80. Il a été rappelé les difficultés rencontrées à l'époque pour mener à bien les missions. Pour les anciens et les nouveaux, cette caserne est donc vue comme une reconnaissance de leur travail. Un article complet à retrouver sur notre site.
1: Les pompiers et la Corse qui se préparent à un été sous haute surveillance.
2: Et notamment en matière de risque incendie, feux de forêt, il est élevé. Pour faire face, les moyens aériens sont renforcés. Deux Canadair sont arrivés hier sur le tarmac de l'aéroport d'Ajaccio. Ils viennent compléter un dispositif aérien déjà mobilisé avec notamment un hélicoptère bombardier d'eau basé depuis mercredi à Figari, le reportage de Jeanne Souris.
3: Déployés avec une semaine d'avance, les deux Canadair sont arrivés plus tôt que prévu sur l'île face à un risque d'incendie élevé, alimenté par les fortes chaleurs et le manque de pluie. Florian Strazer, directeur de cabinet du préfet de Corse.
4: On a un mois et demi d'avance sur la sécheresse de la végétation par rapport à ce qu'on voit d'habitude. C'est-à-dire que là, dans certaines zones du département, l'ONF estime déjà qu'il y a environ 25% de la végétation qui est morte. C'est des choses qu'on voit d'habitude entre le 1er et le 15 août. Ça veut dire que c'est une saison qui va être longue.
3: En Corse du Sud, près de 60% du territoire est difficile d'accès pour les secours terrestres, imposant une coordination entre moyens au sol et aériens. Les explications du colonel Olivier Javel, directeur adjoint du service d'incendie et de secours de Corse du Sud.
5: On va d'abord attendre que le premier commandant des opérations de secours fasse remonter un premier message, de manière à ce qu'on fasse la balance bénéfice-risque et qu'on sache s'il est nécessaire d'engager des moyens aériens.
3: Capable d'emporter jusqu'à 6 tonnes d'eau et de voler près de 3 heures sans ravitaillement, les Canadair sont engagés rapidement dans la lutte contre les feux de forêt, comme l'explique Jacques Plassard, chef de détachement.
6: Lorsque l'alerte est déclenchée, on décolle en moins de 30 minutes. Les avions sont vides en eau et 5 minutes plus tard, on a pris notre eau et on va pouvoir intervenir sur la Corse.
3: Alors que la saison s'annonce à risque, les autorités en appellent à la responsabilité de chacun pour éviter tout départ de feu.
1: On rappelle ce drame de la route hier soir en Kazinka.
2: Oui, c'est deux personnes mortes, un homme et une femme âgées de 25 à 30 ans. Deux autres ont été blessées dans la sortie de route peu avant 23 heures à Castellar et Gazinka, route d'Aguion. Quatre victimes, dont le véhicule était seul en cause, selon les pompiers. Les deux autres occupants de la voiture, un homme et une femme aussi, donc en urgence relative, ont été évacués vers l'hôpital de Bastia. Un important dispositif de secours et de gendarmerie a été mobilisé hier soir. Les circonstances exactes de l'accident, elles, restent à déterminer.
1: Direction Bonifacio, à présent avec Festilum et le Festival des Lumières Corse qui se clôture ce soir.
2: 11e édition, spectacle vivant, citadelle illuminée, vidéo mapping, une déambulation de 10 étapes entre le port et la citadelle était proposée tout au long du week-end. Église, bâtisse, place, la cité des falaises séparée de ses plus belles couleurs. Et vous avez pu le voir, Evelyne, le thème de cette année, le football corse, avec notamment une projection animée à admirer depuis le bastion de l'étendard. Jean-Charles Orsucci, le maire de Bonifacio, fan de football, on le sait, revendique ce message politique. Vous l'avez rencontré hier.
7: Pour moi, je ne vous le cache pas, il y a aussi un message politique derrière tout ça. Le football, qu'est-ce que c'est ? Ce sont des gens qui peuvent être de conditions sociales différentes, de religions différentes, de pays différents, qui arrivent à jouer ensemble pour un seul et même idéal, à être solidaires, à avoir un but commun. Il y a un message pour la société d'aujourd'hui qui me paraît des plus intéressants. Je crois que c'est là où il y a une véritable réussite. Bien sûr, ça, c'est la valeur mérite, c'est la valeur travail, c'est la valeur je dirais de solidarité. Donc tous ces messages sont bien sûr dans le football, une société qui ne prend pas en considération, et vous voyez bien qu'avec Festilim au cœur de cette logique, à savoir la culture et le sport, c'est une société qui va dériver. Or, le message, et il y a un message évidemment politique dans ce que nous faisons, c'est de rassembler les gens. L'objectif, vous savez, quand on est à la tête d'une petite commune comme la mienne, mais de façon générale, je crois qu'il faut rassembler les gens pour vivre ensemble. C'est ça qui est important.
2: Exactement, Fechtiloum, un spectacle qui se clôture ce soir du côté de Bonifacio. Et dans notre prochain journal, nous vous donnerons quelques indications pratiques.
1: Je sens, vous Hélène, que vous n'avez pas envie de grimper jusqu'en haut de la citadelle et que vous savez qu'il y a des petites navettes qui le font.
2: Il faut avoir les informations, nous les avons et nous les donnerons aux auditeurs.
1: Bon, alors si vous êtes prêts ce soir à assister à la dernière de Fechtiloum, restez bien branchés. Tout ce qu'il faut savoir, ce sera dans la prochaine édition.
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1: Et en plus, on peut même vous dire qu'à Bonifacio, eh bien, il y aura un petit libetch dans la soirée et dans la nuit. Ce qui veut dire que vous allez profiter de votre soirée de Fechtiloum. Voilà, on vous donne tout, toutes les infos. Ce dimanche, il sera bien ensoleillé pour tout le monde. Quelques cumulus l'après-midi en montagne, ça c'est normal, avec les températures que nous connaissons, qui grimpent d'ailleurs. Hein. 35 degrés attendus par endroit sur le littoral, 35 aussi dans l'intérieur, et puis de 27 à 30 dans les villages de montagne. Et voilà pour l'essentiel de cette journée de dimanche.
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1: Dans quelques instants, on vous offre encore des cadeaux. Oui, deux albums du groupe Bidalba, Interaomi et Tirtu Diwid. C'était une façon de fêter avec eux les 20 ans de carrière du groupe. Et puis on rajoutera à cela une petite serviette. Vous savez quoi, vous pouvez même nous appeler maintenant si vous avez envie. Marie-Ange Doss est prête à vous offrir ce cadeau.

0: Daniel Balavoine sur les ondes CFM. On accueille Annie à 9h passé de 10 minutes. Bonjour Annie. Annie, non, qui n'est pas encore avec nous. Annie, je crois qu'elle nous a appelé au standard et qu'elle a passé cet appel depuis Pietrozel. Je crois que le jeu en valait la chandelle. Je crois qu'elle doit aimer le groupe Bidalbe. Annie, bonjour.
1: Bonjour.
0: Bonjour, bonjour. Comment ça va, Annie ?
1: Très bien.
0: Ça, c'est une voix qu'on aime. Hein. on sent l'énergie.
1: Oui, je sais.
0: Vous nous appelez depuis Pietrozel, là, c'est ça ?
1: C'est ça, oui.
0: Très bien. Alors, dites-moi, comment vous avez organisé cette matinée ? Qu'est-ce que vous allez faire en ce dimanche ?
1: Je vais essayer de faire un peu de jardin, mais très peu, parce que déjà, il y a le soleil à fond.
0: Et oui.
1: Et pas de nuages à l'horizon. Donc, on va juste voir ce qu'on peut humidifier. Et puis je vais remplir mes petites coupelles pour mes oiseaux parce que ils ont soif aussi.
0: Ça c'est bien comme démarche. C'est bien ce que vous faites.
1: Non, hein. Je fais tout le temps, il y en a plein en fait.
0: Et
1: il y a les merles, il y a les tourterelles et elles ont soif et donc elles aussi elles ont droit à un peu de fraîcheur.
0: Eh ben en tout cas c'est une belle démarche. Vous allez peut-être prendre un bain aussi quand la température est moins élevée. Vous êtes bien placé,
1: oui,
0: là,
1: mais je ne fais jamais en pleine journée parce que en vraie Corse, je supporte pas le soleil.
0: Ah ben voilà, alors il faut y aller ou très tôt le matin ou en fin de journée, mais c'est aussi l'heure à laquelle on arrose, donc c'est un petit peu difficile pour vous, il faut choisir.
1: Voilà. Non, mais il faut arroser, on peut arroser très très tôt ou
0: voilà, fraîche.
1: Très tard.
0: Exactement,
1: voilà.
0: Exactement. Alors, on va vous offrir, parce que vous êtes bien sympathique, deux albums.
1: Merci.
0: Du groupe Bidalbe, Interahomi et Tirtudiuida, pour fêter leurs 20 ans. Et puis, comme vous aimez bien aller à la plage, en dehors des heures chaudes, la serviette de bain RCFM, pour vous.
1: Oh, super, super. Ouais, c'est bon, je fais la grosse pub. De toute façon, je l'écoute toute la journée, RCFM.
0: Ah,
1: donc,
0: mais c'est super, c'est très gentil à vous, en tout cas. Je vous souhaite une belle journée, profitez bien, continuez à vous occuper de votre jardin et puis gardez le sourire.
1: Merci beaucoup, bonne journée à toute l'équipe.
0: À très bientôt, au revoir.
1: Merci, au revoir.
0: Au revoir. Je sais que vous êtes nombreux à nous appeler pour les rendez-vous jardin, vous savez que durant l'été il n'y en a pas. Et les dédicaces aussi, vous les retrouverez dès la rentrée, le dimanche étant consacré au best-of de votre émission Les Experts. Tiens, justement, premier extrait de la semaine dernière, Marie-Madeleine Andréani, nutritionniste, était à nos micros pour nous donner des conseils pour l'été. Bon, nous, l'été, on aime bien manger un peu plus. Oui, mais bon, il faut, paraît-il, faire attention. On retrouve cet extrait des experts, 9h passé de 13 minutes.
2: Souvent, le gras fait grossir, notamment les matières grasses, et les féculents. Voilà, ça, ce qui est récurrent, c'est qu'il y a deux groupes d'aliments qui sont incriminés, c'est les matières grasses et les féculents. Alors qu'il faut savoir que ça donne quand même les matières grasses. Alors, je parle des bonnes matières grasses, hein. On parle des graisses végétales.
3: Précisons-le.
2: Ça donne la satiété, c'est ce qui va vous rassasier. Mm-hmm. Et puis vous emmenez aussi des vitamines liposolubles qui sont très importantes pour la peau, les cheveux, et puis voilà.
3: Donc, en numéro un, le gras n'est pas forcément mauvais. On le redit à nos
2: auditeurs. Non.
3: Très bien.
2: Voilà. Et les féculents, qui est souvent incriminé, que les féculents font grossir. Mmh. Alors, tout dépend les doses, mais non, on peut en manger aux trois repas principaux. Après, il faut les choisir, il faut les manger en doses adaptées en général à l'activité physique. Et voilà. Et de préférence complet, puisqu'ils seront plus riches en protéines. Mmh. Donc, ils emmènent des vitamines, notamment du groupe B. Et ça rassasie. Voilà, tout est question de satiété et de dosage, en fin de compte.
3: Très bien. Et les produits allégés, est-ce qu'ils sont intéressants, ces produits qu'on nous vend comme allégés, le sont-ils réellement et sont-ils vraiment intéressants quand on veut avoir une alimentation véritablement équilibrée ?
2: Alors, il y a deux façons d'alléger des produits. En général, on enlève les matières grasses et on enlève le sucre et on les remplace automatiquement. Donc, les matières grasses, elles vont être remplacées par de l'eau et en général, on met un épaississant pour avoir une texture adaptée. Et le sucre, ça va être remplacé par des sucres un peu spécifiques. spécifique, donc et ça donne, donc c'est du sorbitol, du xylitol, et ça donne des ballonnements. C'est assez indigeste et notre petit microbiote, il n'est pas adapté. Donc on va avoir des inconforts digestifs. Et le problème de ces produits, notamment allégés en matière grasse, et ben ça enlève aussi toutes les vitamines, les liposolubles et notamment la vitamine D. Et on sait pertinemment, surtout lorsqu'il y a eu l'épidémie de Covid, on s'est rendu compte que la majorité de la population était carencée en vitamine D. Donc c'est dommage de se priver. Et en plus, le fait d'alléger, de remplacer par de l'eau, eh bien, vous n'avez pas la satiété. Donc un yaourt allégé, vous allez en manger 2, 3, 4 pour avoir cette sensation de satiété. Donc c'est dommage. Et puis vous payez, c'est des produits plus chers, et vous payez pour de l'eau. Donc je trouve que c'est un peu dommage.
3: Oui, justement, on va en venir au sujet manger sainement sans forcément se ruiner. Quels aliments, selon vous, offrent le meilleur rapport qualité-prix aujourd'hui pour avoir une alimentation équilibrée et à la fois rester cohérent dans son budget?
2: Alors, en source de protéines, on sait pertinemment que les produits protéinés les plus chers, c'est le poisson et la viande. Et il y a donc une bonne alternative, c'est les œufs. Les œufs, 2 œufs, on met toujours l'équivalence, alors tout dépend de la taille des œufs, mais en général, si c'est des œufs moyens, 2 œufs correspondent à un apport protéique de 100 grammes de viande, équivalent à 100 grammes de poisson, et à deux tranches de jambon, à peu près. Donc, les œufs, c'est un bon rapport qualité-prix. Par contre, on va prendre un code 0 ou 1, c'est-à-dire où la petite poule, elle a été élevée en plein air, n'est pas élevé.
3: Donc ce code, je me permets de vous couper, voilà. Marmadé Andréane, il tout est sur l'œuf directement. On ouvre la boîte et on regarde directement sur les œufs qui est inscrit.
2: On évite les œufs en batterie parce que il faut penser quand même à la bientraitance animale. Et si vous, vivre dans une cage toute sa vie, c'est pas terrible. Donc si on peut, parce que c'est le consommateur qui est décisionnaire du mode d'élevage, nous on veut de la qualité. Si c'est le consommateur, c'est lui qui a la carte bleue. Donc si le consommateur décide de manger des produits de qualité, il va cautionner plutôt des éleveurs qui sont bienveillants, bientraitants avec leurs animaux, plutôt au détriment des autres qui ne sont pas respectueux de l'environnement aussi et de la bientraitance de l'animal. Ça, il faut vraiment, on a vraiment un pouvoir à ce niveau-là, puisque c'est nous qui avons la carte bleue.
0: Voilà, Marie-Madeleine Andréane, nutritionniste, au micro de Saveria. C'était il y a quelques jours dans votre rendez-vous Les Experts. Premier extrait que vous avez entendu entre 9h et 10h. Nous découvrons une autre thématique d'ici quelques instants.

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0: 5h27, dans quelques instants, un nouvel extrait de votre semaine des experts. On va un petit peu essayer de faire du rangement à la maison. Ce sera juste après Gaëtan Roussel.
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0: quelquefois, quand on regarde l'état de notre maison, on se dit, mon Dieu, ça serait le moment que je fasse du tri. Ça tombe bien. Il y a quelques jours, Élodie, la fée du tri, était l'invitée de l'émission Les Experts. On retrouve tout de suite un extrait.
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2: On va chez des particuliers qui ont besoin d'aide pour ranger, organiser et trier, qui ne savent pas forcément par où commencer, qui ont envie de le faire, mais qui n'arrivent pas à trouver le temps et l'énergie. Et donc, nous, on intervient pour les aider à trier, ranger, organiser, mettre en place quelque chose dans la maison qui va durer dans le temps.
3: Alors, vous, votre nom sur Instagram, et puis vous êtes connue sous le nom d'Élodie, la fée du tri. Donc, je parlais en introduction de rangement, d'organisation, etc. Mais si j'ai bien compris, avant même de commencer à ranger ou à organiser, il faut trier, n'est-ce pas, Élodie ?
2: Ouais, exactement. On dit souvent que le bazar, il se range pas, il s'élimine. Donc c'est vraiment une phase qui est souvent oubliée. On peut se dire, on s'est rangé, on va ranger dans le placard, etc. Mais souvent, on ne trie pas. Et pourtant, on consomme, on continue d'acheter. Donc forcément, à un moment donné, ça déborde.
3: Oui, effectivement. On accumule quand même pas mal les objets inutiles qui prennent parfois même de la place. Si vous deviez donner un conseil à nos auditeurs sur... imaginons, je vous donne un sac pour poubelle maintenant, Élodie, ou un sac dans lequel il faut mettre des choses. Quelles sont les 10 premières choses que vous y mettriez ou que vous me demanderiez d'y mettre, qui sont inutiles, entre guillemets? Alors ça dépend après des familles, etc., mais des choses dont on peut se débarrasser, qui sont pas forcément utiles au quotidien.
2: Ouais, effectivement, ça dépend un peu des familles, mais globalement, alors une petite liste, moi je dirais les vêtements qui n'ont pas été portés. Là, on est en été, donc moi je mettrais tous les vêtements qui n'ont pas été portés cet hiver. Pour X ou Y raison, ça partirait pour moi. En numéro 2, je mettrais les notices. On a souvent un tiroir avec une pochette dans lequel il y a plein de notices qu'on ne regarde jamais. Normalement, tout le monde l'a. C'est assez classique. Maintenant, on retrouve toutes les notices sur Internet, sauf des choses qui sont vraiment spécifiques, mais honnêtement, les notices, il y a vraiment pas besoin de les garder, surtout quand c'est en plusieurs langues.
3: Oui, effectivement.
2: Des fois, voilà, on garde au cas où. Ensuite, moi, je mettrais aussi tout ce qui est les objets cassés, irréparables, ou les objets où on se dit, ah tiens, ça, je vais le réparer un jour et tout, qui sont là peut-être depuis 6 mois,
3: et qu'on ne répare jamais.
2: Donc ça, c'est au recyclage. Les cadeaux qu'on a eus et qu'on n'aime pas, qui ne nous apportent pas de la joie, comme dirait Marie Kondo, on peut recevoir des cadeaux qu'on n'utilise pas, etc. Ça demande un petit peu, c'est un petit peu plus challengeant, les cadeaux, mais pour moi, si on s'en sert pas et qu'on les aime pas spécialement, on peut s'en séparer aussi.
3: D'accord.
2: Sans problème. Les produits qui sont les produits de pharmacie qui sont périmés. Les produits de pharmacie ou de salle de bain, ça c'est assez facilement identifiable avec les dates qu'il y a dessus. Les salles de bain, il y a une date en fait de fraîcheur hein, sur les produits. Il y a un petit logo avec 6M, 12M. Donc si c'est ouvert depuis trop longtemps, ça on peut s'en séparer sans problème. Les accessoires d'aspirateur, pareil. Beaucoup d'accessoires très peu utilisés qui peuvent prendre de la place. Donc si ça fait plus de 2-3 ans que vous les avez jamais utilisés, ça sert peut-être à rien de les garder. Les câbles qui ne sont pas utilisés, donc pareil, dans la même idée que les notices, le tiroir de notices, il y a le tiroir de câbles. Ça, tout le monde normalement
3: chargeur,
2: a un tiroir
3: câble.
2: De câbles, voilà, qu'on garde au cas où. En plus, maintenant, on a des chargeurs un peu universels. Bon, il peut rester un peu des câbles, bien sûr. On peut avoir différents câbles, mais globalement, maintenant, le câble, ça se recycle quand même vraiment bien. Donc, il vaut mieux s'en séparer et garder juste l'essentiel. Il faut mettre le nez dedans, mais en général, 90% des câbles, vous pouvez les recycler sans problème. Les boutons de vêtements, je sais qu'il y a des personnes qui gardent, quand on achète un vêtement, il peut y avoir cousu à l'étiquette ou dans une petite pochette des petits boutons.
3: Oui.
2: Bon, là, il y a des gens qui sont couturiers, qui vont me dire oui, j'ai déjà eu le débat, qui vont me dire non, moi je les garde, ça me sert. Vraiment, généralement, vaut mieux les donner dans des ressourceries parce que c'est pas ce qui en comble le plus, mais on s'en sert jamais.

0: Giramondo, Isola Gidadella et la voix de Stéphane Casalta. 9h passées de 43 minutes, on va parler, si vous le voulez bien, hygiène dentaire et prévention tout de suite.
1: Le rôle de tout dentiste, c'est de prévenir les caries. Quand on voit des patients qui arrivent avec des caries partout, c'est vraiment pour nous encore difficile d'accepter ça dans une société où on a accès facilement à l'hygiène, aux brosses à dents. Voilà, on a envie de dire maintenant, on devrait plus avoir des patients, des enfants polycariés, des jeunes adultes polycariés. Donc on a envie de tout miser sur la prévention. Ça veut dire des contrôles réguliers, des contrôles minimum une fois par an chez le dentiste. Mmh. Évidemment, une hygiène quotidienne, c'est-à-dire 3 fois, c'est super, mais déjà 2 fois, matin et soir, le brossage.

0: Et des contrôles, voilà, dès 3 ans, dès qu'on est enfant chez son dentiste régulièrement. C'est comme ça qu'on évite d'avoir plusieurs caries, d'avoir une grosse carie qui finit à dévitaliser la dent, une couronne. Et surtout, on a la chance d'être en France. Les soins dentaires sont pris en charge. Je répète, effectivement, pour les prothèses, pour les implants, il y a encore des choses qui sont très coûteuses. Mais les soins dentaires, c'est remboursé à 60% par la Sécurité sociale et le reste par votre mutuelle ou la CMU ou les aides médicales. Donc, retarder une prise en charge de soins, en France, ça devrait plus se faire. On a la solution, normalement, pour être soigné et on est remboursé. Donc, il faut aller chez son dentiste.
1: Oui, et puis, évidemment, ça évite la douleur et qui peut s'intensifier, qui peut en plus s'aggraver au niveau des problèmes.
0: Oui, ça évite d'avoir mal, c'est-à-dire aller quand on a mal chez le dentiste, c'est déjà trop tard. Il faut y aller avant et régulièrement. En général, quand la douleur arrive, l'organe dentaire, c'est très particulier. C'est-à-dire qu'au début, une carie, ça commence par abîmer l'émail, mais l'émail, on n'a pas de sensibilité. Puis une fois qu'on a passé la barrière de l'émail, on peut avoir un petit peu mal au chaud, au froid, c'est dans la dentine, mais on n'est pas gêné au quotidien. Puis après, on a vraiment l'arrache de dents, on dort pas de la nuit. Voilà, quand on est arrivé là, on va chez le dentiste, mais c'est souvent trop tard. Donc, il faut faire des contrôles cliniques, des examens radiologiques aussi régulièrement pour pouvoir prévenir des problèmes plus importants et ne pas être embêté aussi parce que les dents ont un gros impact sur la santé générale aussi.
1: Vous parlez de caries justement. Comment expliquez-vous à un patient novice ce qu'est une carie? Comment elle se forme?
0: Une carie, c'est d'abord des bactéries. Hein. C'est des bactéries qui sont nourries par la plaque dentaire pour être simple, je dirais qu'elles se nourrissent des résidus d'aliments qu'on va laisser, qu'on va mal brosser, et qui relarguent des toxines acides et qui rongent en fait l'émail. Donc ça creuse l'émail, c'est assez simpliste, hein, mais donc ça creuse d'abord l'émail de nos dents. Souvent les caries, elles commencent sur des molaires ou entre deux dents, parce que c'est là qu'on arrive moins bien à nettoyer, donc c'est là qu'il y a plus de plaques, donc c'est là que la carie démarre, et ça ne se voit pas, c'est ça qui est un petit peu embêtant pour le patient, c'est-à-dire qu'avant de voir une grosse tache noire, ça a pu passer en dessous, voilà, c'est trop tard déjà. Donc c'est vraiment le nettoyage, la brosse à dents, le fil dentaire, les brosses à dents dentaires qui enlèvent la plaque et qui fait que les caries ne se nourrissent pas de cette plaque et donc n'abîment pas les dents. Le grignotage, évidemment, c'est quelque chose qui est hyper délétère pour les caries, c'est-à-dire que si on a toute la journée une acidité dans la bouche de la plaque des aliments, c'est là qu'on va avoir plusieurs caries.
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4: Peut-être que vous avez ouvert les yeux il y a peu de temps et que la nuit ne s'est pas forcément très bien passée, et pas uniquement par rapport à la chaleur. Les troubles du sommeil, ça existe. Eh bien, on va en parler dans quelques instants avec le dernier extrait des experts, émission que vous avez retrouvée tout au long de la semaine et que vous retrouvez en concentré le week-end. Voici Kouchensa en attendant. Bienvenue.

0: coucher Hansa sur les ondes d'RCFM. Vous baillez, extrait des experts.
1: Le sommeil, d'abord, c'est quand même quelque chose de très important, hein, qui permet le repos, la récupération. Et effectivement, dans nos vies modernes, parfois, ça peut être quelque chose d'un peu négligé. Mmh. On va favoriser effectivement un peu plus les écrans, par exemple. Ça c'est un thème important, notamment chez les enfants et les adolescents, mais également chez les adultes. Hein.
2: Tout à fait. Et je pense que c'est une problématique aussi parce que les gens ne sont pas suffisamment informés, en fait, déjà de l'importance du sommeil. Mm-hmm. Et aussi les répercussions la répercussion du manque de sommeil sur leur vie, en fait, et sur leur quotidien, et sur leur santé aussi.
3: Parce que ma question va peut-être paraître bateau, mais je la trouve quand même importante. Est-ce qu'on peut être vraiment en bonne santé si on dort peu, docteur et Messica Bourrégrin?
1: Tout dépend ce qu'on appelle dormir peu. C'est-à-dire qu'on n'est pas tous égaux par rapport au sommeil. Hein. La moyenne, c'est 8 heures de sommeil par nuit. Mm-hmm. Mais il y a des gens qui sont spontanément petits dormeurs ou gros dormeurs. Certains patients, 6 heures de sommeil, ça va leur être complètement suffisant. Alors que d'autres patients ont besoin de 9, 10 heures de sommeil par nuit.
3: Oui, et ce manque de sommeil pour ceux qui dorment mal induit évidemment de la fatigue. Ce qu'on disait tout à l'heure quand vous êtes arrivé, c'est qu'effectivement, le sommeil induit beaucoup de choses. Le sommeil a un impact sur à la fois notre vie quotidienne, sur notre santé, sur la façon que nous avons d'appréhender le monde et les autres. Donc c'est quand même quelque chose d'essentiel.
1: Bien sûr, non seulement la fatigue, mais également possiblement une somnolence diurne. Ah oui. C'est-à-dire avec la possibilité de s'endormir très facilement.
3: Notamment en volant, docteur.
1: Et c'est là que ça devient extrêmement dangereux quand il s'agit justement de moments où il est nécessaire d'être vigilant.
3: Quels sont les signes qui doivent nous alerter pour nous, des signes qui nous disent qu'on n'a pas un sommeil réparateur? Parce qu'on peut avoir l'impression de bien dormir, hein, mesdames, c'est ce que vous me disiez. Oui. Hein, c'est qu'on peut avoir cette impression sans pour autant que ce soit le cas. Quels signes doivent nous alerter sur la qualité de notre sommeil, je dirais?
1: Déjà la fatigue dès le réveil. C'est-à-dire se réveiller fatigué tous les matins, avec un retentissement dans la journée sur nos performances, sur l'humeur, sur la mémoire, ça doit être un signe d'alerte. La somnolence, effectivement, c'est un autre signe. Il y a d'autres signes, avoir systématiquement des céphalées le matin, c'est-à-dire des maux de tête qui surviennent systématiquement au réveil, transpirer énormément pendant la nuit, en dehors des périodes de canicule, bien sûr.
3: On y viendra tout à l'heure.
1: Exactement. Il y a effectivement, après, il y a quelques signes d'alerte qui sont signalés par l'entourage. Des ronflements, voire des pauses respiratoires, ça aussi, ça peut être des signes d'alerte.
0: Voilà, les troubles du sommeil. Extrait de votre émission, Les Experts, rassurez-vous, avec Cécilia Cantelli qui va rentrer dans nos studios d'ici quelques minutes, il n'y en aura pas. En tout cas, merci à Anne-Claire Ricci, Franck, neurologue, qui était donc l'invité la semaine dernière de votre émission. 9h55, l'actualité arrive dans quelques secondes avec Hélène Battini.

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2: Mais ça y est, c'est déjà 10h les amis. Merci Nicolas, merci pour l'accompagnement. Merci à Marie-Ange Audos et puis on va retrouver l'actualité et vous allez ensuite profiter de Cécilia Cantelli et Théo Lacombrade pendant les heures à venir. Il est 9h, Hélène Battini, bonjour.
4: Bonjour Evelyne, bonjour à tous.
2: Plusieurs accidents sur de la circulation hier soir.
4: Oui, le plus grave a fait 2 morts et 2 blessés en Casink. Un homme et une femme âgés de 25 à 30 ans ont perdu la vie peu avant 23 heures. Route d'Aguion à Castellar-et-Gazink. Perdu la vie peu avant 23 heures. Route d'Aguion à Castellar-et-Gazink. Dans cette sortie de route qui a également fait 2 blessés. Les 2 autres occupants du véhicule, seuls en cause dans l'accident, selon les pompiers. Ils ont été évacués vers l'hôpital de Bastia, alors qu'un important dispositif de secours et de gendarmerie a été mobilisé sur place. Les circonstances exactes de l'accident restent à déterminer. Du côté de Calvi, un peu plus tôt dans la soirée, c'est un accident entre une moto et une voiture avenue Christophe Colomb qui a fait 2 blessés, dont un grave, indiquaient les pompiers dans leur communication hier soir. Le motard d'une 40aine d'années, blessé grièvement, a été évacué par les secours. Là aussi, un important dispositif a été envoyé sur les lieux et les circonstances de l'accident ne sont pas encore connues. Le premier centre de secours en montagne et milieu périlleux de France, inauguré à Corté hier. Ce nouveau bâtiment, situé à côté de l'actuelle caserne de la commune, est le seul de l'Hexagone dédié à accueillir et former les membres du groupe montagne, sapeurs-pompiers, bureaux, douches, espaces de vie et chambres, des conditions optimum pour travailler. Ce samedi, en présence d'élus, mais aussi d'anciens membres fondateurs du GMSP dans les années 80, les difficultés rencontrées à l'époque pour mener à bien l'émission était rappelée. Un article complet à retrouver sur notre site. Enfin, les moyens aériens de lutte incendie aussi se renforcent en Corse. 2 Canadair sont arrivés hier matin à Ajaccio pour appuyer les dispositifs feux de forêt, mobilisables en quelques minutes. Présents tout au long de la saison, les équipages sont prêts à intervenir rapidement en cas de départ de feu. Ils resteront basés sur l'île, ces Canadair, au moins jusqu'en septembre, dans un contexte jugé déjà à très haut risque par les autorités.
5: Salut Cécilia.
6: Salut Hélène, merci pour ce flash info. Et on aura le plaisir de développer aussi tout ça à 11h.
5: À Aubiège.
6: À Dope.
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4: Les lunettes de soleil ont du boulot en ce début de journée, mais un peu plus tard, quelques invités viendront taper l'incruste dans le ciel. En revanche, pas de changement, hein. Côté température, vous l'avez constaté. Ce dimanche commence avec un temps bien ensoleillé. Cependant, cet après-midi, il y a des nuages qui vont bourgeonner. Même des petites averses qui sont possibles, notamment si vous êtes sur la montagne. Cet après-midi, à noter également du vent plutôt modéré, qui va s'atténuer au fil des heures. Et ces fameuses températures maximales prévues entre 32 et 34 degrés, 24 si vous êtes sur le relief. Et puis demain lundi, ça se poursuit hein, à peu près la même façon pour cette nouvelle semaine. Un début de journée bien ensoleillé et toujours ces nuages qui deviennent un peu plus nombreux l'après-midi. Quelques orages accompagnés de pluie qui sont possibles sur la montagne. Jusqu'en milieu d'après-midi, il y aura aussi du vent, toujours modéré et qui s'atténuera. Températures qui vont légèrement baisser, mais vraiment légèrement pour le coup, puisque les maximales demain sont attendues entre 30 et 33 degrés, 25 sur la montagne. Le ciel fait sa part, à vous d'organiser la suite.

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2: Et bonjour à toutes et à tous, quel plaisir de vous retrouver avec Théo à la réalisation, Marie-Ange au standard et c'est Cécilia qui vous parle. Alors vous le savez, le dimanche il a ce petit quelque chose de particulier, hein. On prend le temps, on respire, on se laisse surprendre. Et ça tombe bien, c'est exactement ce qu'on vous propose aujourd'hui. Au programme, des rencontres, des idées pour s'évader, des paysages qui donnent envie de chausser ses baskets, culture, histoire étonnante, saveurs aussi qui sentent bon l'authenticité. On partira aussi à la découverte de celles et ceux qui font vivre notre territoire avec passion, sans oublier la chronique historique, notre rendez-vous consacré au ciel d'été. Et bien sûr, notre jeu avec de beaux cadeaux à gagner comme d'habitude, émission pleine de bonne humeur, de surprise. On s'installe confortablement, on ouvre grand les yeux et les oreilles et on se laisse guider. Bon dimanche à toutes et à tous. Et on commence fort avec une certaine Madonna, Like a Prayer.

Et elle en a fait du chemin depuis les années 80. Madonna avec Like a Prayer. Justement, elle vient de sortir un nouvel album. Ça s'appelle Confession 2. Il y a eu Confession. Voilà, c'était il y a quelques années. Et maintenant, le numéro 2. Avec notamment un duo avec un certain Stromae que vous connaissez tous, bien sûr. Alors, il y en a plein d'autres des duos. Donc, n'hésitez pas à découvrir le nouvel opus de Madonna. Les Girandoulons. Et comme vous le savez, tous les week-ends de l'honneur sur les ondes d'RCFM, c'est Cap Corse Handicap. Le focus du jour, ce sera avec Christophe Zagaille d'ici quelques instants. Et puis encore plein de belles choses à découvrir pour ce dimanche. On poursuit en musique, notamment avec Anton Etiosi et plusieurs autres artistes. Donc on va dire Anton Etiosi and Guest avec Course.

0: Anton Etios, accompagné de tant d'autres chanteurs insulaires. C'était Corse. On espère que votre dimanche se passe bien. N'hésitez pas à nous dire votre petite humeur du jour, la vue que vous avez, ou si vous avez des infos trafic sur la route, ou peu importe, même un petit message à faire passer. Le 04 95 32 22 22, c'est le WhatsApp d'RCFM. Même des mémos, on peut les récupérer, et peut-être d'ailleurs que vous passerez à l'antenne. À présent, on parle serviettes, crème solaire, mais surtout accessibilité au programme, puisqu'il est temps de vous retrouver. Christophe Zagaille pour le Girandoulonnais du jour. Et vous êtes sur le port de Togues à Bastia. On va parler avec vous donc d'inclusion. Bonjour Christophe.
1: Oui, en effet. Bonjour, bonjour à tous. C'est très heureux de vous retrouver pour ce Girandoulonnais et avec l'association Cap Corse Handicap. Vous l'avez dit, nous sommes sur un bateau. Nous sommes à Bastia. Nous sommes sur le nouveau port de Bastia ce matin dans le bateau donc de l'association Cap Corse Handicap. Ce bateau s'appelle Ouzandua et nous sommes à bord donc de cette embarcation avec le président de l'association. C'est Eric Valère. Eric, bonjour.
2: Salut.
1: Alors, je suis très heureux d'être avec vous sur ce bateau ce matin puisque on vous a eu plusieurs fois sur RCFM pour parler de cette association que vous avez créée il y a quelques années autour de l'inclusion. Et ce bateau, on en a parlé ensemble, mais alors plusieurs fois. Et maintenant, ben, le projet s'est concrétisé, pas hier, hein, ça fait déjà plusieurs mois que ce bateau est en possession de l'association. Parlez-nous tout d'abord de ce bateau.
2: Alors ce bateau, nous l'avons conçu et aménagé de manière à laisser personne sur le quai dans l'objectif, parce que il peut y avoir des événementiels demain, que ce soit avec des groupes scolaires, des personnes âgées ou autres, et nous avons créé un bateau petouti pour que tout le monde puisse avoir une sortie en mer. C'est un bateau d'objet d'inclusion.
1: Rendre la mer accessible à tous, c'est l'objectif de cette association que vous avez créée. C'est parti d'un constat, déjà, voilà, un constat personnel. Hein, vous avez traversé, une période très difficile vous-même suite à une grave maladie. Et puis vous vous êtes dit, voilà, ce serait bien maintenant de créer une association et de rendre service à ces gens qui, malheureusement, n'ont pas accès à la mer comme tout le monde.
2: Il y a tellement de thématiques sur la mer qu'on peut traiter. C'est que un modèle d'inclusion, c'est pouvoir, on est entouré d'eau, on est une île entre les plages et au mar, ça apporte tellement de bien. Il nous fallait un outil, je dirais, construit et aménagé et pour rendre service et faire une pause aux gens entre la précarité, la solidarité, les gens malades et autres, les EHPAD, les personnes âgées. Enfin, on est 150 000, tu vois. Qu'à cause, il fallait faire quelque chose. Donc cet outil qui a été financé à 60% par la collectivité de Corse, 13% par l'Agence nationale du sport et avec la banque CEPAC et l'organisme CAPI, Corse Active pour l'Initiative, on a réussi quand même à faire ce bateau qui est au service de la population les plus fragiles aujourd'hui.
1: On peut le voir, ce bateau. Il suffit de venir sur le nouveau port de Bastia, puisque le bateau est à quai ici. D'ailleurs, cet été, il va bouger, hein, ce bateau. Tout à l'heure, on le visitera ensemble, hein, Eric. Hein, mais ce bateau, voilà, va bouger. On peut déjà le dire, qui peut bénéficier donc de l'accès à ce bateau?
2: Aujourd'hui, en 2026, nous avons fait déjà une vingtaine de sorties avec nos partenaires. ATC, ARS, Dragès, Collectivité de Corse. On continue cette année, mais cette année, il y aura 40 sorties en mer pour un public d'environ 600 personnes. Que ce public, je dirais, ce sont des organismes de l'État et de la région qui financent l'action sociale. Et ensuite, je dirais, les bénéficiaires, ce seront les structures associatives, je dirais, ou les établissements, les institutions et autres.
1: C'est vous qui êtes à la barre du bateau ?
2: Je suis à la barre du bateau.
1: Quels sont un petit peu les retours que vous avez ? Des gens qui ont pu bénéficier de ce bateau.
2: Des fois pour nous ça reste très anodin. On n'arrive pas à capter, je dirais, le moment où où tu te déconnectes complètement, je dirais, de la terre, où tu es sorti et tu as un moment d'évasion et tu te fais une pause involontairement, quoi, parce que ça te fait un peu rêver, tu penses un peu à autre chose et tu oublies un petit peu ton quotidien, même beaucoup. Donc tu es dans un autre élément et je suis très content. Il y a beaucoup de sourires. On a eu de très beaux résultats à Imbachti, à Inayach l'année dernière, et donc cette année ça va être super, quoi.
1: Parce que le but, c'est que ce bateau fasse le tour de Corse. Hein.
2: On en a parlé avec nos partenaires. Normalement, il est fort possible qu'en 2027, on fasse pratiquement un tour de Corse. On souhaiterait avoir 2 semaines sur Ajaccio, 2 semaines en Balagne, 2 semaines à Bastia et 2 semaines en plaine, avec les contrats intercommunales de santé qui s'occupent, par délégation de l'ARS, qui s'occupent de la santé mentale des gens.
1: On reste à bord du Sandua, c'est le bateau de l'association Cap Corse Handicap, accueilli ici sur le nouveau port de Bastia, bateau inclusif, et on parle donc de l'association avec Eric Valéry, son président. À tout de suite.
0: Et oui, on a le plaisir de partager tout ça avec vous ce matin, Christophe. Puis la matinée ne s'arrête pas là, vous vous en doutez, notamment grâce au Fool's Garden et Lemon Tree. Excellent dimanche à tous et merci d'avoir choisi RCFM.

0: Fool's Garden avec Lemon Tree. Alors, c'est une chanson qui parle d'un drame au départ, en tout cas qui part d'un drame et qui est devenu ce classique qu'on connaît tous, que plutôt appréciable, comme quoi vous voyez, il y a toujours des choses positives à retenir, même si c'est pas toujours facile. Mais voilà, on voit le verre à moitié plein, comme on dit. Allez, on poursuit notre girandoulande. Aujourd'hui, la plage se partage avec le plus grand nombre. Et Christophe Zagagne, vous êtes toujours sur le port de Togues à Bastia, à bord du bateau de l'association Cap Corse Handicap.
1: Oui, exactement, aux Andouas, c'est le bateau de l'association Cap Corse Handicap, bateau inclusif. L'association a pu se doter de ce bateau il y a déjà plusieurs mois, grâce, on le disait avec Eric Vallée, au financement de plusieurs partenaires. L'association, Eric, est née tout d'abord d'un constat, c'est que les personnes en situation de handicap puissent avoir accès aux plages insulaires. Aujourd'hui, il y a plus de 70 plages. C'est quoi exactement une plage inclusive, tout d'abord ?
2: D'abord, sur le fond, nous avons voulu, avec nos partenaires, essayer de créer une Corse plus inclusive. Pour cela, l'expérience que nous avons eue dans le Cap Corse avec le parc marin, lorsque nous avons mis en place ce territoire de plages accessibles, les plages, c'était une mise à l'eau, avec un tapis d'aide pour aller à la mer et un fauteuil, de manière pour que les gens puissent flotter dans l'eau et aller nager normalement. Ça, c'était la base, du dispositif. On a bien d'habitude qui est ce dispositif commence à se pérenniser et à s'améliorer.
1: Un maire qui nous écoute ce matin, qui ne connaît pas, même si je pense aujourd'hui tous les maires ont entendu parler, en tout cas pour ceux qui ont un littoral donc de votre association, comment une mairie pourrait bénéficier aujourd'hui d'une plage inclusive sur son territoire, sur sa commune ?
2: Il y a plusieurs façons, il y aurait plusieurs manières, mais la plus droite et la plus judicieuse à faire, c'est que les intercommunalités ont les compétences obligatoires du développement touristique, et là-dessus, elles peuvent bénéficier de 80% de subventions par tout le matériel nécessaire par l'agence tourisme de la Corse. Ensuite, pour ceux qui veulent individuellement acheter du matériel, ils peuvent le faire. On a descendu le seuil, bénéficiaire de subvention. C'était 25 000 euros, il est passé à 10 000 euros. Et à partir de 10 000 euros, vous pouvez avoir droit à 80% de subvention pour une commune.
1: Alors, ce qu'on voit souvent sur les plages, et heureusement aujourd'hui, ce sont les tapis, les fameux tapis.
2: Ouais. Ce sont des tapis d'accès parce que, l'objectif pour une commune, c'est que lorsque vous mettez, ça paraît très anodin de mettre un tapis, mais une personne âgée, elle est aidée pour aller à la mer. Une maman avec des poussettes, elle va à la plage. Quelqu'un en fauteuil peut aller jusqu'au bord de l'eau. Et donc, ça apporte quand même, dans une commune, gratuitement, ça apporte une réponse de santé publique. Parce qu'une commune qui a une installation comme ça répond à sa population en termes de santé. Parce qu'aller à la mer, c'est une balnéothérapie gratuite et on est entouré d'eau. Donc, c'est apporter de la santé, une réponse publique gratuite à notre population.
1: Alors, est-ce que la mentalité change aujourd'hui ? On me disait plus de 70 plages. On parlera aussi des projets. Il y a d'autres plages qui vont arriver dans peu de temps inclusives. Est-ce que les mentalités changent un petit peu, Eric ? Chez les institutionnels.
2: Oui, ça commence. Ça commence à changer. Ça a bien amélioré. La prise en compte d'une Corse plus inclusive, avec les institutions comme l'État et la région, ça facilite quand même les choses. En cascade, évidemment, dans les intercommunalités, ça suit un peu plus et ça s'améliore de plus en plus. On a encore quelques problèmes, de temps et de planification parce que en Corse, nous avons la chance d'avoir plein de plages. Nous avons aussi la chance d'avoir 25 postes de secours. Mais ces 25 postes de secours nous créent quand même un petit problème, d'offres, parce que sur les 25, par exemple, il y a 80% de ces postes de secours ne sont ouverts que deux mois par an. Et nous sommes handicapés toute l'année. Et donc, nous, notre problème aujourd'hui, c'est de l'offre, je dirais, en avant et en après-saison. Donc, si vous voulez, après, on pourra parler du niveau 4 de dispositif, on a bien dit, tout, qu'on a créé, qui correspond à 120 jours d'offre.
1: On en parlera dans un instant avec vous, Éric Vallier. Et on reste sur le nouveau port de Bastia, dans le bateau de l'association Cap Corse Handicap, c'est aux Andouas. Et nous continuerons donc à parler dans un instant de l'association en sa compagnie.
0: Mais oui, Christophe, très important, bien sûr, on le rappelle, hein, cette inclusion pour tous, même l'été, même à la plage.
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0: Et votre programme se poursuit. On va pas vous laisser comme ça. Ça va pas ou quoi? On fait un point sur les idées sorties. Et c'est pas ça qui manque. Et puis, on aura aussi notre invité, Perle Solvès, que vous retrouvez dans la nouvelle édition de Calvin Blues, qui va commencer le 11. C'est elle qui fera l'ouverture. Par ailleurs, il y a des cadeaux aussi pour Rockin' Bastille, qui commencera le 10 pour le coup. Puis là, vous avez pas pu passer à côté. Peut-être! Mais ça m'étonnerait fort. Céline Dion, le grand comeback, plusieurs concerts annoncés cet automne. Et une nouveauté, signée Jean-Jacques Goldman, pour ne pas changer. Bonjour, pardon, merci.
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0: Peut-être vous faites partie des chanceux qui ont réussi à avoir leur place hein, pour retrouver Céline Dion sur scène à l'automne, pour rappel. Et donc, cette nouvelle chanson, pardon, bonjour, pardon, merci.
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0: Et peut-être que vous vous demandez, mais qu'est-ce qu'on fait aujourd'hui? Bonne nouvelle, on s'occupe de tout. Voici quelques idées de sortie pour faire bouger votre dimanche. Et il y en a pour tous les goûts. On démarre à Bonifacio, où Festilum y tire sa révérence 2026 en beauté. Dernier jour pour en profiter. Cette année, le festival met les projecteurs sur le football corse, avec un parcours lumineux où le ballon rond devient une véritable œuvre d'art. Mélange de patrimoine, de lumière et de passion qui vaut clairement le détour. Et si cette ambiance foot vous a donné envie de jouer les prolongations, et bien direction Bastia. À la Citadelle, l'exposition Histoire de foot vous raconte les plus belles pages du football corse à travers photos, témoignages et souvenirs. Une belle façon de passer des émotions en lumière aux émotions en images au Bastion. Et tant que vous êtes à Bastia, autant rester dans l'ambiance avec Lectos, le festival qui fait sortir la littérature dans les rues. À 11h au cinéma Le Studio, découvrez Le Flot des Rivières, lecture musicale avec Aurélien Gabrielli et Nicolas Toragint. Sinon, 17h, Piazza Vatella Pesca, plongée dans l'univers des éditions Lectos et de la micro-édition artisanale. 18h, toujours place Vatella Pesca, place à bien des choses. Une lecture à voix haute accompagnée en musique. 21h, escalier Saint-Charles, laissez-vous porter par Conversation des Oliviers, une rencontre poétique entre la Corse et la Syrie. On reste en Méditerranée et on finit en beauté à 22h, toujours aux escaliers Saint-Charles, on embarque avec Into the Wild, Versugours, lecture musicale inspirée du célèbre récit d'aventure. Alors team lumière, team foot, team lecture, ou peut-être un peu tout à la fois. Il n'y a qu'une mission pour vous, sortir, découvrir et surtout vous amuser. On parle aussi de choses très importantes dans les Girandoulonnes du jour, à savoir l'inclusion, notamment autour de la mer, avec Cap Corse Handicap. On retrouve Christophe Zagaï après les Beatles et Wild My Guitar Gently Weeps.

0: George Harrison à la voix solo de basse de Paul McCartney et un petit invité. Parce que oui, c'était les Beatles, vous l'aurez compris, mais c'est Eric Clapton qu'on entend au solo de guitare. Bon, il en a profité au passage pour voler la femme de George Harrison. Mais comme dirait l'autre, cela ne nous regarde pas et on parle de choses beaucoup plus sérieuse et plus importante, bien sûr. Dans les girandolones du jour, le soleil brille pour tout le monde. Et sur certaines plages aussi, l'importance, c'est de pouvoir donner accès à ces lieux pour tous. Et on vous retrouve à nouveau, Christophe Zagal, comme promis, à bord du bateau de l'association Cap Corse Handicap, sur le quai du port de Togues à Bastia, en compagnie de son président, une association qui a pas mal de projets.
1: Oui, pas mal de projets. Alors nous sommes toujours dans le bateau de l'association Cap Corse Handicap, c'est aux Andouas, donc ici à quai sur le nouveau port de Bastia. Vous parliez de ce fameux niveau 4, alors rappelez-nous ce que c'est.
2: Le niveau 4 du dispositif Unabia Diabetout, qui a été créé avec nos partenaires institutionnels, c'est que il y avait un niveau 1, c'est vous mettez un tapis sur la plage. Niveau 2, vous lui mettez un fauteuil adapté pour que les gens en PMR puissent aller à la mer. Un niveau 3, c'est que vous avez des sanitaires conformes pour les recevoir. Et le niveau 4 qu'on a créé cette année en 2026, c'est que vous faites une offre de 120 jours par an. C'est pour répondre un petit peu à la problématique des postes de secours qui sont ouverts que 2 mois par an et qui nous créent un handicap supplémentaire finalement. Parce que on a un problème au-delà du niveau 4, c'est que aujourd'hui, comme tout le monde le sait, je vais l'apprendre à personne, il fait de plus en plus chaud. On a envie d'aller à la mer et il faut qu'on puisse y aller au-delà de 2 mois par an. Il faut trouver des solutions, je dirais, avec les communes, les intercoms. Je dirais, bon, on l'a fait. Si vous permettez, je vais citer quand même les 7 plages qui ont été créées cette année. On va les remercier. Donc, il y a en Haute-Corse, il y a quand même 6 plages qui ont été créées avec la pagode à la Marane sur la commune de Migoulia. On remercie la mairie et le restaurateur, le patron de la pagode. Nous avons à remercier l'intercommunalité de la Kazinga Kazanich, où c'est que nous avons créé 3 plages de niveau 4 là-bas. On va remercier l'office tourisme intercommunal de Calvi Balagna et la mairie de Lumio qui nous ont beaucoup aidé à créer ce niveau 4. Et nous avons aussi à remercier la mairie de Campomor-Belvédère qui a accepté de nous mettre le matériel 120 jours par an et qui nous fait une offre, je dirais, assez considérable et qui est énorme pour nous. On sait qu'on a du matos quelque part au-delà de juillet-août.
1: Pour venir aux plages inclusives, il y en aura 2 prochainement dans le Cap Corse.
2: Oui, nous allons installer 2 plages de niveau 1 en Cabigours, sur la plage de Santa Severa avec la mairesse Madame Santucci qui est conseiller exécutif. Et un petit peu avant, on va mettre une plage aussi, un matériel accessible, sur la plage de Cagnan où le nouveau maire Gérard

0: midi, nous invite à mettre un dispositif.
1: Avant de se quitter, Eric, on va se lever et on va aller découvrir un peu ce bateau. On vous en parlait en tout début d'émission. C'est le bateau de l'association. Il s'appelle Ouzandua. Vous l'avez acquis il y a déjà plusieurs mois, ce bateau, financé notamment par la collectivité de Corse. Alors, parlez-nous de ce bateau. C'est un bateau donc accessible aux personnes à mobilité réduite. Qu'est-ce qui change, en fait?
0: En fait, c'est un bateau qu'on a fait construire sur mesure. Sur une coque assez large de 3,30 m sur 9,50 m de long. Donc, comme vous voyez, il est couvert à 80%, ce qui n'est pas négligeable avec les hautes fortes températures que nous avons. Maintenant, en termes de technicité, nous l'avons fait installer pour une première en Corse, je dirais, un ascenseur extérieur électrique. Donc, il y a un tableau qui sort de l'eau et vous pouvez descendre avec le fauteuil dans l'eau et je vous remonte sans problème. Nous avons créé aussi des toilettes PMR aux normes. Donc ça, c'est excellent et très intéressant pour les personnes qui ont besoin, parce que en mer, les personnes âgées ont besoin de sanitaire. Et ensuite, nous avons créé au sol des fixations pour les fauteuils, ce qui permet d'aller en mer et de les maintenir pour pas qu'ils y promènent en tout bon temps. Nous avons mis quand même, on a mis deux moteurs de 250 chevaux chacun, on a 500 chevaux derrière. Nous avons, plein d'équipements qui nous permettent une accessibilité et on l'a équipé pour 17 personnes. Ce que vous pouvez voir, c'est qu'on peut mettre 9 personnes sur l'avant, 6 personnes sur l'arrière et nous deux. Ça fait qu'il peut y avoir 17 personnes sur le bateau et on se gêne pas. Et donc, ça apporte quand même beaucoup de facilité. Nous avons mis des portes d'accès sur bâbord, une porte d'accès aussi sur tribord. Maintenant, dans cette configuration, nous allons travailler avec la communauté d'agglomération de Bastia qui va nous aider à mettre un ponton flottant et une rampe pour descendre sur le bateau. Donc, on avance, ça se pérennise.
1: Voilà donc pour la visite avec Eric Valéry de ce bateau Ouzandua de l'association Cap Corse Handicap. Alors pour les associations qui veulent rentrer en contact avec vous, bien sûr, c'est facile, hein, il suffit d'aller sur Facebook. Si vous avez aussi un site internet, oui, Cap Corse Handicap.
0: Absolument, nous avons notre site Cap Corse Handicap et vous avez toutes les informations dessus.
1: Voilà, Michael, écoutez, on va laisser Eric Valéry à bord du bateau de l'association Ouzandua, donc ici à quai, sur le nouveau port de Bastia. Merci beaucoup, Eric, d'avoir été avec nous pour nous parler de l'actualité et de cette belle association Cap Corse Handicap, utile à beaucoup de personnes. Et puis, on espère qu'il y aura d'autres projets à venir pour l'association autour donc de l'inclusion. À très vite.
0: Arin Graziabi, après je tout.
2: Voilà, très important. Merci Christophe Zagaïd et n'hésitez pas donc à contacter l'association Cap Corse Handicap. Dans quelques petites minutes, Perle Solves est avec nous. Vous la retrouvez pour la première soirée de Calvin Blues. Ce sera le 11 dans la jolie salle de spectacle Calvi Balagne qui a ouvert ses portes. Perle Solves qu'on écoute, Bring It On, et elle sera avec nous juste après.

0: Be okay.
1: Perseverance, Bring It On, ça vous a plu? Eh bien justement, on est avec cet artiste.
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1: Bonjour Perle.
3: Bonjour.
1: Comment allez-vous?
3: Ça va super.
1: Bon, génial. On vient de vous écouter à l'instant avec Bring It On. Et le mieux, je le dis à nos auditeurs, c'est quand même de vous retrouver sur scène, en live, parce qu'il n'y a rien de mieux que le spectacle vivant, puisque vous allez inaugurer la première soirée de cette édition 2026 de Calvin Blues. Ce sera le 11 juillet prochain et je suppose que vous êtes au taquet.
3: Ah oui, on est au taquet et puis je suis absolument ravie de jouer pour la première fois à Calvin. Donc, au taquet.
1: Mais ouais, grave. Alors, on va rappeler à nos auditeurs qui ne vous connaîtraient pas encore que vous êtes originaire de Corse et puis après, votre parcours a fait que vous êtes passé par le continent. Il y a eu Londres aussi. Mais il y a toujours cet univers, cette émotion aussi qui vous amène à vos racines. Alors, quand je dis les racines, ce n'est pas forcément que la Corse, c'est votre intimité aussi. Mais en tout cas, ça fait partie d'un tout qui amène aussi votre univers.
3: Oui, complètement. Bah, après, je pense qu'on est multiple, hein, comme on dit. Donc on est nourri de toutes nos expériences et c'est ça qui fait la richesse des humains. Pardon, des trucs philosophiques. Mais oui, on est tout ça à la fois. Donc ça nourrit aussi ce qu'on crée.
1: Eh oui. Alors, comment ça s'est passé, cette approche pour Calvin Blues? On vous a contacté. Je suppose que c'était vraiment, vous étiez ravis. Forcément, je m'en doute. Mais vous connaissiez le festival. Comment ça s'est passé, cette connexion avec Calvin Blues?
3: Eh bien, pas du tout. On se connaissait pas du tout. Et effectivement, ils m'ont contacté. Donc, je pense qu'ils ont dû voir un peu mon travail. Et puis, bon, moi, ils m'ont contacté, donc ça s'est fait comme ça.
1: Bah, génial.
3: Donc j'ai hâte. Ouais, j'ai hâte.
1: Du coup, je suppose qu'on va retrouver les chansons qu'on retrouve sur Connect, qui est votre album.
3: Oui, absolument. C'est l'album qui est sorti en novembre dernier. Ouais. Et on fera une grosse partie des chansons de cet album-là. On fera aussi des chansons de mon premier EP, donc on fera environ une heure de concert et avant le groupe suivant qui s'appelle
1: Miss
3: Bee and the Bullfrog, si je me souviens bien.
1: Exactement.
3: Et voilà. Et nous on jouera en acoustique, guitare voix. Voilà. Donc une formule un peu plus intimiste, mais on reste dynamique. Et puis c'est dans le partage toujours. Hein. La musique c'est ça pour moi, c'est le partage.
1: Oui, donc, c'est ce que j'allais vous demander en fait, parce que il y a Connect. Alors avant, il y avait votre premier EP, comme on dit aujourd'hui, Just a Matter of Time. Et je suppose que on retravaille, en tout cas, on imagine différemment toutes ces créations pour une date comme celle qu'il y aura à Calvin Blues ou comme toutes les autres dates finalement, je suppose. Hein.
3: On l'imagine différemment du studio, vous voulez dire?
1: Oui, enfin pour la soirée, on imagine une version spéciale pour cette soirée-là. Alors là, vous l'avez dit, c'est en acoustique, mais chaque soir est différent au final.
3: Oui, ben c'est forcément toujours différent. Déjà, de toute façon, d'une soirée à l'autre, ça change parce que le public change. Donc il y a toujours. C'est jamais deux soirs pareils, hein, jamais. Donc oui, et puis là, bah, la formule fait que, donc du coup, forcément, ça change aussi la façon d'aborder les choses, l'énergie. Et puis, on essaie de rendre ça aussi exclusif à chaque soir. Donc, on le pense à chaque fois, on s'adapte. Hein.
1: Donc même si vous avez déjà vu Perle, parce que je pense notamment à cette date qui avait eu lieu à Bastia, si je ne dis pas de bêtises, c'était à l'Albor. Eh bien, n'hésitez pas à aller la voir à Calvi, parce qu'il y a une ambiance, comme vous l'avez dit, chaque soir, c'est un mood différent, comme on dit, c'est une expérience différente. Et c'est Pablo Roquefort qui vous accompagnera en l'occurrence à la guitare.
3: Oui, absolument, ce sera Pablo Roquefort à la guitare.
1: Voilà. Une autre actualité qu'on peut citer de votre côté, Perle, même si c'est pas forcément chez nous en Corse, hein.
3: J'ai un clip qui est sorti récemment du titre qu'on vient d'entendre.
1: Bring It On, tout à fait.
3: Ouais, c'est ça qui est disponible sur YouTube. Donc ça c'est très récent. Et puis voilà, on continue de jouer un petit peu ce projet à droite à gauche. Donc là, on est en cours de prospection. Voilà.
1: Ouais.
3: Petit à petit.
1: Et puis on invite bien sûr les auditeurs à vous suivre sur les réseaux sociaux, puisque c'est quand même la meilleure façon aujourd'hui, comme on le sait, hein, d'avoir l'actualité, de ne rien louper, de vos sorties, de vos dates aussi. Et puis comme c'est l'été, peut-être que certains de nos auditeurs bougent un peu et auront l'occasion de vous voir ailleurs. Et puis, côté info pratique, la billetterie pour Calvin Blues est d'ores et déjà en ligne, notamment sur le site du festival.
3: Oui, tout à fait. Tout est en ligne. Mine de rien, c'est bientôt. Hein. C'est dans moins d'une semaine.
1: Mais oui, ça passe tellement vite.
3: Oui, ça passe très vite. On est déjà début juillet. J'ai rien compris. Donc oui, effectivement, billetterie disponible. J'imagine qu'il y a des possibilités sur place aussi. Mais en tout cas, oui, vous pouvez réserver.
1: C'est toujours mieux de prévoir, manquerait plus qu'on se déplace et puis qu'on puisse pas vous voir. Ça, c'est pas sympa.
3: Exactement. Donc non, c'est toujours mieux de réserver à l'avance.
1: C'est ça. La soirée a commencé.
3: Ça promet vraiment d'être une chouette soirée, un chouette festival.
1: Oui, alors les soirées commenceront à 21h. Et pour les auditeurs qui nous écoutent, on les invite à s'informer sur la programmation, parce qu'il y a même possibilité d'avoir un pass pour avoir toutes les soirées. Financièrement, c'est toujours très intéressant. Donc, qui n'hésite pas. Et on a hâte donc de vous voir sur scène le 11 dans la nouvelle salle en plus de spectacle Calvi Balagne. Merci Perle d'avoir été avec nous. Quelque chose à ajouter avant qu'on se quitte ?
3: Eh bien, très bonne journée.
1: Bon, c'est parfait.
3: Voilà, je vous souhaite une merveilleuse journée à tout le monde.
1: Merci beaucoup.
3: Un très bel été. Merci beaucoup.
1: Et on vous retrouve sur scène le 11. Belle journée, Perle.
3: Merci. Au revoir.
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1: Merci d'avoir choisi RCFM. On vous souhaite un excellent dimanche. On est ravis de vous accompagner. Il est tout juste 11h. Et il est temps pour nous de retrouver l'actualité avec Hélène Battini. Bonjour Hélène.
11: Oui, bonjour Cécilia, bonjour à tous. Et à la une de l'actualité, le premier centre de secours en montagne et milieu périlleux de France, inauguré à Corté ce samedi. Nouveau bâtiment situé à côté de la caserne actuelle. Il est le seul de l'Hexagone dédié à accueillir et former les membres du groupe de montagne des sapeurs-pompiers, bureaux, douches, espaces de vie, des conditions optimum pour travailler et surtout se former. Un article complet à retrouver en ligne et on y revient dans le journal de midi. À 12h, nous évoquerons aussi le renforcement des moyens aériens de lutte incendie. Deux Canadair arrivés hier matin à Ajaccio pour appuyer le dispositif feu de forêt, mobilisable en quelques minutes, présent tout au long de la saison. Ils resteront basés sur l'île au moins jusqu'en septembre. Et puis en matière d'activité pour les secours, la soirée d'hier a été marquée par de graves accidents de la circulation. Le premier, un drame, a fait deux morts et deux blessés en Casink. Un homme et une femme âgés de 25 à 30 ans, ils ont perdu la vie route d'Aguillonne. Une sortie de route qui a également fait deux blessés évacués vers l'hôpital de Bastia. Le véhicule où se trouvaient les quatre victimes est seul en cause. À Calvi, plus tôt dans la soirée, c'est un accident entre une moto et une voiture, avenue Christophe Colomb, qui a fait deux blessés, dont un grave. Le motard, d'une quarantaine d'années, évacué par les secours. Là aussi, un important dispositif a été envoyé sur les lieux et les circonstances exactes ne sont pas encore connues. Enfin, au national, à trois jours d'une décision de justice très attendue, Jordan Bardella affiche son soutien à Marine Le Pen en déplacement dans le Pas-de-Calais. Le président du RN a réaffirmé sa totale amitié et son soutien à la députée, disant espérer l'avoir élue présidente de la République l'an prochain. Le jugement attendu mardi doit notamment déterminer si Marine Le Pen pourra se présenter à l'élection présidentielle. 12 personnes en plus du parti Rassemblement National ont été jugées pour détournement de fonds du Parlement européen. C'est évidemment pour la potentielle candidate à la présidentielle que les enjeux sont les plus élevés. En cas d'empêchement, elle assure qu'elle soutiendra son dauphin.
1: Merci Hélène Battini. Le journal de midi à retrouver avec vous d'ici une petite heure.
11: À tout à l'heure.
1: À tout à l'heure.
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1: Mode carte postale, c'est ainsi qu'a commencé la journée. Et puis vous allez le constater cet après-midi, ça va changer un peu, hein, côté décor légèrement. Mais sans faire baisser le mercure pour le coup, puisqu'on a ce grand soleil qui est là. Mais cet après-midi, les nuages bourgeonnent et des petites averses sont possibles, notamment si vous êtes sur le relief. Cet après-midi, à noter également du vent qui devient plutôt modéré, qui s'atténuera par la suite. Température maximale, comme je vous le disais, qui ne descend pas vraiment. Entre 32 et 34 degrés attendus, 24 en montagne. Demain, pour attaquer une nouvelle semaine, c'est exactement la même, puisqu'après un début de journée assez bien ensoleillé, les nuages vont devenir un peu plus nombreux. L'après-midi, quelques orages accompagnés de pluies sont possibles, notamment sur le relief, le centre Corse. Et puis, jusqu'en milieu d'après-midi, toujours ce vent localement modéré qui s'atténuera et des températures maximales entre 30 et 33 degrés. Vous avez vu, on va perdre quelques degrés, 25 sur le relief. Faites-en ce que vous voulez, mais surtout, profitez-en.
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1: On vous souhaite la bienvenue si vous nous rejoignez sur les ondes RCFM à 11h04. On est toujours avec Théo du côté de la réalisation. Marie-Ange, au standard, que de belles choses qui nous attendent pour poursuivre cette fin de matinée. De la randonnée, des cadeaux. Et oui, Rockin' Bastille, c'est du 10 et au 11 juillet. On fait le tour aussi des marchés pour mettre en avant nos producteurs. On parle du ciel d'été, année exceptionnelle avec cette éclipse solaire. Et surtout, on en profite avec Lionel Richie, All Night Long.

All Night Long, Lionel Richie. Il nous a fait un petit malaise, dis donc, sur scène. C'était fin juin, donc là, il y a quelques jours. Mais Shawn Must Go On, parce que du coup, il a dû quitter le concert. Mais il revient, voilà, il a reprogrammé tous ses concerts. Ah ouais, c'est un professionnel, hein, qu'est-ce que vous voulez. On s'intéresse à la bergerie et Pianach dans quelques instants avec Merca, une chronique que vous retrouvez tout l'été sur les ondes d'RCFM. Juste après Charles Doré, famille ou pas famille.

0: Et il était au château de Dame Hélélis il y a quelques années maintenant, parce que ça commence à remonter tout ça. C'était Charles Doré avec Famille ou pas famille. Des mains qui cultivent, des mains qui fabriquent. Surtout, on part à la rencontre de Fabien Prunet.
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2: Son mari de Diobastor et des Isco.
3: Ici Diam.
2: Alba Rossi. Alors nous avons de la tome en dégustation, du cajou basse, j'ai aussi du brooch et du fromage frais. À Umbo Chumani, Vigou. Ils ont juste un inconvénient, ils ont le goût de peu. Il n'y en a jamais assez.
3: Quels sont vos conseils de dégustation?
2: Alors moi, à Mogakar, nous l'écrasait un peu de sucre et du café. Après, on a commencé à vieillir.
3: Aqua vide.
2: On m'a dit, essaye le rhum. J'aime pas le rhum. Alors, en revanche, avec du limoncello, c'est fabuleux. Après, cuit. Tout vous y va, Diego. Alors, proposition vite fait, un morceau de brooch avec un œuf, de la ciboulette, et vous remplissez des fleurs de courgettes. Vous enlevez le pistil, 15 minutes au four, et c'est fabuleux. Voilà, petite idée de recette. Quand je vous passe aussi, c'est mon jacuzzi, aviné du riba, je trouve un peu de vin. Pellegrino, oui, tranquille, ouais, bâche.
3: Rosso
2: bianco. Ce que vous aimez, hein. C'est ceux qui aiment le goût, ils vont aimer le fromage. Mais voilà, c'est tout. Après, les goûts, les couleurs, ça ne s'explique pas. Le cajou basse, il se mange comme ça directement sur un bout de pain avec un peu de confiture de figue. Et puis voilà. La tome, oui, on peut la râper. Le fromage cajou basse, ou les meilleurs mondiaux au gousier.
3: Et vous la mettez où, la tome râpée?
2: La tome râpée, on peut faire les pâtes à la carbonara, les vraies, en prenant du guanciale et tout touriste. Moi, je fais des aubergines. Que je coupe un peu épaisse, que je mets au four. Après, ça ramollit. Tomat coulis avec un peu d'herbe de Provence ou ce que vous voulez. Mettez sur l'aubergine. Tranche fine, coupez la mandoline, grillée à la fin. C'est dangereux pour la santé, c'est tout. Hein.
0: Ah, c'est magnifique. Et puis là, 11h14, si vous voulez commencer à préparer le déjeuner et que vous avez besoin d'idées, que demander de plus? Randonnée à suivre avec Christophe Zagaglia. On poursuit notre visite de Mourad. Cadeau aussi, avec deux entrées à remporter pour Rock in Bastille. Et puisqu'on parle de musique, eh bien c'est Vitalb qui vous accompagne en cette fin de matinée avec Minéog. Bon dimanche.

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8: Et votre dimanche, comment ça se passe de votre côté? N'hésitez pas, on est curieux, on veut tout savoir. Hein. Vous pouvez nous envoyer un message sur le WhatsApp d'RCFM 04 95 32 22 22. Peut-être que vous avez une jolie vue à partager, par exemple, un coup de cœur musical. On veut tout savoir. Et ça sera le même numéro, par ailleurs, à composer d'ici quelques instants, pas tout de suite, hein, pour tenter de remporter 2 places pour Rock in Bastille, de retour pour une nouvelle édition. Avant ça, Ingir, ou votre rendez-vous balade de l'été. C'est juste après Balagna, Estrange et Delizulaccio.

0: 57 hein, pour ce tube du King Elvis Presley, Jailhouse Rock. Qu'est-ce qu'on fait en ce dimanche ?
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0: Ah ouais, entre culture, littérature, danse et football, la journée s'annonce riche en découvertes. Tout d'abord, Cap sur Bastia, où le festival Lectos fait vivre les mots hors des livres et transforme la ville en véritable scène à ciel ouvert. On commence à 11h au cinéma Le Studio avec Le Flot des Rivières, lecture musicale proposée par Aurélien Gabriel et Nicolas Toragint. Et puis, autre rendez-vous de Lectos cet après-midi à 17h sur la Piazza della Pesca. Découvrez l'univers des éditions Lectos et de la micro-édition artisanale avant de poursuivre à 18h au même endroit avec bien des choses, une lecture à voix haute accompagnée en musique. Et puis la soirée va se poursuivre aux escaliers Saint-Charles avec à 21h Conversation des Oliviers qui vous invite à une rencontre poétique entre la Corse et la Syrie. Et puis à 22h on embarque avec Into the Wild, Bersugo, une lecture musicale inspirée du célèbre récit d'aventure. Pour terminer la journée Lectos sur une bonne note. Et puis on danse aussi à Bastia avec Décidance, cette nouvelle édition. Rendez-vous à 21h30, cours du musée Binchere, Binchere, Binchere du ballet Todi Sardegna qui met en jeu eh bien, des boxeurs qui vont danser entrée libre, on le rappelle. Et puis il y aura également Love Humans Love. Là on est plus sur la trance, toujours dans le cadre de Décidance en entrée libre. Et puis, si vous avez envie de changer d'ambiance, direction Bonifacio, au Festiloum, il y a cette année le football corse à l'honneur à travers un parcours lumineux et spectaculaire, patrimoine, création artistique et passion sportive. Dernière soirée hein, pour profiter de cette nouvelle édition. Et si cette immersion vous donne envie d'en savoir plus sur l'histoire du ballon rond insulaire, faites un détour à la citadelle de Bastia, au Bastion, avec l'exposition Histoire de foot qui retrace les plus belles pages du football corse à travers des photos, mais aussi des témoignages et des souvenirs. Alors que vous soyez passionné de sport, amoureux des livres ou de danse, profitez de chaque instant pour passer un excellent dimanche.
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0: Eh oui, bonne humeur en ce dimanche, d'autant qu'on a encore de jolies choses qui nous attendent. Déjà, n'oubliez pas, à 12h30, l'intégrale de Campacui qui vous attend avec Christophe Zagaï. Avant ça, on lève les yeux vers les étoiles avec Cielo d'Estade. Il y a les enfants qui nous parlent de la mer également et des beaux cadeaux, notamment deux entrées pour Rock in Bastille de retour les 10 et 11 juillet prochains. Et puis, Messagers qui sont là aussi avec un album live qui est sorti. C'était un concert qu'ils ont donné à l'Albor, que vous retrouvez sur toutes les plateformes, bien sûr, musicales que vous connaissez. Et c'est La Chamispera que nous écoutons.

0: Lascia mi spera i messaggi. Bien sûr que vous les retrouvez sur scène cet été. Hein. N'hésitez pas à suivre leurs réseaux sociaux. Et puis donc, Live in Bastille, c'est leur album disponible sur toutes les plateformes. Concert enregistré en janvier au Centre Culturel Albor ou à Bastia. Et le spectacle vivant, on ne s'en lasse pas. Et on oublie quelques petites minutes les plateformes de streaming. Justement, le vrai spectacle se joue aussi à plusieurs millions de kilomètres au-dessus de nos têtes. On lève les yeux vers le ciel de l'été.
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2: Cette semaine, avec Sylvain Boulet, on est en train de lever les yeux tous ensemble vers la Voie lactée, avec un ciel nocturne, on l'a dit, quand il est noir, qui peut nous permettre de l'apercevoir mieux que jamais. Hier, nous avions l'occasion de parler de ces

0: D'autres cultures, en fait, on l'appelait aussi bien le fleuve céleste. Alors l'observation de la Voie lactée, hein, c'est l'occasion aussi de découvrir deux constellations que j'aime vraiment beaucoup, c'est le Scorpion et le Sagittaire. Et d'ailleurs, c'est dans le Sagittaire, hein, proche de l'horizon sud, que vous trouverez le centre de notre galaxie, où se cache un monstre invisible, en fait un trou noir supermassif, 4 millions de fois plus lourd que notre Soleil. Alors rassurez-vous, hein, il est bien trop loin pour représenter le moindre danger, mais cela donne évidemment une idée du vertige de l'espace. Donc observer la Voie lactée, hein, depuis la Corse, bah, c'est tout simplement prendre conscience de notre place dans l'immensité de l'univers. Donc ne manquez pas ce spectacle gratuit et grandiose ce soir, hein, et je vous souhaite vraiment une bonne nuit à l'écoute des étoiles.
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2: Merci Sylvain Boulet. Vous savez c'est quoi son petit nom ? C'est Mister Météor. C'est vraiment un ponte et on a la chance de l'avoir tout l'été, tous les week-ends sur les ondes d'RCFM à l'occasion de cette année exceptionnelle avec l'éclipse solaire, comme vous le savez certainement. Des places pour Rock in Vashti à suivre sur les ondes d'RCFM. Avant ça, on va pas se priver de FR David avec Words Don't Come Easy.

82 pour Words Don't Come Easy par Afer David. Hey, il a été malin celui-là, hein, parce que son vrai nom c'est Eli, Robert Fitoussi, mais c'est sûr que ça sonne moins à l'américaine, hein, parce que ce tube il a marché bien en dehors des frontières de la France, et du coup il voulait un nom qui claquait un peu à l'anglaise, et il a réussi, bravo à lui. Maintenant attention, si vous deviez

choisir une soirée à vivre cet été, ce serait peut-être celle-ci. Et oui, on vous offre deux places pour Rock in Vashti, de retour les 10 et 11 juillet. Ambiance incroyable, concerts qui font vibrer, ces voix qui chantent ensemble et souvenirs garantis. Et la bonne nouvelle, c'est que vous n'irez pas seul. Vous pouvez emmener la personne de votre choix pour partager ce moment qui s'annonce déjà inoubliable, puisque c'est une entrée pour deux personnes que nous mettons en jeu. Pour gagner, c'est simple, il faut être le ou la plus rapide. On va écouter ensemble un extrait musical qu'on va lancer. Si vous reconnaissez le groupe de rock, hein, forcément on reste dans la thématique, vous foncez, vous appelez 04 95 32 22 22. Marie-Ange prend votre appel et le ou la premier avec la bonne réponse remporte ces deux entrées. On se concentre, on prend son téléphone et on reconnaît ce groupe.

Roxanne. Oui, parce qu'on cherche le groupe, donc le titre, je peux vous le donner, il n'y a aucun souci. Pour vos deux entrées à Rock in Bastille, à vous et la personne de votre choix pour une soirée rock, pour des soirées rock exceptionnelles. Je vous rappelle le numéro 04 95 32 22 22 qui chante Roxanne, l'extrait que nous venons d'entendre. Bonne chance à tous et nous, eh bien, on se concentre sur la chanson corse qu'on aime tout autant que le rock avec la célèbre A Montagnira da Villetta.

Classique magnifique, on s'en lasse pas. Hein. Les voix d'Avileta sur à Montagnier. Ah, si vous n'avez pas encore prévu votre soirée des 10 et 11 juillet, oubliez tout parce qu'on vous envoie vivre le rendez-vous rock de l'été à Bastia, Rock in Bastia, troisième édition. Un moment qui va faire trembler les jardins du Fang dès 19h. Des groupes en live, une ambiance de folie, de l'énergie à revendre. Bref, l'événement à ne surtout pas manquer. Le meilleur dans tout ça, vous n'irez pas seul puisqu'on vous offre deux places pour partager cette soirée de dingue avec la personne de votre choix, votre meilleur ami, votre frère, votre sœur, votre petit crush du moment peut-être. C'est vous qui décidez si vous voulez vivre ces soirées qui promettent du gros son, une ambiance électrique et des souvenirs plein la tête. Eh bien c'est très simple, 04 95 32 22 22, on cherche le nom du groupe qui interprète cette chanson.

0: 04 95 32 22 22. Donnez le nom de ce groupe à Marie-Ange. Joue avec nous et repartez avec deux invitations pour Rock in Bastille. Bonne chance à tous. Et puis nous, le temps que vous appeliez, on part à la cour de Louis XIV. Tout brillait. Mais dans l'ombre, attention, certains secrets étaient terrifiants. Direction le XVIIe siècle à la rencontre de Lavoisin.
1: Ce matin, sur la place de Grève, on allume un bûcher. Mais c'était pas pour griller des merguez avant la manif. Le feu crépite, la cloche sonne et Paris retient son souffle. Ce 22 février 1680, une femme est brûlée vive en place de Grève. Celle qui est appelée Lavoisin est la dernière à être condamnée pour sorcellerie en France. Pendant des années, Catherine des Ais a gagné sa vie en vendant des potions, en lisant les lignes de la main, en pratiquant des messes noires. Ses clientes, de nobles dames, parfois même proches de la cour de Louis XIV, comme peut-être la favorite du roi, Madame de Montespan. Un jour, tout s'enflamme, sans mauvais jeu de mots. On découvre l'affaire des poisons, une série de scandales impliquant des empoisonnements. C'est le grand scandale du siècle. Le dossier est si tentaculaire qu'il implique nobles, prêtres, alchimistes, devineresses. C'est au milieu de ce marasme qu'est arrêtée et interrogée Catherine des Ais, dite Lavoisin.
2: Oui, je suis la sorcière.
1: Sorcière peut-être, mais voyante sûrement pas. Car celle-là, elle l'avait sans doute pas vu venir. Elle avoue et sera portée sur le bûcher. Une façon bien radicale de dire à une sorcière, allez hop, du balai. Madame de Sévigné raconte la scène dans une lettre à sa fille. On la couvrit de paille, elle jura beaucoup. Elle repoussa la paille 5 ou 6 fois, mais enfin le feu augmenta et on l'a perdue de vue et ses cendres sont en l'air actuellement. Lavoisin est la dernière sorcière exécutée en France. 2 ans après, Colbert met fin aux chasses aux sorcières. Heureusement, depuis, les temps ont bien changé. D'ailleurs, dans les années 60-70, il y avait même une sorcière qui était bien aimée.
0: Bah oui, heureusement que les temps ont changé. Merci Stéphane Bern. Et puis on vous retrouve tous les week-ends pour le petit point historique. Soirée historique également, peut-être, certainement même, les 10 et 11 avec Rock in Bastille. Et c'est Josette qui a été la plus rapide. Bonjour Josette.
3: Salut.
0: Comment vas-tu?
3: Eh ben, béni, je me sens une Bastille, parce que, ce coup, moi, alors, la castale, parce qu'elle est bien juste au rock.
0: Bénissimo.
3: À vous, nous, ça, et à vos saluaines, et sinon, on des radios qu'on carte ici.
0: Yé, tu es quoi, qu'ici, à qui vénéra, per ascolta, sta zerada rock. Alors, à per este biat, on attendait le nom d'un groupe. Effectivement, on a passé un petit extrait. Josette, on écoute le petit extrait en question, et puis, vous me donnez le nom après, Femme Gouzi?
3: Yé, Femme Gouzi.
0: Allez!

0: Josette. 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
1: De Police.
0: Mais, belle Azigour, à Police. Félicitations. En direct, des forces et coups, je trouve. Mais,
1: qu'est-ce que vous, mais, au cas, je n'en t'ai
0: pas. Ha, sempre piégé. Dieu, Josette, félicitations. Bravo, oi. Bon week-end, bon dimanche. Et à bientôt. Profitez après. Bien de cette soirée. Après, je tout. Allez, nous, c'est avec un autre chanteur, tout aussi connu que The Police et Sting, hein, qu'on écoute. C'est Elton John avec Sacrifice. Et encore, félicitations à Josette.

0: Merci d'écouter RCFM. Bon appétit si vous passez à table. Il est midi. C'est le retour de l'actualité avec le journal d'Hélène Battini. Bonjour Hélène.
1: Bonjour Cécilia, bonjour à tous.
0: Et pour commencer cette édition, les pompiers et la Corse se préparent à un été sous haute surveillance.
1: Et notamment en matière de risque incendie, feu de forêt, il est élevé. Pour faire face, les moyens aériens sont renforcés. Deux Canadair sont arrivés hier sur le tarmac de l'aéroport d'Ajaccio. Ils viennent compléter le dispositif déjà mobilisé avec notamment un hélicoptère bombardier d'eau basé depuis mercredi à Figari. Le reportage aujourd'hui de Jeanne Souris à Ajaccio.
2: Déployés avec une semaine d'avance, les deux Canadair sont arrivés plus tôt que prévu sur l'île face à un risque d'incendie élevé, alimenté par les fortes chaleurs et le manque de pluie. Florian Strazer, directeur de cabinet du préfet de Corse.
3: On a un mois et demi d'avance sur la sécheresse de la végétation par rapport à ce qu'on voit d'habitude. C'est-à-dire que là, dans certaines zones du département, l'ONF estime déjà qu'il y a environ 25% de la végétation qui est morte. C'est des choses qu'on voit d'habitude entre le 1er et le 15 août. Ça veut dire que c'est une saison qui va être longue.
2: En Corse du Sud, près de 60% du territoire est difficile d'accès pour les secours terrestres, imposant une coordination entre moyens au sol et aériens. Les explications du colonel Olivier Javel, directeur adjoint du service d'incendie et de secours de Corse du Sud.
4: On va d'abord attendre que le premier commandant des opérations de secours fasse remonter un premier message, de manière à ce qu'on fasse la balance bénéfice-risque et qu'on sache s'il est nécessaire d'engager des moyens aériens.
2: Capable d'emporter jusqu'à 6 tonnes d'eau et de voler près de 3 heures sans ravitaillement, les Canadair sont engagés rapidement dans la lutte contre les feux de forêt, comme l'explique Jacques Plassard, chef de détachement.
5: Lorsque l'alerte est déclenchée, on décolle en moins de 30 minutes. Les avions sont vides en eau et 5 minutes plus tard, on a pris notre eau et on va pouvoir intervenir sur la Corse.
2: Alors que la saison s'annonce à risque, les autorités en appellent à la responsabilité de chacun pour éviter tout départ de feu.
0: Dans un autre registre, Hélène, le premier centre de secours en montagne est en milieu périlleux de France, inauguré ce samedi à Corté.
1: Corté, milieu périlleux ou pas, mais en tout cas en centre Corse, oui. C'est une première dans le pays. Le bâtiment sera exclusivement dédié à accueillir le groupe Montagne Sapeurs-Pompiers. Il leur offrira toutes les modalités nécessaires à l'entretien du matériel, le repos, la formation aussi. Ce nouveau bâtiment situé à côté de la caserne actuelle de la commune. L'inauguration, elle, a eu lieu en présence d'élus, mais aussi d'anciens membres fondateurs du GMSP dans les années 80. Il a d'ailleurs été rappelé les difficultés rencontrées à l'époque. Cet outil, lui, était devenu une nécessité pour mener à bien les missions actuelles de secours, comme l'explique l'adjudant-chef Laurent Akwaoui, conseiller technique départemental pour le secours en montagne au sein du 6-2B. Il est au micro de Pierre Pasqualigne.
6: Ce nouveau bâtiment, il va nous permettre d'être bien installé avec tout le matériel à disposition, avec la possibilité, quand on rentre, de pouvoir le nettoyer, l'entretenir, le stocker de manière pérenne. Ensuite, les locaux vont nous permettre, justement, lorsque l'on rentre tard d'intervention, de pouvoir se reposer, d'avoir un lieu de vie, un lieu de formation, mais également un endroit où s'entraîner avec un nouveau mur d'escalade de dernière génération. Et donc, c'est aussi un site au centre du massif, ce qui nous permettra d'intervenir de la plus belle des manières dans tout le territoire.
7: Comment se faisait le travail justement avant cet outil ?
6: Il se faisait de la même manière, mais la seule différence c'est qu'en fait on était juste dans 30 mètres carrés. C'était un petit peu un grand bazar, donc maintenant on a quelque chose qui est, je pense, à l'image du secours en montagne en Corse.
0: On reste à la montagne, avec les élus corses qui attendent avec impatience l'acte 3 de la loi montagne.
1: Un texte qui doit être débattu début juillet, maintenant donc en procédure accélérée au Parlement. Dès demain, il sera au Sénat d'ailleurs. 11 articles, il prévoit des évolutions concernant plusieurs domaines, le maintien des écoles et des classes dans le rural, la gestion de l'eau ou encore l'accès à la santé, puis bien sûr l'urbanisme. Cette loi censée apporter plus de souveraineté mais aussi plus de financement pour les communes de montagne en jouant sur leurs spécificités. Alors qu'en Corse, la révision du PADUC est annoncée, un point d'étape sur cet acte 3 a été fait récemment par l'ANEM, l'Association nationale des élus de la montagne. C'était à Ajaccio et ses membres locaux en attendent beaucoup. Olivier Castel.
8: Montagne vivante et souveraine. Vivante, je l'espère, pour encore très longtemps et encore que c'est de plus en plus difficile, mais de moins en moins souverain.
9: Anthony Alessandrini appuie son propos. Le maire d'Antizan, qui, comme les autres, compte beaucoup sur cette loi. Pour ses élus, l'occasion est double. Redélimiter les zones de montagne et récupérer des compétences juridiques. La secrétaire générale et sénatrice des Pyrénées-Atlantiques, Frédéric Espagnac.
10: La vivacité de nos territoires est en jeu.
9: Dans ses priorités, la proposition Acte 3 Montagne prévoit de permettre aux conseils municipaux de se prononcer avant toute fermeture de classe.
10: On le sait, oui, bien sûr, il y a moins de naissances, il y a moins de population, même de jeunes. Pour autant, si nous fermons nos écoles, c'est l'enjeu même de la survie de nos territoires. Parce que derrière une école, c'est une famille, et puis c'est aussi des agriculteurs.
9: Ces autres articles prévoient entre autres des consultations sur l'usage partagé de l'eau et même le déploiement d'infrastructures de recharge pour les véhicules électriques. Mais côté budget, l'heure est au serrage de ceinture et Jean-Jacques Djagne, maire des Visa, le sait bien.
11: Nous sommes dans une période d'incertitude. Les maires ou les nouveaux maires voudraient organiser leurs orientations, leurs stratégies à partir d'une planification et d'un aménagement qui concernerait les zones les plus reculées et il faut qu'on y arrive.
9: Dans leur idéal, les élus de montagne souhaitent que d'ici 20 ans, 40% de la population corse vive dans le rural contre 13% actuellement.
1: Enfin, direction Bonifacio, à présent avec Festiloum, le Festival des Lumières Corse, qui se clôture ce soir.
12: 11e édition, Cécilia, alors spectacle vivant, citadelle illuminée, vidéo mapping, une déambulation de 10 étapes entre le port et la citadelle était proposée tout au long du week-end. Église, bâtisse, place, la cité des falaises s'est parée de ses plus belles couleurs. Le thème de cette année, on le rappelle, le football corse, avec notamment une projection animée, admirée depuis le bastion de l'étendard. Florence Miniguetti est responsable de l'événementiel et de l'animation à la mairie de Bonifacio. Elle nous donne quelques indications pour cette dernière soirée. Elle est au micro d'Evelyne Fontane.
13: On essaye de faciliter l'accès à Bonifacio parce que c'est une des problématiques, on ne va pas se cacher. Donc, il y a un forfait pour la soirée, déjà, tarifaire. Et il y a des petits trains gratuits, des navettes gratuites qui relient le port à la haute ville jusqu'à 1h du matin, minuit et demi, le petit train. Donc c'est génial parce que les gens se garent sur le port, peuvent monter tranquillement, voir ce qui se passe sur le port et après aller dans la vieille ville ou inversement. Et ils ont le petit train s'ils sont fatigués de déambuler. On essaye vraiment de faciliter l'accès à ce festival.
1: Voilà pour Festiloum qui se clôture donc ce soir du côté de Bonifacio.
0: Et ouais, ne pas louper, hein. Si vous êtes dans le coin ou que peut-être nos auditeurs veulent faire le déplacement.
1: RCFM, il restait un petit moment grâce à Evelyne, on l'a entendu, et puis aux jolies images de Doumé Mourati sur nos réseaux sociaux.
0: Exactement. Hélène, Aringradiavi.
1: Et pour après,
0: vous vous médiorne.
1: Il y a un cowboy à l'Ouni.
0: Un point du côté du ciel, alors plutôt d'humeur changeant aujourd'hui. On va se donner le sourire et puis ça va se gâter. Bon, gâter légèrement, tout est relatif, hein, puisqu'on a du soleil. Cet après-midi, il y a quand même des nuages qui vont arriver avec peut-être des averses possibles sur la montagne. Et puis cet après-midi aussi, du vent plutôt modéré et qui va s'atténuer. Il fait toujours chaud, cela dit, entre 32 et 34 pour les maximales, 24 sur le relief. Et puis demain, pour attaquer cette nouvelle semaine, c'est la même, hein. Copier-coller, début de journée ensoleillée, puis des nuages qui arrivent l'après-midi, avec des orages accompagnés de pluie qui sont possibles sur le relief et le centre Corse, notamment. Ça va légèrement baisser côté température. Ce ne sera pas frais, hein, cela dit, entre 30 et 33 pour les maximales, 25 sur le relief. On garde le sourire, le reste, ça suit.
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0: Et bon appétit si vous êtes à table, bonne préparation si vous êtes en train de préparer, pensez à votre déjeuner. N'oubliez pas, Campa Cuit à 12h30 du côté de Montegros aujourd'hui. Avant ça, plein de jolies choses, notamment les enfants qui nous parlent de la mer tout l'été. Justement, puisqu'on parle de la mer, qu'on parle de l'été, est-ce qu'on se ferait pas un petit classique? Dansez le slow si vous le pouvez, si vous êtes accompagné. Joe Dassin, l'été indien.
15: Tu sais. Je n'ai jamais été aussi heureux que ce matin-là. Nous marchions sur une plage, un peu comme celle-ci. C'était l'automne. Un automne où il faisait beau. Une saison qui n'existe que dans le nord de l'Amérique. Là-bas, on l'appelle l'été indien. Mais c'était tout simplement le nôtre. Avec ta robe longue, tu ressemblais à une aquarelle de Marie-Laurencin. Et je me souviens très bien de ce que je t'ai dit ce matin-là. Il y a un an, il y a un siècle, il y a une éternité.

aujourd'hui, je suis très loin de ce matin d'automne. Mais c'est comme si j'y étais. Je pense à toi. Où es-tu? Que fais-tu? Est-ce que j'existe encore pour toi? Je regarde cette vague qui n'atteindra jamais la dune. Tu vois, comme elle, je reviens en arrière. Comme elle, je me couche sur le sable et je me souviens. Je me souviens des marées hautes, du soleil et du bonheur qui passaient sur la mer.

Je suis sûre que ça a ravivé beaucoup de souvenirs. Et est-ce que vous savez qu'au départ, c'est une reprise, comme beaucoup de chansons françaises de l'époque, hein, c'était Toto Cutugno qui avait fait une chanson avec son groupe qui s'appelait Albator. Et c'était une chanson en hommage à l'Afrique. Et c'est devenu un slow l'été indien. Eh oui, voilà pour la petite histoire. N'oubliez pas L'eau du bain, une série originale entre découvertes, science et océan qui arrive dans quelques instants. Avant ça, autre grand nom. Alors là, on part aux États-Unis. Il cartonne en ce moment. Michael Jackson, Dirty Diana. Cartonne en ce moment.

0: Et retour en force, comme je vous le disais, hein, depuis le biopic Michael Jackson et Dirty Diana, King of Pop, qui, je crois que c'est le top là de toutes les écoutes en streaming, comme quoi on peut être King of Pop, mais faire aussi du rock, comme nous venons de l'entendre. Et attention maintenant, avalanche de questions. Louise Lempire, scientifique, répond aux questions des enfants au sujet de la mer.
1: Est-ce qu'on peut faire un château de sable géant ?
2: Il te faut des pelles, des seaux, des coquillages pour la déco, du sable et de l'eau.
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2: Louise Lempire. Construire un château de sable, c'est l'une des meilleures activités à la plage, mais ça demande un peu de préparation. Pour commencer, il faut que tu trouves l'endroit idéal. Si la mer monte, tu peux t'installer sur ce qu'on appelle la ligne de marée. Tu vas voir, c'est facile à repérer, c'est le sable encore mouillé, mais le plus éloigné de l'eau. Si tu te mets trop près de la mer, les vagues risquent de grignoter ta construction avant même qu'elle ne soit terminée. Souvent, quand on fait un château de sable, on remplit le seau et on le retourne. Et là, le sable ne sort pas toujours de ton seau, peut-être parce qu'il y a trop d'eau, alors ton pâté dégouline. Parfois, il n'y a pas assez d'eau et là, ton pâté s'effrite et ton futur château tombe en poussière. Alors pour avoir le plus beau des châteaux, voilà quelques astuces. Tu remplis un seau de sable et dedans, tu ajoutes un peu d'eau. Mais pas trop, hein, sinon ça fait de la boue. Et sur un endroit plat, tu renverses ton seau et tu recommences plusieurs fois pour faire comme une pyramide de sable mouillé. Et après, avec tes petites mains, des râteaux ou des pelles, tu donnes la forme que tu veux à ton château, un peu comme si tu faisais de la poterie. Mais quand tu sculptes, c'est important de toujours le faire du haut vers le bas, comme ça les grains de sable qui tombent ne vont pas gâcher le reste de ton château. Et ensuite, tu fermes les yeux pour imaginer la construction de tes rêves, et c'est parti.
1: Waouh ! Avec toutes ces astuces, je vais pouvoir faire le plus grand château de sable du monde.
2: Oui, pourquoi pas ? Mais en plus des pelles et des seaux, tu vas avoir besoin de quelques échelles. Parce que le plus haut château de sable du monde, il fait 21 mètres et 16 cm. Il a été construit au Danemark en 2021. Et attention, tiens-toi bien, il pèse plus de 5000 tonnes.
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0: On n'est pas obligé d'aller aussi haut non plus, mais en tout cas, merci. L'heure du bain, une série originale entre découvertes, science et océan, grâce aux scientifiques d'Océanopolis Act. Et puis attendez, on n'est pas obligé d'être un enfant pour se lancer dans le château de sable, on est tous des grands enfants, donc peut-être c'est une de vos activités de cet après-midi. Par exemple, n'oubliez pas, Monte Grosso, c'est la destination de Campacui d'ici une petite dizaine de minutes. Pour l'heure, ce sont les voix d'Atala qui nous accompagnent avec Les Terramoudes. Bon dimanche sur RCFM.

Bellissimo, Jedi Atala, que nous venons d'entendre dans 5 petites minutes. Et Campacu à Montegrosso. D'ailleurs, n'oubliez pas, hein, Javier Adilali vous dit Montegrosso, de retour, nouvelle édition. Ce sera les 18 et 19 juillet. Ça va arriver hyper vite, mine de rien. Et d'ailleurs, on en parlera dans la matinale vendredi prochain. Ce sera l'invité de 7h20. Ce sera le sujet. D'ailleurs, d'ici là, la journée continue sur les ondes d'RCFM. On va pas vous laisser comme ça. Surtout un dimanche, un beau dimanche comme aujourd'hui. Vous avez donc Campacu à Montegrosso qui vous attend. Et puis cet après-midi, deux autres beaux rendez-vous. La playlist d'Ange Thor. Et croyez-moi, ça va déménager comme d'habitude avec lui. Et puis côté musical, le magazine de la chanson corse qui sera là aussi. Spécial Irlande. Vous voyez, vous allez voyager. Peut-être un peu de fraîcheur aussi grâce à ce magazine de la chanson corse. En tout cas, c'était un plaisir d'avoir fait cette émission à vos côtés. Merci à Théo, la réalisation Marie-Ange au standard. Et puis on se quitte en musique. Voici Kungs, This Girl. Bon dimanche à tous sur les ondes d'RCFM.

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3: Bonjour à tous, c'est parti, direction nos villages, nos territoires, comme chaque semaine dans Et quand pas cuit le mag. Nous nous arrêtons en Balagne cette semaine dans le village de Montegrosse, où à la découverte des hameaux de ce village avec les habitants qui les font vivre, de Longuignano à Cassa, nous passant par Montemayor, on découvre cette semaine la commune de Montegrosse.
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0: Nous sommes donc en Balagne, sur la commune de Montegrosso cette semaine. Première étape, dans le petit hameau de Cassane, pour retrouver l'un de ses habitants, Louis Mariani.
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2: 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E a Gorcia e Momo, se può vedere, elle était, come on peut dire, una sage femme. Elle avait appris sur le tas, parce qu'elle est brigand. E elle a appris a Charlotte, la dernière fille qu'elle a pio, déjà Rem, il y a quasi più di 80 anni. Par contre, elle n'a jamais voulu accoucher les enfants de sa fille. Iragusi, Calaribos et Santa Baja. Voilà.
0: Et Podo, Bouloui, Andado, Atraoya, Alizu.
2: J'ai eu un petit restaurant à Il Rousse, donc pendant une quinzaine d'années, voire une vingtaine d'années. Ensuite, ma fille a repris la relève, mais malgré que j'étais à Il Rousse, ça ne m'empêchait pas de monter au village pour les fêtes de village, pour toute autre chose. Et l'hiver, bah, ça, au modem pour lui, parce que, vous voyez, c'est quand des mois. Quand on est enraciné, hein, c'est comme ça. Donc ma fille après a pris le restaurant à Il Rousse, mais bon, un métier qui ne lui plaisait pas trop. Donc elle a gardé 4 ou 5 ans, et aujourd'hui elle est dans l'agriculture, donc elle est heureuse. Et tant au mieux, parce qu'il faut aussi des gens qui travaillent la terre, c'est important.
0: Pour Louis, adjoint au maire de Montegrosso, Cassano est un village assez animé.
2: On a quand même deux restaurants, on a un architecte de l'intérieur, on a une dame qui fait des gâteaux, il y a un apiculteur, et puis certainement que j'en oublie aussi. Non, le village, il y a une association avec des jeunes qui s'occupent effectivement de la fête de village et d'autres événements, dit Jarem. Donc c'est important. Non, le village, il est dynamique, dit Jarem, il est dynamique. À Pogobris, à l'année d'Azimujan Toudrent, à Pogobris. Donc, en tant que mon pays, c'est vachement important. Hein.
0: Et parmi les projets réalisés au hameau de Cassano, la réhabilitation des sentiers notamment, et puis celui en cours, c'est la réfection de l'église de l'Annonciation, située au cœur du hameau de Montegrosso.
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0: Deuxième étape sur la commune de Montegrosso, après Cassano, direction à présent Lunghignano. On s'arrête dans l'atelier d'une jeune créatrice québécoise d'origine. Il s'agit de Miliès Roland.
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0: Un petit atelier au cœur du hameau de Lunghignano. Cette aventure, c'est celle de Miliès. Originaire de Montréal au Québec, elle s'est installée avec sa famille il y a quelques années au village.
3: J'ai vécu toute mon enfance à Montréal et j'ai eu envie de découvrir autre chose, de partir à l'aventure. Donc en France, et la vie m'a amenée en Corse. Et donc maintenant ça fait 13 ans, mais j'ai pas du tout envie de retourner ni dans une grande ville, ni à Montréal. En fait, la Corse a tout ce qu'il faut pour que je m'épanouisse amplement, complètement, et il y a une quiétude, il y a un bien-être, c'est paisible, et donc ça pousse à la création, et tous les jours je vois des couleurs magnifiques, hiver comme été. Je prends des photos parce que c'est inspirant, et tous les jours je me dis mais qu'est-ce que c'est beau, j'aimerais pouvoir le transcrire dans mes créations, et que les gens voient comme les couleurs naturelles sont jolies, en fait.
0: Et les créations de Miliès sont colorées, pétillantes, en lien avec la nature.
3: Par exemple, le sac ici, c'est ce que je vois, en fait. C'est la mer, le sable, l'écume. Alors, ce sont surtout des accessoires, essentiellement féminins, mais bon, je vais travailler au côté homme. Des bijoux, des sacs, des pochettes. Voilà, je fais aussi des créations sur commande, personnalisées. Et en fait, à la base, c'était pour... mon premier produit, ça a été une pochette pour faciliter mon quotidien. Et je trouvais pas ce que je cherchais dans le commerce, donc je l'ai fabriqué. Et je me suis dit, si pour moi c'est utile et ça me plaît, il n'y a pas de raison que ça plaise pas aussi à d'autres personnes.
0: Miliès confectionne ses créations chez elle, donc à Lunghignano. Mais on peut aussi la retrouver en saison à Calvi, où elle ouvre sa boutique à quelques pas de la citadelle.
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0: Et on continue notre balade sur la commune de Montegrosso. À présent, rencontre au hameau de Montemayo avec Jean-Marc Hurault, qui, le président du foyer rural qui organise à Viera di Laglio.
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1: Bienvenue à toutes et à tous, et Campacui le Mag à Montegros, où nous sommes en Balagne cette semaine. Une quatrième étape au hameau de Longuignan, où retrouver l'une de ses habitantes, Marie-Antoinette Mambrigny.
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1: Et au rôle usugiale, est assez importante.
2: Nous faisons sortie, nous réunissons tous ensemble pour manger, pour veiller un corps, voilà. Il y a 6 personnes anciennes, il y a certaines familles qui s'installent dans un édifice, on ne s'y trouve pas à l'alloggiament, parce que l'alloggiament qui s'arrive à New York sont loués à l'estadine, et qui c'est pareil que les gaz qui sont loués à l'estadine.
1: Et sont une cinquantaine à campagne à l'anneau, in un guignard.
2: C'est mon mec à Numaros. C'est dit tout, il y a 6 jeunes qui s'installent, 6 coppies avec des filles qui s'installent. Voilà, c'è gente che non compro, ma che stanno alla nada e che i vivi sono qui e vanno a scuola.
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1: Une dernière étape sur la commune de Montegrosso. À présent, on vous emmène au-dessus du village de Montemayo avec Anto, un artiste originaire du hameau Balana.
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1: Ajima, un endroit surplombant la Balagne et le village de Montemayo. C'est ici que nous a donné rendez-vous Anto.
3: C'est le haut du village et c'est un endroit où quand j'étais enfant, je venais jouer avec les copains en fait, sur les rochers. Et ça domine évidemment tout Calvi et les autres villages environnants par rapport au village quoi, de Montemaggio. Mon arrière-grand-père était forgeron sur la place du village, à la Stazione. C'est d'ailleurs la maison familiale. C'est là que j'ai notamment commencé ma carrière d'artiste peintre, puisqu'il y a une cave en fait en bas de la maison. C'est là que j'ai commencé mes premières peintures.
1: Une passion pour la peinture qui s'est affirmée du côté de Bastia.
3: Ouais, j'ai fait une école municipale d'art plastique du côté de Bastia qui s'appelait l'EMAP et qui se trouve du côté de Lupino. Durant 3 ans, je me suis, je dirais, pas spécialisé, mais en tout cas j'ai appris des techniques, j'ai fait de la sculpture, du modelage, de la peinture, j'ai même fait des décors d'opéra pour notamment le festival d'art lyrique de Bastia qui avait lieu à une certaine époque, dans les années 80. On avait fait un arbre pour la norme de Bellini, par exemple.
1: L'univers d'Anto est centré sur le pop art.
3: Mais quand je dis pop art, c'est pas forcément que la peinture. C'est aussi pop, finalement, ça regroupe toute ma culture, qu'elle soit musicale, cinématographique, l'univers de la télévision, et tout ce qui, finalement, aujourd'hui, ce qu'on appelle vintage, en fait. Voilà, c'est un peu ça, en fait, le pop art et l'univers pop. D'où mon nom d'artiste, Anto, fils de pop, d'ailleurs.
1: L'artiste se partage entre son village et Calvi, entre son atelier et la radio.
3: Je me suis retrouvé un peu par hasard. J'ai toujours aimé la musique, j'ai toujours aimé tout ce qui était univers, en fait, de ce qui était DJ, etc., etc. Et je me suis retrouvé un jour à faire une saison, en fait, dans une radio locale, qui est donc Radio Calvi Citadel. Puis j'y suis resté, et puis finalement, les deux univers correspondent bien, parce que, c'est, comme je disais, dans ma peinture, il y a beaucoup d'influences musicales, qu'elles soient insulaires, ou plus moderne avec tout ce qui est disco, électro, etc. Et du coup, voilà, ce sont deux univers qui se rencontrent plutôt assez bien. Puis il y a aussi la partie culturelle avec toutes les rencontres, les interviews que j'ai pu faire. Et ça se poursuit avec RCFM depuis l'été 2024.
1: Anto vit un rêve éveillé depuis 35 ans. L'artiste Balana est depuis tout ce temps dans une création permanente et compte bien poursuivre son rêve entre Montemayo et Calvi. Nous étions à Montegrosso cette semaine dans Campacule Mag. 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Les 4 saisons, la 5e en cours. 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
11: Salute, qui di Angelo Dore. Oggi, più agumanda di a programmazione musicale di RCFM. On part pour une heure durant laquelle on écoutera ensemble des morceaux qui ont accompagné ma vie et ma carrière. Je vous raconterai pourquoi ces chansons sont si importantes pour moi. La prima canzone che ho scelto è una canzone di Tony Toga, che si chiama Accantame. Cette chanson évoque toute mon enfance. J'ai choisi Tony Toga, j'ai choisi cette chanson parce qu'elle me plaisait particulièrement, mais j'aurais pu très bien choisir une chanson de Charles Roux, de Tiosi, de Lucien Boccognano, Guinezogue, ou toutes ces canzones. C'était mon plus jeune âge quand j'écoutais toutes les chansons corses dans la voiture de mes parents, parce que effectivement à l'époque, je n'avais que des chansons corses à écouter. Après, ça s'est gâté. Mais quand j'étais gamin, c'était vraiment que la chanson corse. Accantate.

Écoute, Tony Tog, l'enfance. Et puis vient l'adolescence, et là ça se gâte. Hein. On passe un peu dans la musique un peu plus enragée, comme les dit James Paez. Hein. Bien souvent l'été, eh ben, j'avais toutes sortes d'amis qui venaient du continent, qui venaient passer uniquement leurs vacances d'été en Corse. Et là, eh ben, on a changé un peu de registre. On passe un peu de la chanson corse, un peu la claque, un peu la musique moderne de l'époque du début des années 80. Et c'est là que je rencontre, eh ben, les groupes de rock. Et, ben, j'ai choisi une chanson de téléphone qui s'appelle La Bombe Humaine, ben, tout simplement parce que c'est le premier album que j'ai acheté, la première cassette que j'ai acheté chez Catali sur le boulevard Paoli. L'album s'appelait Crache ton venin, donc j'ai choisi La Bombe Humaine de téléphone.

0: Ecco.
1: Bah, pour gavine arrabbiata, non? Ah ben. Alors, ben oui, la bombe humaine de téléphone. La première révélation. Mais ça s'est pas arrêté là. On est allé encore plus loin. Dire à ma rabbiata, les bigas, tu l'y as dit, la gousille. Et ben là, une claque encore plus importante, c'est le groupe ACDC. Voilà. Et puis ça m'a tenu un peu toute ma vie. Pour finir, il y a pas longtemps de ça encore, avec mon ami Freddy Olmette, dont je vais en parler un peu plus souvent et assez souvent tout au long de cette heure-ci, parce que quand même, il m'a accompagné pratiquement toute ma vie musicale. Nous avons fait un tribute à ACDC, donc pratiquement depuis l'adolescence, et ben voilà, je suis amoureux du groupe ACDC. Je pense qu'il me sortait pas mal les nerfs quand même à l'époque. Hein. J'ai choisi une chanson qui s'appelle Touch Too Much. Voilà, c'est peut-être pas la plus connue du grand public, mais j'adore cette chanson. Voilà, Touch Too Much d'ACDC.

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1: Baba, mais d'une touvrée de l'entabelle. J'ai eu la chair de poule de réentendre Bon Scott. C'est génial. J'adore. L'enchaînement. Bon sang ne saurait mentir. La chanson corse est revenue. Je me souviens, j'étais ado au collège de Montésor. On a été fauché par le Riaquiste, en plein rock. On a été pris en plein rock. Le Riaquiste nous a remis un peu sur le droit chemin, je dirais. Enfin, quoi que c'est pas vrai. Bon, ça marchait après un peu côte à côte, le Riaquiste ou le rock'n'roll. Et j'ai choisi une chanson de Canta Bouboulours qui, mieux que Canta, pouvait signifier le Riaquiste ou Gourso. J'ai choisi Astrada Ilum parce que j'adore cette chanson, mais j'aurais pu tout autant choisir d'autres. Les premières chansons de Canta, enfin même toutes les chansons de Canta, sont souvent magnifiques. Et celle-là me rappelle de bons souvenirs. Astrada Ilum.

Equastralai Lomu. C'est après, ben, c'est chargé de souvenirs et c'est chargé de choses. Je sais presque pas par quoi il faudrait commencer. Je me souviens encore de ces concerts au théâtre de Bastia. J'étais dans le public. J'étais tout jeune, hein. Enfin, j'étais ado. Et je voyais ces groupes. J'ai même souvenir d'un soir, les Mouvrines. J'avais la chair de poule presque toute la soirée. Je dis, si un jour je pourrais être sur cette scène, qu'est-ce que ça serait bien? Et petit à petit, à force de travail, eh ben, on a fini par accompagner Pedro Guelfucci avec mon ami Freddy Olmeta. Et c'était quand même une grande fierté. J'ai choisi Aganzon, on a dit là, quoi. Parce que peut-être que Charité bien ordonnée commence par soi-même. C'est une chanson que j'ai composée, que nous avons mis en musique avec Freddy Olmeta. Que de souvenirs, je voudrais quand même dire deux mots sur Pedro. Que de souvenirs, j'ai passé pratiquement plus de 6 ans avec lui, 6 ou 7 étés. On a fait beaucoup de la campagne du Canada, c'était des souvenirs inoubliables. C'était un homme chouette en fait, un homme terrible. Une fois, j'avais mis un pantalon de Johnny Clegg, c'était la mode à l'époque. J'avais acheté ça sur le port d'Ajaccio. J'ai dit, obé, pour ce goût-là, conquête dans ta chaîne. Il me regarde, il me fait, alors, il n'y a pas d'interdit. Quel est le chanteur corse qui peut vous répondre ça? Écoutez, Radu Tu Pedro. Et Aganzon a dit là, quoi.

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1: Et quoi, quand on a dit là, quoi, je vais mentionner aussi mon ami Christophe McDaniel, parce que là, j'étais en train d'entendre son synthé, et je me suis revu à Paris, dans le studio de Jean-Philippe Olive, en train d'enregistrer cet album. Voilà, de bons souvenirs. J'ai choisi la chanson La Mérigourse. J'ai choisi La Mérigourse, qui est une chanson des Varans, parce que c'est une chanson qui me plaît beaucoup, c'est une chanson peut-être un peu atypique, parce qu'à l'écriture, José Goligny, et à la composition, François Spinet et moi-même, ce qui est à peu près le trio du groupe qu'on a composé aujourd'hui, EPO. Donc on était déjà dans les années 90-2000, on était déjà tous les trois à travailler sur des chansons. Voilà. Et puis j'ai choisi La Mérigourse aussi pour rendre un autre hommage, même si je l'ai cité plusieurs fois, mais je veux rendre encore un hommage appuyé à mon ami Freddy Olmette pour son jeu de guitare. Écoutez le solo qu'il fait à la fin, je le trouve tout simplement magnifique. Écoute, La Mérigourse.

0: Ecco l'Amerigo, souscrita da José Ugolini. Hein, il nous fait voyager, José. C'est pour ça que je l'aime beaucoup, d'ailleurs. Ecco, après la, l'épopée Varan, qui a duré quand même une bonne quinzaine d'années, hein, où c'est qu'on a fait un peu les fous dans toutes les, tous les piano-bars de Corse. Gigi Mugampadi, Dume Ferrari, Stéphane Houillet, Ange Bianchini, François Spinelli, Freddy Olmet, à mes amis de route. On était fatigués, on pouvait plus de transporter le rock'n'roll dans toute la Corse. Donc, on a mis un terme à ce projet, tout en restant évidemment amis entre nous. Et on a arrêté de faire du rock en langue corse. Et j'ai dit bon, il faut quand même que je me rende un peu utile, il faut quand même que je continue à faire de la chanson. Et donc ça m'a permis de rencontrer un peu tous les acteurs locaux. Hein, j'ai accompagné Michel Samartier peut-être pendant un été, Patricia Paul y en était aussi. J'ai fait 2 ou 3 ans avec Kant. Et après, j'ai quand même eu une aventure qui m'a plu beaucoup. Je me suis embarqué avec Larcouze pendant 3 ou 4 ans. Et c'était quand même rigolo. C'est quand même des gens qui ont le sens de l'humour. Même s'il n'y paraît pas, hein, parce que sous cette, je peux dire un peu, sous cette apparence austère, il y a quand même des gars qui sont très sympas. Voilà. Donc, mon épopée avec Larcouze, j'ai choisi Arantzale, pour les 25 ans de leur carrière, l'album sur lequel j'ai participé, voilà, Arantzale, qui me plaît beaucoup, une belle chanson inspirée de chansons basques.
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Et même si je le vois souvent, parce que je vais quand même pas oublier de mentionner mes deux compères, Fred Bagnanink et Didier Figaril, avec lequel je fais beaucoup d'animation aussi, avec lesquels on fait beaucoup de fêtes de village, avec le groupe Pedrazaeta, Equimamigi. La chanson suivante, j'ai choisi une chanson italienne parce que à un moment donné, j'en avais assez d'entendre toutes ces mots. La langue corse n'est pas faite pour chanter le rock, la langue corse n'est pas faite pour si. Pour moi, c'est ce genre d'idiotie qui n'a aucun sens. Donc je dis, mais quand même, comment font les autres? Il y a quand même les Espagnols, ils chantent dans leur langue latine, ça marche. Les Italiens chantent dans leur langue latine, ça marche. Donc j'ai écouté énormément de choses autres que la langue corse. J'ai bien réfléchi un peu à toutes ces problématiques. Et puis à un moment donné, je tombe sur un chanteur qui s'appelle Lorenzo Giovanotti, qui chante le rap en langue italienne. En plus, il est juste d'en face de chez nous, on comprend toutes les paroles. J'ai dit, mais c'est génial. Et je me suis beaucoup inspiré dans la recherche de la sonorité de la langue, un peu du pourquoi, du comment, et pourquoi la langue corse, effectivement, on peut tout chanter avec, il suffit de trouver les bons mots et de les mettre au bon endroit. Je pense que Lorenzo, quand même, il est génial, rien que pour ça. Donc j'ai choisi une chanson qui s'appelle Tanto, Tanto, Tanto, Lorenzo Giovanotti.

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1: Ecco, la chitarra suona, e come la suona Lorenzo Giovanotti. La chanson que j'ai choisie ensuite, eh ben, vous savez, à force de faire un peu de recherches, d'écouter des choses qui puissent un peu nous inspirer pour éviter le nombrilisme et de rester toujours sur nous-mêmes, quelle belle aventure Internet et YouTube. Donc, à force de chercher, eh ben, je suis tombé sur un groupe. Alors, pardonnez-moi la prononciation, c'est compliqué, il n'y a que des Z, des S, des T, des G, je ne comprends pas comment il faut prononcer, mais moi, je dirais Parnogarst. C'est un groupe...

Un peu de gitan hongrois, je dirais. Je sais pas trop un peu ce que ça représente dans leur civilisation, tout ce qu'ils font, mais en tout cas, ils ont une chanson qui est géniale, qui s'appelle Kadeshudar, je crois que ça se prononce comme ça, mais peu importe. Je pense que quand on va l'entendre, on va s'en ficher un peu du titre, du nom du groupe. La chanson, elle est magnifique. Écoute.

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1: Eh ben, à travers toutes ces chansons, je viens de m'apercevoir que j'ai parcouru pratiquement 50 ans de ma vie. Ça passe vite. Ça passe vite, surtout en peu de temps comme ça et avec toutes ces belles chansons. Et de temps en temps, comme dirait Antoine Thiosi, il m'y a une nostalgie. Et pour me rappeler un peu tout ce que j'ai été, tout ce que je suis et tout ce que je voudrais être, eh ben, je me remets un bon vieux disque d'Antoine Thiosi. Et puis, pour ce dit qui m'a grand caugore, tellement mi vego begoduta mozidellina giribassa, tutto mi bassa en cabo. Et donc, pour continuer, ben, pratiquement avant la fin de cette belle émission que j'ai passée avec vous, j'ai choisi une chanson qui s'appelle Paese Paese. J'aurais pu les choisir toutes, comme je disais tout à l'heure, mais celle-là me plaît particulièrement. Composée par Philippe Marfisi, je la trouve magnifique. Écoute, Paese Paese.
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Quelle belle chanson, là. De belles chansons. L'Iguelé, Bigade. Belle chanson corse qu'on aimerait peut-être, pour les gens de ma génération, entendre un peu plus. C'est pas facile, avec le temps qui passe, avec toutes les productions modernes, de réentendre un peu tous les standards des chansons corse des années 60 et 70. En tout cas, j'espère que j'ai fait plaisir à beaucoup de personnes en choisissant ce titre, Paese Baese, et Kubera Anostrani Magorsa. Donc, avant de vous quitter, ben, je suis content d'avoir passé pratiquement une heure avec vous, d'avoir fait un peu ce que je suis, d'avoir un peu évoqué, comme je disais, Ameani Magorsa, ce qui me permet un peu de me projeter vers l'avenir. Et donc, pour terminer cette liste, je vais quand même passer un morceau d'EPA. Tout ce qu'on a entendu jusqu'à présent fait ce qu'est ce groupe EPA. J'ai choisi un morceau qui s'appelle Lingua Nadur et Traizion, et ça peut-être résume un peu tous les morceaux que j'ai passés à présent. Puis, malgré le titre, Lingua Nadur et Traizion, c'est quand même un titre qui est ouvert sur le monde. On parle quand même de l'accueil chez nous en Corse de personnes de couleur, et puis aussi l'accueil des autres, parce que nous, Corses, nous sommes quand même des sacrés voyageurs, et donc souvent on a été bien accueillis par les autres. Donc Lingua Nadur et Traizion, une ouverture un peu sur le monde, et aussi une ouverture, un appel à la tolérance et à accueillir un peu comme on nous a appris jusqu'à présent, accueillir les gens qui arrivent chez nous de manière digne. Voilà. Merci à tous et à bientôt.

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1: De la deuxième étape du Tour de France. C'était il y a quelques secondes à peine. Le peloton est toujours en Espagne pour un parcours assez punchy. On va à Barcelone dans quelques instants. 7 départements placés en vigilance orange canicule dans le pourtour méditerranéen. On va frôler les 40 degrés dans l'Hérault et les Pyrénées-Orientales. Dans ce département, en conséquence des fortes chaleurs et de la sécheresse, un important incendie qui s'est déclaré hier à Trévillac. Il est attisé par l'effet de la tramontane et reprend de la vigueur, indique le préfet des Pyrénées-Orientales ce matin. 700 pompiers sont mobilisés pour tenter de le circonscrire. 1350 hectares ont déjà été détruits. Après une première marche blanche hier à Carcassonne dans l'Aude qui a rassemblé 500 personnes à l'initiative du père de Louis, cet adolescent de 17 ans passé à tabac et laissé pour mort, une nouvelle marche avait lieu ce matin en son hommage à Narbonne. Une marche pour rendre hommage à Louis, donc mort le 23 juin dernier, à l'appel cette fois de sa famille maternelle. Emmanuel Macron va se rendre en Syrie selon la présidence syrienne qui communique aujourd'hui, sans préciser la date de ce voyage officiel du président français. Une première pour un chef d'État d'une puissance occidentale depuis la chute de Bachar el-Assad. Et puis un incident rarissime dans un parc d'attractions à Danlis Park, à Dunebrück, dans le Pas-de-Calais. Un wagon s'est retrouvé bloqué en haut d'une montagne russe après avoir percuté un pigeon. Deux personnes sont restées coincées à son bord en hauteur. Le temps de l'intervention des secours, ils s'en tirent avec une grosse frayeur.
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2: En direct de la deuxième étape du Tour entre Tarragone et Barcelone, sur la route du Tour, on vous retrouve Bruno Blanza, ça vient de partir.
3: Ça vient de démarrer avec déjà un coureur de l'équipe Lotto qui commence à partir avec effectivement, ça y est, le peloton groupé. On nous dit il y a eu quelques petites tentatives sous un soleil de plomb et le long des plages de la Costa Dorada pour rejoindre Barcelone, un petit peu plus de 160 km plus loin désormais.
2: Ouais, et trois fois la montée à emprunter vers le stade olympique de Montjuïc, on y était déjà hier. Ce sera donc une explication entre favoris, notamment Jonas Vingegaard en maillot jaune hier après la victoire de son équipe Visma Lisebike dans le contre-la-montre par équipe, 12 secondes d'avance sur Tadej Pogacar, 39 sur Paul Sexas, le jeune français qui est 10e, 168 km à parcourir donc entre Tarragone et Barcelone. On se retrouve dans une demi-heure.
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6: Salut à tutti, soyez les bienvenus. Nous vous proposons un nouveau numéro spécial, cette fois-ci consacré à une terre qui n'est pas la nôtre, mais qui a inspiré pas mal de nos artistes, notamment pour des raisons politiques, sociétales et culturelles, j'ai nommé l'Irlande. C'est parti pour près d'une heure de chansons corse non-stop consacrée à l'île d'Emeraude.
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6: Démarrons par un nouvel album. Sorti en 2024, il est l'œuvre du groupe Contrahertz et s'intitule Corsican Rover. Un deuxième opus pour la formation musicale entièrement dédié au leader du groupe folk rock The Pogues, l'illustre artiste irlandais Shane McGowan, disparu fin 2023. Présentation de cet album avec l'un des fondateurs de Contrahertz, Michel Solinas.
7: On nous avait demandé de faire l'animé de Saint-Patrick à l'Adia. On l'a fait l'an dernier, en 2023, et notre producteur, Rico, nous a commandé un disque complet irlandais. Alors au début, c'était surprenant, mais comme ils sont assez joueurs chez Rico, ils ont voulu jouer un peu, voir si on était capable de sortir de notre zone de confort. Voilà, ça c'est la première chose. Et deuxième chose, c'est que c'est le moment aussi quand on a enregistré où Shane McGowan était très très très fatigué et voilà, c'est un hommage plus envers Shane McGowan, patriote irlandais. Voilà, c'était cette idée-là de lui dédier cet album. Et puis, quand on est sorti du studio, ben, malheureusement, il a décédé.
6: 16 titres pour cet album Corsican Rover. Bien avant de songer même à cet hommage à Shane McGowan, l'Irlande, sa culture, sa poésie, tout vous parle déjà. Il doit y avoir aussi une forme d'influence.
7: Depuis très longtemps, j'ai 52 ans, donc depuis mes 17 ans, l'Irlande, surtout les Pogues m'ont parlé. C'était le point commun qu'on avait avec Tonton, puisque Contraverse, comme vous le savez, a été créé par moi-même et par Tonton, Frédéric Anton-Pietre. Et nous avons, à l'époque, nous avons eu l'idée de construire Contraverse autour de l'exemple des Pogues, un peu, et puis d'autres influences, mais les Pogues ont été un conducteur. Voilà. Donc, effectivement, on est très attentif à ce qui se fait en Irlande encore aujourd'hui, votre musique, de ce qui s'écrit surtout aussi. Voilà. Et la dimension d'un écrit urbain en Irlande qui nous plaît aussi particulièrement.
6: Il y a 15 traditionnels et puis une chanson originale, que l'on écoutera d'ailleurs dans quelques instants, qui s'appelle Irlande, écrite par Paul-Vincent Mouquet et composée par Doumé Thomas. Qu'est-ce qu'on peut en dire de cette chanson ?
7: Alchimie a été un album entièrement écrit en langue corse, sauf une chanson qui était en anglais. Et bien là, on a fait le contraire. Hein. On a repris 15 titres de la tradition irlandaise et un titre que nous a gentiment offert Paul Vincent. Et puis voilà, c'est un peu des images que l'on pourrait avoir en tête quand on pense à l'Irlande. C'est une image assez commune, hein, mais avec ce dynamisme et une participation aussi de nos amis David Baliet, Frédéric Gadjo, qui sont venus rejoindre le projet consacré à cet hommage à Shane McGowan.
6: Et quel meilleur hommage à Shane McGowan que Dirty Old Town, une chanson britannique écrite par Evan McColl en 1949, rendue internationalement populaire par les Dubliners, puis par les Pogues. Écoutez la version du groupe Contraverse.

premier groupe à avoir fait référence à l'Irlande dans la chanson corse, c'est bien sûr Cantau Populugurts, notamment avec un morceau emblématique de 1978, extrait de l'album A Strada di Lavene, Sourela d'Irlande.

Autre titre de Kant autour de l'Irlande qui est incontournable, c'est Belfersté, Belfast, que l'on retrouve sur l'album Sintine, dit de 1995.

En 2001, Kantaopopoulou Gourtsou publiait l'album Rimviwish, un véritable bijou sur lequel on retrouvait un texte écrit par Jean-Charles Pape autour d'un voyage du groupe sur l'île d'Emeraude, un hommage au peuple irlandais intitulé Diante d'Irlande.

Jean-Charles Pape, qui faisait encore partie du groupe Kant au début des années 2000, avait adapté en Corse le tube du groupe irlandais The Wolftones, Celtic Symphony, véritable hymne pour le club de football écossais The Celtic Glasgow. Il s'agit bien entendu de l'emblématique Sinfonia Nostrale, que le chanteur avait ensuite repris sur l'un de ses albums solo Essential, paru dans la seconde moitié des années 2010, et c'est cette version que l'on écoute.

Avant Jean-Charles Pape, un autre artiste passé par Kantopopoulougourtz, et non des moindres, Jean-Paul Poletti, avait rendu hommage à l'Irlande à la fin des années 90 sur l'un de ses albums solo, Les Vents du Silence, avec ce titre, Où un tout d'Irlande, Laissez-vous porter.

Toujours à la fin des années 90, le groupe Bastiel Albin, ou sur son album Hommage, y avait décidé d'adapter la fameuse ballade nord-irlandaise du chanteur Renaud, devenue une lingua gurtza, La Rancha Adio. Elle était interprétée en seconde par le regretté Petru Baglioni. Une merveille.

0: Une voix féminine pour changer de registre avec Diana Zalicet qui en 2015 a dédié sur son premier album solo un titre à l'Irlande, Paddy. La chanteuse nous le présente. Écoutez-la.
1: Paddy est né quelques mois, peut-être quelques années après mon retour d'Irlande. J'ai vécu en Irlande pendant 7 mois, il me semble, quand j'avais 20 ans. Ça doit être l'une des plus belles années de ma vie, je pense, sans exagérer. Et j'étais partie en Erasmus. Et j'ai tellement rencontré de gens, de musiciens, de personnalités, et tellement été époustouflée par les paysages que quand je suis revenue en Corse, il me fallait une chanson hommage à ce pays qui, finalement, m'avait profondément changé. Marqué dans sa force, voilà. Et donc Paddy raconte cela. Paddy, c'est un petit peu le personnage iconique de l'Irlande, et pour y avoir fêté la Saint-Patrick, pour y avoir noué de vrais liens d'amitié avec les Irlandais et avoir fait de très très belles rencontres, eh bien Paddy raconte un petit peu cette main tendue entre l'Irlande et la Corse. Voilà, c'était vraiment l'envie de raconter mon voyage en musique.
0: Et vous avez gardé des liens?
1: Alors, j'ai fait de très belles rencontres, je le disais, notamment avec un prêtre irlandais qui a essayé de m'apprendre le gaélique, avec des créateurs, des photographes. J'ai passé des moments exceptionnels, et les Irlandais sont très corses dans l'âme, puisqu'ils ont un vrai sens du partage, de la musique, de l'instantané. Et donc, oui, j'ai gardé des contacts. Je n'ose pas y retourner en Irlande, parce que j'ai peur de ne plus retrouver l'Irlande que j'ai connue et les amis. Et puis, je crois que Juventu, Now Old Time My View, l'Irlande de mes 20 ans reste éternelle, alors j'aime la garder comme ça. Paddy, c'est vraiment un chant d'amour à cette Irlande-là. Je me rappelle même plus comment font les paroles, parce que cette chanson elle a quand même 10 ans minimum, mais c'est ma terre de Corse qui invite un peu à une union avec cette terre irlandaise aussi par ses luttes politiques, par ses luttes linguistiques. Elle demande la Corse à l'Irlande de la rejoindre dans une sorte de danse, et ce que j'ai apprécié, c'est que Pedro Santu Gelfucci accepte de me répondre dans ce chant. Donc Pedro Santu a accepté de donner la voix à ce chant Paddy, la voix masculine, et j'en serai infiniment reconnaissante à vie. Et il a même accepté de faire un clip. Mon premier clip est avec Pedro Santu Gelfucci à cheval en chantant Paddy.
0: Écoutons sans plus attendre Diana Zalicetti qui nous chante Paddy.

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Cette émission touche bientôt à sa fin et nous aurions pu vous proposer encore d'autres chansons de groupes ou d'artistes corses mentionnant l'Irlande comme Jig ou Musica Celta de Larcou, ou encore Air Song de Nicola Toracinta. Mais nous avons choisi en guise de point final à ce numéro spécial un duo entre Daniel Vincenzini et Jean-Marc Ceccaldi. Le second a d'ailleurs consacré deux albums aux influences celtiques et donc irlandaises, Celta Celta en 2015 et Di Volo in Canzone en 2020, que je vous invite à découvrir sans plus attendre. Mais comme promis, voici tout de suite Dimmi Tu, chanté par Daniel Vincenzini et Jean-Marc Ceccaldi, un single sorti en 2020.

0: Le magazine de la chanson corse spéciale Irlande, c'est fini. Merci de votre fidélité. À presto.
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1: Un nouvel incendie, cette fois dans le Gard, en raison de la sécheresse et des fortes chaleurs ce week-end. Un feu de forêt très violent est en cours sur la commune de Lédenon. Plus de 150 hectares ont brûlé, une centaine de pompiers sont sur place. Un circuit de karting tout proche a été évacué, 600 personnes participaient à une compétition. L'autoroute A9 est également coupée dans les deux sens de circulation dans le secteur, précise ici Gare Lozère. Prenez vos précautions. Le feu dans les Pyrénées-Orientales à Trévillac est lui toujours en cours. Débuté hier soir, il est attisé par l'effet de la tramontane et il reprend de la vigueur. 700 pompiers sont mobilisés pour tenter de le circonscrire. 1350 hectares ont déjà été détruits. Conséquence, l'étape du Tour de France de demain, qui part d'Espagne pour rejoindre la station de Les Angles, qui est située dans les Pyrénées-Orientales, pourrait être annulée. La décision va être prise d'ici la fin de journée, annonce le préfet du département. 7 départements qui sont également placés en vigilance orange canicule dans le pourtour méditerranéen, où des températures proches de 40 degrés sont annoncées cet après-midi, notamment dans l'Hérault et donc les Pyrénées-Orientales. À Narbonne, dans l'Aude, 4500 personnes ce matin pour honorer la mémoire de Louis, cet adolescent de 17 ans battu à mort fin juin. La mère de l'adolescent tué a réclamé un durcissement de la justice pénale. Éric Zemmour et Marion Maréchal Le Pen étaient dans la foule, vêtus de blanc. Et puis deux embarcations, deux bateaux en feu ce matin dans le port de Vieux-Port de Marseille. Les deux embarcations ont coulé. 10 personnes sont légèrement blessées.
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3: Et en attendant de nouvelles informations sur l'étape de demain, on continue de vous faire vivre celle d'aujourd'hui entre Tarragone et Barcelone. C'est la deuxième. Pour l'instant, c'est plat. Trois échappés en tête, deux Néerlandais, Frank Vandenbroek et Alex Molinar, et un Allemand, Felix Engelhardt. Bruno Blanza, vous êtes derrière eux sur la moto ici.
4: Oui, je les ai en ligne de mire avec une belle collaboration de la part des trois hommes qui se sont échappés très rapidement juste après le départ de Tarragone et qui sont en train de creuser un petit peu l'écart sur le peloton dans un décor assez rare pour le Tour de France. On a la mer Méditerranée à 10 mètres sur notre droite. D'ailleurs, il y a beaucoup de supporters en maillot de bain qui vont à la plage et qui reviennent. On voit les parasols. C'est assez sympathique avec un monde fou véritablement depuis le départ de Tarragone.
3: Et ça va se durcir dans une quarantaine de kilomètres quand on sera direction Barcelone, un peu plus dans les terres. On se retrouve dans une demi-heure.
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9: Si Moustaziman a un entaï RIB de l'autre Zarimbalagna, Peritroa, Cassandra Eglin qui fait à l'animal. De Wachinquan et d'Ivourmadion, d'Incontinente, et à Duanot, d'Ibintizéan et d'Ilumio, à Shelto, ou Mistiru di Maniscalco. Ou Mistiru di Vurza, Précisione et Osservazione, ma prima di tutto, di Bassione.
10: Là, on est à l'Ozari, chez les Bonino. On va opérer leurs chevaux de loisirs et d'endurance.
9: Qui semble vous connaître bien, là.
10: Oui, ça fait quelques temps qu'on les fait, donc ils me connaissent. Bon, là, c'est l'heure du repas, donc ils sont très, très proches de l'homme à l'heure du repas, comme tous les chevaux. Et puis, c'est des chevaux super gentils.
9: On sent qu'ils vous attendent avec impatience. Alors, c'est l'occasion un peu peut-être de parler du fait qu'aujourd'hui on est en Balagne, mais vous êtes basé à Pontelletge, ce qui veut dire que dans votre travail, vous êtes amené à faire le tour de la Corse, à Girandola, ils étaient déjà pelés.
10: Oui, en fait, je me cantonne à la Haute-Corse, mais oui, effectivement, je fais le tour un petit peu de toute la Haute-Corse. Et ça fait environ 40-50 000 km par an. Donc tous les jours, il y a minimum 2 heures de route, minimum.
9: Alors 2 heures de route, il faut donc de la passion, il faut donc une sacrée santé et une sacrée énergie pour y croire. Ça va nous amener à la genèse de ce projet fou. Comment, à un moment donné, une jeune femme se retrouve dans ce métier-là? Comment on fait le choix de choisir le métier de maréchal ferrant?
10: En fait, bon, les chevaux, ça a toujours été une évidence. Depuis toute petite, j'ai toujours eu la passion des chevaux. Et puis, je voulais pas spécialement monter à cheval. Moi, je voulais passer mon temps avec les chevaux, être agréable pour les chevaux. Et eux, ils m'étaient agréables. Donc, je voulais vraiment passer du temps avec eux et dans le bien-être du cheval. Et alors, bon, j'ai commencé par monter à cheval dans des écuries qui étaient très très bien, dans des clubs où les chevaux avaient la belle vie, où les gens ont commencé à me communiquer la passion du bien-être équin. Et ensuite, donc, j'ai décidé d'aller en lycée agricole dans les chevaux en CGEH pour continuer parce que je savais que je voulais travailler dans les chevaux. Et en fait, le métier de maréchal ferrant s'est un peu imposé parce qu'il y avait du travail. Il y a toujours eu une tension dans le domaine de la maréchalerie en Corse. On a toujours manqué de maréchaux. Quand j'étais au lycée agricole, que je faisais mes stages en centre équestre, je l'ai bien vu. Et c'est vrai que j'avais envie de travailler de mes mains. Et de toute façon, je voulais faire un travail physique, un travail manuel, et dans l'artisanat et donc dans les chevaux. Donc la maréchalerie, c'était assez évident. Donc même si je ne m'attendais pas à tout ce monde de l'orthopédie équine, j'avais cette vision un peu restreinte de voilà, on met des fers parce que sans les fers, le cheval il boite. Donc on met des fers et on ne regarde pas l'aplomb, on ne regarde pas la locomotion, on ne regarde rien de tout ça. Et en fait, en commençant mon métier de maréchal ferrant, mon apprentissage, etc., là j'ai découvert un monde et qui m'a beaucoup plu. Donc j'ai dû partir sur le continent, je voulais partir que pour les 3 ans de CAP minimum. Et en fait, en découvrant le métier, j'ai dit non, tant pis, je fais même 5 ans pour continuer à faire encore un BTM. Et si il y avait eu des études à faire jusqu'à 8 ans, autant j'aurais fait 8 ans, quoi, parce que c'était tellement passionnant que ça a été la révélation.
11: Comment ils ont réagi dans la famille quand vous avez dit voilà, c'est ce choix-là que je vais faire?
10: Mes parents s'en doutaient, sincèrement.
11: Vous avez compris la passion.
10: Depuis toujours, j'ai toujours dit, moi je veux voir les chevaux, je veux être avec les chevaux, je veux monter à cheval, je veux les chevaux. Au tout début, ma mère, je voulais même lui demander si je pouvais pas juste passer du temps avec les chevaux, et elle m'a dit non, il va falloir que tu montes à cheval parce qu'il y a personne qui va accepter que tu traînes dans les paddocks comme ça. Donc non, il va falloir que tu fasses du poney et ça va venir. Donc déjà, ils ont attendu mes 10 ans avant de m'inscrire en centre équestre, d'être bien sûr que ce soit vraiment une vraie passion, que j'arrête pas au bout d'un cours ou deux, et que j'ai la conscience aussi de ce que c'est qu'un animal, de ce que c'est qu'un cheval, de ne pas leur faire de mal, de prendre soin d'eux, de la responsabilité que c'est de passer du temps avec eux parce qu'ils dépendent beaucoup de nous. Et ensuite, quand j'ai commencé à leur demander d'aller au lycée agricole à Sartène, que ils ont compris que c'était fichu.
11: Ça y est, c'était engagé.
10: Que j'étais partie pour travailler dans les chevaux. Donc la maréchalerie sur le continent, ça leur a fait un peu peur parce que l'apprentissage, c'est déjà un peu dur. Donc me voir partir avec un monsieur qui avait déjà la cinquantaine passée, qui était maréchal ferrant depuis longtemps, mais qui avait donc du métier. Mais bon, me voir partir avec ce monsieur sur le continent, partir une semaine par mois à Toulouse, donc 1000 km pour aller à l'école, ça pendant au début 3 ans, ce qu'on pensait, ça les a un peu inquiétés quand même, mais c'était plus le départ sur le continent qui était une inquiétude, pas tellement le fait que je parte travailler dans les chevaux, parce qu'ils avaient bien compris que c'était comme ça, franchement c'était sûr et certain, Cassandra allait travailler dans les chevaux, ça c'était inscrit dans la famille, c'était sûr. Les 5 ans sur le continent, je ne regrette pas de les avoir faits. C'est très bien que je les ai faits. C'est très bien que j'ai tout fait d'un coup aussi, que je ne sois pas rentrée pour repartir après, parce que je pense que je serais pas repartie. C'était sûr et certain. Moi, je savais que ma vie était ici. Et même si j'ai rencontré mon compagnon sur le continent, je lui ai mis un ultimatum, le pauvre. Et je lui ai dit, regarde, je t'aime beaucoup, mais moi, je rentre en Corse. Parce que je ne serais pas heureuse en vivant sur le continent. Donc, c'est sûr et certain. Moi, à la fin de mon apprentissage, je rentre. Toi, j'aimerais que tu viennes, mais si tu viens pas, je comprends. Je peux pas lui imposer quelque chose que je n'accepte pas moi-même. Donc, il a accepté de me suivre, il est venu, et ça n'a pas été l'inverse. Ça, c'était sûr que j'allais pas rester sur le continent pour lui, pour quoi que ce soit, je pouvais pas rester.
11: Et pourquoi Pontelletch alors que vous êtes balanine, je crois?
10: Alors Pontelletch, c'est ça. Moi, je suis originaire de Lugne. Toute ma famille est en Balagne, entre Lugne, Moncal, Calenzane, Calvi. Et en fait, ça s'est imposé un petit peu pour le trajet. Parce que quand on est à Calvi, on doit faire une heure de route pour arriver à Pantelleria, pour refaire une heure de route pour aller à Bastia, pour aller à Ghisona, à Corte, etc. Donc en fait, niveau logistique, c'était bien plus évident pour moi de partir directement du centre pour pouvoir couvrir la Haute-Corse et travailler en limitant un petit peu les kilomètres, même si bon, on voit qu'on peut pas, ne peut rouler en étant maréchal ferrant en Corse. Ça, c'est évident. Et ensuite, ça c'est un sujet qui est partout pareil. Hein. Le littoral est un petit peu inaccessible à la propriété pour les jeunes Corses. La maison qu'on a pu acquérir avec mon conjoint à Pontelleria, la même en littoral, on n'aurait pas pu l'avoir. Ça c'est sûr qu'elle aurait fait quatre fois le prix, donc c'était inaccessible aussi. Donc tout allait dans le bon sens pour aller en centre Corse. Beaucoup de balades pour monter à cheval aussi. Ça a été assez évident quoi. Ça s'est un petit peu imposé et en plus on a trouvé une maison proche de la nationale, donc pareil, départ facile pour moi pour aller travailler. Donc vraiment, vraiment, on a trouvé un confort de vie à Pontelleria parce qu'on a le fournisseur de foin à côté. Franchement, on est très, très, très bien desservi là-bas, même si tous les bananais ont un peu eu peur. Quand j'aurais dit, moi, je pars vivre à Pontelleria, mais quoi, mais il n'y a rien là-bas, etc. C'est froid, c'est chaud, il y a les inondations, c'est la fin du monde. Non, non, franchement, on vit très bien à Pontelleria. Je suis très heureuse d'y être. Et Calvi, pour moi, ça n'aurait pas été possible parce que Calvi, c'est aussi un pays ville morte. L'hiver, donc finalement je me retrouve très très bien à Pontelleria, même si je suis un petit peu loin de ma famille, mais une heure de route pour voir sa famille, c'est pas insurmontable.
11: Et alors aujourd'hui on revient un petit peu sur les terres.
10: C'est ça.
11: On est à Lodz, Harry. On est allé rencontrer une passionnée, une véritable passionnée d'équitation. Des chevaux qui vous connaissent, vous arrivez comme si vous étiez la patronne. C'est aussi le lien qui se tisse, la fidélité avec les clients. Et ça, c'est quand même quelque chose d'essentiel aujourd'hui. On a de la chance d'avoir un maréchal ferrant, mais la pression, c'est que je crois que vous êtes presque l'unique.
10: L'unique, on est une quinzaine sur l'île, mais l'unique femme, oui. On n'est pas assez nombreux, ça c'est sûr. Je pense que s'il en arrivait encore quelques-uns, ça ferait du bien, parce que en m'installant, je dirais en 4 mois, j'ai dû commencer à refuser les grosses écuries parce que j'arrivais plus à assumer le nombre de chevaux. Donc là encore, on a une clientèle qui est quand même conséquente, et puis j'arrive pas à me décharger parce que quand j'appelle mes confrères, tout le monde est chargé. Donc il y a encore une vraie tension sur le métier. On manque encore de maréchaux, c'est encore compliqué.
11: Et les collègues, comment ils vous regardent, Cassandra, la seule femme justement? Est-ce qu'il y a de la surprise chez les clients, ou est-ce qu'au contraire, voilà, c'est une chose qui est une évidence?
10: Alors chez les clients, surtout quand je vais dans les villages où c'est un petit peu à l'ancienne, ils ont un peu du mal à me croire jusqu'à ce qu'ils me voient travailler, où là ils comprennent que c'est vraiment mon métier et que oui, il y a pas de doute. Ok, d'accord, faire les chevaux, c'est vrai. Bon, après je comprends, parce que c'est un métier tellement dur physiquement que quand on voit une femme, on se dit je suis pas sûre que ça aille. Et en fait, je pense que c'est un métier qui est difficile pour tout le monde, homme ou femme. Et c'est aussi une question de physique, de conditionnement, de beaucoup de choses. Et je pense que si on n'a pas de chance dans la vie et qu'on a un dos un petit peu mal fait, ça va pas le faire, homme ou femme. Et ensuite, les collègues, ils étaient assez assez sympathiques, assez ouverts, assez contents. Quelques-uns un petit peu surpris. Après, il y avait eu aussi déjà des femmes maréchal ferrant en Corse. Donc, je suis pas la première, je suis pas la dernière. Hein. On est juste pas assez nombreuses. les confrères étaient assez ouverts. J'ai pas eu de conflit particulier. Après. J'ai toujours à peu près les mêmes réactions, homme ou femme. Les collègues maréchaux m'ont pris comme juste un nouveau maréchal qui arrive, homme ou femme. Il y a pas tellement de différence. La seule différence, ça peut se jouer sur les chevaux qui aiment la douceur, les chevaux qui ont peut-être peur des hommes. Là, ça peut être un avantage. Mais sinon, il y a pas tellement de différence. On me dit souvent, être maréchal ferrant pour une femme, c'est difficile pour tout le monde. Je pense que voilà, quand on a envie de le faire, on le fait. On sait que on met en jeu son dos, on met en jeu sa santé. C'est pour tout le monde pareil, pour tout le monde difficile, et et on s'adapte.

0: le plaisir de passer du temps avec les chevaux pour leur bien-être. C'était un véritable besoin pour Cassandra, et donc elle a choisi une profession qui allie un travail physique et manuel dans l'artisanat équin. 5 ans de formation, et la voici à 26 ans, la seule femme maréchale ferrant de Corse.
1: Ça, c'est ma voiture atelier. Donc, on a l'enclume qui est sur un rail pour pas que j'aie à m'abîmer le dos pour la porter. On a la forge, pareil, qui sort sur le bras pour que tout rentre dans le petit fourgon, dans le petit kangou, et que ça reste quand même assez accessible, assez fonctionnel. Donc, on a fait quand même pas mal d'aménagements. On a fait ça avec mon conjoint pendant que j'étais encore apprentie. J'avais déjà commencé à préparer pour être opérationnelle en rentrant. Alors voilà, là je mets mon tablier en simili-cuir, qui est un outil de sécurité qui m'empêche de me prendre les clous dans le pantalon, de me prendre un petit peu, ça amortit aussi un peu les coups en cas de coup de pied. Ça me protège aussi quand je mets un pied de cheval sur mes genoux, parce que bon, les pieds des chevaux ils sont pas toujours molletonnés. Et donc voilà, c'est une sécurité, mais la sécurité la plus importante, c'est les chaussures avec double coque. Il y a la coque sur la pointe, la coque qui reprend encore les pieds, parce que forcément, toute la journée, je suis proche des chevaux, je suis dans leurs jambes, je leur demande de lever les pieds, donc quand ils les reposent, parfois, c'est un petit peu sur mes pieds à moi, donc c'est une vraie sécurité, c'est très très important, les chaussures à coque. Très très important. Donc là, on est avec des chevaux d'endurance. Donc celui-ci va continuer un entraînement classique. Donc on va pas changer la ferrure. Mais le cheval d'après part pour une compétition sur le continent qui va être assez éprouvante. Donc on va modifier la ferrure pour s'adapter aux conditions d'épreuve là-bas. On va voir après. On va tout expliquer. Donc là, pour le moment, je retire les anciens fers du cheval. On va ensuite parer la corne pour remettre le cheval d'aplomb. Le remettre bien à plat. Parce que le pied pousse, mais le pied ne pousse pas droit. Le pied pousse toujours un petit peu tordu en fonction des défauts d'aplomb de chaque cheval. Donc ça, c'est mon travail, de bien les remettre d'aplomb pour que le cheval reparte à plat.
0: 6 semaines, c'est le rythme d'usure.
1: 6 semaines, c'est le rythme de ferrure, 6 à 8 semaines en moyenne, pour respecter justement la pousse et l'aplomb du cheval. Puisque comme la corne pousse d'environ 1 cm par mois, au fur et à mesure du temps, le pied devient de plus en plus long, de plus en plus tordu, et donc ça peut tirer sur les tendons, les ligaments, etc. Donc entre 6 et 8 semaines, il faut referrer le cheval principalement pour couper la corne et le remettre d'aplomb. On en profite pour changer les fers. En fonction des sols, parfois, on peut remettre les fers plusieurs fois. Et ici, c'est compliqué de remettre les fers. Il faut vraiment que le cheval travaille très peu. Et en général, quand le cheval travaille très peu, il n'est pas ferré. Donc ici, en général, on a besoin de changer les fers à chaque fois. Surtout les chevaux d'endurance. Eux, ils travaillent beaucoup.
0: Comment vous avez connu Cassandra ? Comment vous avez fait sa connaissance ?
2: Elle était à proximité, on va dire, pour notre île. Puis si, c'est ma fille qui a fait l'année dernière le championnat de Corse d'endurance. Et l'autre, c'est celui de mon mari. Et après, j'en ai une autre pour le loisir. Voilà.
0: Donc vous êtes des passionnés. Et quand on a la chance d'avoir une perle rare comme Cassandra, on la garde.
2: Tout à fait. On ne donne pas trop son numéro, mais bon, des fois, je suis obligée. Sous la menace, malheureusement, je donne. N'est-ce pas ?
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2: C'est un arabe. Un arabe pure race. L'année dernière, il a fait le championnat de Corse, sous le circuit complet. Et elle a fini première du championnat. Sur des petites distances, elle faisait du 20 km. Voilà. Et c'est un très très bon cheval. Et...
0: C'est une merveille.
2: Oui, oui, tout à fait. Puis on n'a jamais eu de problème de pied, du coup.
0: Voilà.
2: Donc, ça a assuré. Impeccable.
4: Je vais aller voir parce que je crois que là, Cassandra est en train de limer. Oui. Enfin, je ne sais pas si on dit limer dans les termes, parce que râper, c'est plus râper.
1: Râper, c'est plus, ouais. C'est un petit peu plus le terme. Après, on se comprend. L'ensemble, ça s'appelle un parage. L'action de parer le pied du cheval, de couper toute la corne. Donc ça comprend le coup de râpe, la pince à parer pour enlever la valure, l'entretien de la fourchette, tout ça, c'est un parage.
4: C'est un vocabulaire spécifique, c'est un savoir-faire, c'est un apprentissage. On a parlé d'école, il y a eu aussi une transmission, des rencontres importantes durant ces années de découverte, Cassandra, du métier.
1: Oh oui, ben déjà, passé 5 ans d'apprentissage avec un maréchal ferrant qui a beaucoup de métiers, qui a beaucoup d'expérience. C'était un monsieur qui avait quand même 40 ans de métier. Donc ça m'a transmis beaucoup de savoir. Après, j'ai rencontré d'autres maréchaux sur ma route. À l'école, il y avait différents profs. On a eu trois professeurs de maréchalerie différents, donc trois encore visions différentes. Donc ça m'a permis de prendre un petit peu de tous et de faire, de garder ce que je trouve bien pour travailler. Après, j'ai aussi différentes techniques du coup que j'adapte en fonction des chevaux, en fonction des conditions de travail, en fonction des disciplines des chevaux, des petites astuces pour toujours m'adapter au mieux aux chevaux. Et donc je profite beaucoup des expériences des autres. Quand j'ai l'occasion de discuter avec un confrère, j'en profite aussi pour échanger les astuces, les choses comme ça.
4: Moi, j'ai toujours été impressionnée par le fait que les chevaux, il y avait des chevaux qui se laissaient faire. Est-ce qu'à un moment donné, et Cassandra, vous pensez qu'ils comprennent l'intérêt de ce qui se passe là ?
1: Je suis pas sûre qu'ils comprennent l'intérêt, à moins qu'il y ait vraiment une grosse lacune de maréchalerie, des chevaux avec les pieds en babouche, des chevaux qui ont vraiment des difficultés à se déplacer. Et si vraiment, voilà, il y a un effet immédiat. Le cheval ne va pas, c'est pas comme un enfant. On peut pas le punir de repas et qu'il comprenne qu'il est puni de repas parce qu'il a pas fait ses devoirs. Le cheval, c'est immédiat. S'il a pas fait quelque chose de bien et qu'on le punit, il va pas s'en souvenir de pourquoi est-ce qu'il a été puni. Donc la ferrure, ça va pas être forcément le moment de ferrer. Le cheval va se dire, ah, j'ai été ferré il y a une semaine, donc aujourd'hui à l'entraînement je suis mieux. Non, le cheval, il n'y a pas vraiment d'effet immédiat, donc il ne peut pas se souvenir et se dire je suis mieux avec l'intervention du maréchal. Par contre, on essaye de faire en sorte que l'intervention soit la moins contraignante possible. Voilà, on a laissé le cheval manger avant de venir le ferrer, pour pas qu'il ait le stress de se dire quand est-ce que je vais manger, j'ai faim. Non, le cheval a mangé, il est dans son parc, il y a ses copains autour de lui. On essaye de faire en sorte que la ferrure soit la plus confortable possible pour lui.
4: Alors justement, on va vous laisser terminer, parce que là ils doivent se dire ces micros au milieu, hein, on va pas trop les stresser.

0: Maréchal Ferrand, c'est un travail riche et varié. Alors après un brevet technique des métiers délivré par la Chambre des métiers et de l'artisanat, 5 ans d'études sur le continent, Cassandra Aiglin est devenue une professionnelle hautement qualifiée en responsabilité technique et en encadrement de la totalité des activités de la maréchalerie. On va la retrouver aujourd'hui pour un parage et un ferrage des pieds d'un pur sang arabe chez Sonia et Geoffrey Bonino en Balagne, à Lozari.
1: Ça demande de la technique, ça demande de la force, ça demande de la patience, un petit peu de psychologie, des connaissances, parce qu'il faut quand même avoir des connaissances sur la biomécanique, le fonctionnement du pied, le fonctionnement du cheval. C'est assez complet comme métier, c'est assez exigeant.
2: Arrête.
1: C'est pour ça que c'est un métier passion. Si on n'est pas passionné, on ne peut pas le faire. Enfin, on ne peut pas en faire son métier toute sa vie.
0: Moi, je ne vous ai même pas demandé quel âge vous aviez.
1: Ah, j'ai 26 ans, donc j'ai commencé l'apprentissage à 19 ans. Et je me suis installée à 24 ans.
0: Et quand vous pensez à la suite, vous vous voyez encore à 20 ans continuer.
1: Moi, je m'imagine toute ma vie ferrée. Hein. J'ai un peu du mal à m'imaginer faire autre chose parce que quand on a un métier duquel on est passionné comme ça, pour qui c'est une évidence. Un métier dans lequel il y a du travail. En plus, on n'est jamais au chômage. Et c'est un peu difficile de s'imaginer faire autre chose plus tard. Même si je sais que le physique a ses limites. Quand le sollicitant comme ça, un jour, j'aurai des soucis de santé. J'espère qu'ils arriveront le plus tard possible. Et bon, je préfère pas imaginer une reconversion.
0: Mais justement, par rapport au physique, est-ce que de temps en temps, vous faites des étirements après une journée costaud, vous êtes obligé de faire des choses en particulier pour maintenir une certaine condition?
1: Moi, je vois déjà l'ostéopathe 3 fois par an. Après, il peut y avoir des séances en plus. Si j'ai été particulièrement bousculée par un cheval, si j'ai pris un coup de pied assez violent, des choses comme ça.
0: C'est arrivé ?
1: C'est arrivé, là, il y a un mois. J'ai pris un coup de pied par un âne derrière la tête. Bon, j'ai fini couchée. Hier, j'ai pris plusieurs petits coups de pied sur les jambes. Enfin, les coups de pied, c'est quelque chose qui fait partie du métier. Malheureusement, on les évite le plus possible. C'est comme les coups de marteau sur les doigts, par exemple. Ça arrive aussi. C'est des choses qu'on évite, mais qui font un peu partie du métier. Et en fait, ça dépend de l'animal qu'on a en face de nous. Ils ont toujours une raison. Dire à l'animal, il m'a pas frappé parce qu'il avait envie. Il m'a frappé parce que il avait peut-être une douleur. Ou alors, il savait pas ce qu'on lui demandait, il avait peur. C'est souvent de la douleur quand même. C'est des réactions de défense en général chez les chevaux. Et il y a des douleurs qu'on peut pas déceler, ou alors on sait qu'il y a une douleur, mais il faut absolument ferrer parce que pieds nus, le cheval boite. Et qu'on n'a pas encore eu le temps de faire venir le vétérinaire, on n'a pas encore une solution, donc on est obligé de faire comme ça. Parfois on découvre la douleur le jour J parce que le cheval vient d'être acheté, c'est un cheval qui vient d'arriver, qu'on ne connaît pas, que le propriétaire ne connaît pas. Donc ça fait partie du métier, c'est pas la partie la plus rigolote. On essaye de se protéger, voilà, on met des outils, on connaît un peu les chevaux, on a des positions, des techniques pour essayer d'éviter les coups de pied au maximum. Mais c'est compliqué de ne jamais se blesser en étant maréchal ferrant. Là, je refais le pied un peu propre pour être sûr qu'il n'y ait pas de petits cailloux qui restent entre le fer et le pied. L'objectif, c'est que comme ça va rester vraiment en contact pendant 6 semaines, que le cheval va beaucoup marcher dessus, beaucoup le solliciter, il faut vraiment que la ferrure soit confortable pour lui. Donc, on ne veut vraiment pas d'impureté, de cailloux, de saleté, de choses. Et maintenant, je vais pouvoir mettre les clous. Alors, les clous, c'est entre 6 et 8. On en met le moins possible, mais par exemple, voilà, un cheval comme ça qui va faire de l'endurance, on en met 8. Parce qu'il va solliciter, il va aller sur des terrains difficiles. Donc on s'adapte aussi à l'activité du cheval. Donc on voit que mes clous, ils ressortent. C'est la forme du clou qui est faite en sorte de ressortir. Il y a ce qu'on appelle un grain d'orge. qui appuie contre l'intérieur, attention, contre l'intérieur du pied et qui permet au clou de faire ressortir la pointe. Cette pointe, après, je vais la recourber sur elle-même pour faire un rivet et c'est ça qui va me tenir le fer. Les clous droits ne suffiraient pas parce que si le cheval met le pied dans la boue, les fées ventouses récupéreraient le fer. La morue. Ah oui, c'est vrai qu'elle est bien là.
2: Chevaux heureux. Hein. Ah.
1: Franchement, ici, ouais, c'est les chevaux comme on aime les voir. Ils ont de l'espace, ils sont soignés, ils sont sollicités, ils sortent et ils ont une activité. C'est plaisant de voir ça. On les écoute. Au moindre souci, le vétérinaire est souvent là. La ferrure, voilà, ils traînent pas, ils lésignent pas. Ils font ce qu'il y a à faire.
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0: Cassandra, quand on est passionné de chevaux et qu'on fait ce métier de maréchal ferrant, on n'a pas le temps d'avoir un cheval pour soi.
1: Si, on a le temps, mais on le délaisse un petit peu. J'ai 3 chevaux à la maison, J'ai 3 chevaux à la maison, 2 chevaux qui m'ont été donnés, qui ont une 20aine d'années pendant mon apprentissage. En fait, j'étais apprentie donc sur le continent, j'étais avec mon patron parer des chevaux et puis on a été chez une dame qui m'a proposé de monter les chevaux. Donc j'ai commencé à m'en occuper le week-end parce que même si j'avais des semaines chargées, on a besoin de passer du bon temps avec les chevaux, passer du temps à faire des balades, à se détendre, à en profiter et avoir, c'était pas encore les miens, mais au moins des chevaux un peu à soi. Et voilà, donc ça m'a permis de trouver un équilibre parce que quand on passe la semaine sous les chevaux à faire quelque chose de difficile avec eux, on peut commencer à en avoir marre. Donc passer du temps agréable avec les chevaux, à profiter, c'est très très important, je trouve, pour l'équilibre. Faut avoir la part. Quand on a un métier passion, il faut avoir la part métier, la part passion aussi. Et donc, ces chevaux m'ont été donnés quand je suis rentrée. Et la propriétaire m'a dit, bon, écoute, ça fait 5 ans que je t'en occupe, c'est comme si c'était les tiens. Donc, je suis rentrée ici avec eux. Et comme ils ont une 20aine d'années, j'ai aussi acheté récemment une pouliche que je compte débourrer moi-même. On a déjà commencé un petit peu le travail. Elle a 2 ans, donc on prend les choses tranquillement. Elle me suit en balade, en longe, en liberté. On fait du travail à pied, des choses comme ça. Et je ne lui donne pas le temps que j'aimerais, surtout maintenant avec l'hiver, il fait nuit tôt, donc on fait beaucoup de gratouilles, le travail, on prend vraiment le débourrage à la cool, on prend vraiment le temps, c'est une jument avec un caractère facile, donc ça aide beaucoup. Mais non, je trouve ça vraiment très très important d'avoir les deux faces, la face travail et la face loisir. Et même si, on a un peu trop de travail, donc on n'a pas assez de temps pour le loisir.

0: on observe Cassandra Aiglin, on réalise que son travail allie patience, force, minutie, organisation, anticipation. Elle fait à chaud aujourd'hui à Lozari, chez Sonia et Geoffrey Bonino, grâce à une forge embarquée dans sa voiture atelier. Tout cela pour ajuster parfaitement le fer avec le sabot et puis pour récupérer aussi les irrégularités de contact entre les deux. C'est un travail passionnant, magnifique à observer, et je vous propose de la retrouver tout de suite.
1: Là, comme on est sur un cheval qui va partir en compétition d'endurance sur un terrain particulièrement difficile, on peut lui mettre des plaques, c'est ce qu'on va faire d'ailleurs, des plaques en plastique, parce qu'elles existent en cuir, elles existent en plastique. Mais là, on va mettre du plastique parce que c'est plus fin. Et on va les mettre entre le fer et le pied. Elles vont permettre de protéger le pied de toutes les agressions extérieures. Là, j'en ai avec un appui en relief qui permet de recréer l'appui de la fourchette. Donc ça, voilà, ça permet de rendre l'appui à la fourchette qui est cachée derrière les plaques, le fer, etc. et qui fonctionne peut-être plus tout à fait normalement par rapport à ce qu'elle devrait faire naturellement. Donc on a les plaques avec ce support-là, les plaques sans le support, on peut les ouvrir, etc. Là, on a un cheval qui va être vraiment très très sollicité, il a des pieds très très fragiles et il va aller dans un sol vraiment très très difficile avec beaucoup de cailloux. Donc on met les plaques avec l'appui pour la fourchette et en plus, entre la plaque et le pied, comme le pied est creux, qu'il y a des lacunes, etc., on va combler avec du silicone pour vraiment maximiser l'amorti du cheval et lui apporter un confort. Là, le cheval ne va plus sentir les cailloux. Alors, ça a des avantages, des inconvénients, mais là, comme on a un cheval qui va beaucoup galoper dans les cailloux, trotter dans les cailloux, il va faire beaucoup de kilomètres dans des sols vraiment très très très difficiles, sans les plaques et sans le silicone, il risque d'avoir des hématomes aux pieds et de rentrer boiteux.
2: C'est comme si nous, on avait des chaussures montantes avec une protection devant sur le tibia, un peu le principe.
1: C'est un petit peu comme si on allait en OGR avec des Mendel plutôt que d'aller OGR avec des claquettes. Ça tient la cheville, c'est plus confortable pour nous, pour les cailloux, etc. C'est quand même bien mieux que des petites sandales ou des claquettes qui vont être bien plus légères et avoir d'autres intérêts, plus souples, moins lourdes pour la cheville. Mais dans cette situation-là, c'est pas adapté.
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0: tungstène qu'on va mettre aussi pour limiter l'usure en pince du fer. Le tungstène, c'est un métal qui est beaucoup plus dur que l'acier, donc ça va vraiment limiter l'usure du fer. Et ça aussi, c'est important que le fer tienne la route jusqu'à la fin, parce qu'avant de concourir, il va s'entraîner ce cheval. Donc il va déjà un petit peu rouler avec sa ferrure pour qu'elle ne soit pas toute neuve et qu'il soit déjà un petit peu adapté, habitué. Donc c'est important vraiment de partir avec tout ce qu'on peut lui apporter, on lui apporte, parce que là, il va être sollicité.
1: C'est vraiment s'adapter à chaque cheval, à chaque situation, à chaque période, à chaque moment de sa vie.
0: C'est ça, on s'adapte à tout, à toutes les contraintes, les avantages qu'on peut en tirer, et on pèse le pour et le contre. Là, par exemple, on a réfléchi, est-ce qu'on ouvre les plaques, mais on ne met pas le silicone pour avoir une ferrure plus légère, mais en même temps, ça protège un peu moins bien le pied du cheval. Donc, on a opté pour le confort maximum, même s'il y a une ferrure un peu plus lourde, il ira peut-être un peu moins vite, mais ce n'est pas grave, le cheval va rentrer sain et sauf. Sans bleu, sans souci, il aura fait une course, on l'aura pas poussé au maximum, et pour autant, il va quand même être un petit peu sollicité et travailler un petit peu exceptionnellement plus que d'habitude. Comme je lui ai dit, qu'est-ce qu'on fait? On ouvre, on n'ouvre pas, on met les on silicone pas. Moi, je te conseille ça. Et toi, qu'est-ce que tu veux en faire? Parce qu'après, finalement, c'est son cheval. C'est lui qui fait la course, c'est lui qui décide. Je peux pas dire, j'ai envie de faire ça, je fais ça. Non. Ça ne s'existe pas. Moi, je conseille, mais je ne suis pas décisionnaire. Après, si la personne va au-delà de ce que j'estime pour le bien-être du cheval, il me demande de mettre des fers trois fois trop grands parce qu'il veut absolument cette taille-là, il veut partir faire une compétition, je lui conseille une ferrure pour le confort de son cheval, il me dit qu'il ne la veut pas, mais si je pense que le cheval va vraiment rentrer blessé de la course, je peux dire non. Ça, je ne le fais pas. Tu appelles quelqu'un d'autre si tu veux, mais moi, je ne suis pas d'accord avec toi, donc mes limites s'arrêtent là. Faut savoir que le maréchal Ferrand, on n'est pas... On est un peu notre propre chef. Bien sûr, on dépend des clients. Si les gens ne nous font pas travailler, on ne travaille pas. Mais on a aussi notre éthique. Et donc, on travaille pour le bien-être des chevaux. Si on voit que notre travail va contre ça, on a le droit de dire non, de dire stop. Ça, par contre, je ne suis pas d'accord, je ne le fais pas. Après, libre au propriétaire d'appeler quelqu'un d'autre ou de dire « Ah bon, pourquoi ?» Et on discute. Moi, c'est ça que je trouve important dans ce métier, c'est de discuter avec le propriétaire, de lui expliquer les pour et les contre des ferrures. Et après, ils sont décisionnaires, mais on ne va pas au-delà de ce que peut accepter le cheval. Il a son mot à dire aussi. Ah, c'est lui qui court, hein, moi, je serai chez moi, hein, dimanche. Hein. Comme je vais découper les plaques le fer, il faut vraiment que je sois sûre et certaine que le fer soit vraiment fit et qu'il aille vraiment bien au pied. Je ne pourrai plus modifier parce qu'une fois que j'aurai découpé la plaque, si je dois l'agrandir, la plaque sera trop petite. Ouais, c'est toujours un peu rigolo. Là, je voulais vérifier, celle-ci, on ne pourra pas les mettre. Ensuite, je vais découper la plaque tout autour du fer pour vraiment qu'elle s'adapte et qu'elle épouse le mieux possible le fer. Ensuite, je vais mettre deux clous que je vais couper à ras qui vont me permettre en fait de me tenir la plaque. Comme après, je vais devoir tenir le fer, tenir le pied, tenir les clous, commencer à brocher pour que du coup le fer tienne. Si en plus de tout ça, il faut que je tienne la plaque pour qu'elle reste bien à sa place, ça fait trop d'informations, ça me rend la tâche plus difficile, ça prend plus de temps. Et en fait, en maréchalerie, le temps, c'est très important parce que le temps, en fait, c'est le temps qu'on prend de patience au cheval. Et au bout d'un moment, la patience du cheval, elle n'est pas illimitée. Donc ils sont déjà très très très sympathiques avec nous. Quand on voit tout ce qu'on leur demande, etc., ils sont déjà quand même bien volontaires. Donc on ne va pas non plus abuser et tirer sur la corde pour rien.
1: C'est encore une question de bien-être et de respect de l'animal.
0: Tout le temps en fait. Puis en plus du coup c'est un métier qui est vraiment difficile pour les débutants, le métier de maréchal ferrant, parce que le débutant ne va pas avoir les bonnes techniques, ne va pas avoir le bon rythme, il va prendre du temps et passer plus de temps sous le cheval, mais plus il prend du temps, moins le cheval est patient, plus le cheval bouge, plus l'apprenti du coup se fait remuer, plus il a mal au dos, plus il prend du temps, et en fait c'est un cercle vicieux. Donc une fois qu'on a la technique et qu'on va vite, le cheval est de plus en plus sympathique et ça se passe de mieux en mieux, et là par contre ça devient un cercle vertueux. Voilà. En fait, je veux vraiment être sûre jusqu'au dernier moment que...

0: ma plaque soit vraiment bien adaptée, soit vraiment à sa place. Donc c'est vraiment la dernière chose. Je me laisse toujours aussi une petite marge que je pourrais râper juste après.
1: Pas couper trop court, hein.
0: Voilà, ah, surtout pas.
1: Ça, c'est pas rattrapable après.
0: Non, bah, c'est une plaque que je vais devoir redécouper. Enfin, je vais devoir en redécouper une nouvelle, donc reprendre du temps, etc. Donc, c'est encore une perte de temps pour le cheval. Le silicone, il se présente comme ça, sous pâte, avec deux composants. J'ai le silicone et un composant qui va activer mon silicone. C'est-à-dire que tant que je ne les mélange pas, il se conserve assez bien, ce qui est pratique ici parce que on a des étés quand même extrêmement chauds. Et le silicone en cartouche peut avoir tendance à mal tourner assez rapidement. Donc il va avoir du mal à passer la saison dans la voiture si je le passe pas vite. Et en même temps, donc j'en ai quand je sais que je vais aller chez le client, que je vais devoir siliconer absolument, machin. S'il veut absolument celui-là, j'en ai. Mais j'aime avoir ces pots dans la voiture tout le temps. C'est-à-dire qu'en cas de besoin, ah ben mince, finalement, le cheval, il est pas bien, il est boiteux, il est douloureux, on aurait besoin de siliconer, j'ai de quoi faire. D'accord. Ça, c'est quelque chose qui me tient assez à cœur. Bon, ce qui fait que je suis tout le temps un peu chargée.
1: mais il vaut mieux.
0: Mais j'aime proposer les choses et avoir un petit peu de stock. Voilà, j'ai un peu des fers en plastique quasiment tout le temps dans la voiture, quelques fers orthopédiques. Ça a déjà servi parce que c'est déjà arrivé que la prescription veto arrive le jour même du rendez-vous. Donc, j'étais déjà sur place. Et ah, mince, il faut cette ferrure orthopédique-là. Bon, ben, c'est pas grave. C'est pas une ferrure très, très, très compliquée, très, très, très inaccessible. J'en ai. J'ai un minimum déjà dans la voiture, j'ai des plaques d'avance toujours avec moi, les plaques en cuir aussi, j'ai des plaques compensées, voilà. J'essaye d'avoir beaucoup de choses. Les tailles de fer, je vais du 8-0 au taille 7, donc je peux vraiment faire du tout petit poney au cheval de trait à l'improviste. Et après, j'ai encore un petit peu de stock à la maison et après, on peut encore commander. Donc en fait, on peut tout faire. Voilà, la seule limite, c'est le terrain. Dans quelles conditions le cheval va vivre? Est-ce que ça va tenir? Là, on s'est essayé même à coller quelques semelles orthopédiques, donc on ne met plus de clous. C'est un cheval qui avait les pieds très abîmés, il avait fait une endurance, il s'était arraché les deux fers pendant l'endurance. C'était des terrains très très difficiles pour lui, il n'était pas prêt. Et bon, ben c'est pas grave, on a collé les fers, donc on n'a pas mis les clous dans des pieds qui étaient très très abîmés, où ça aurait été un petit peu difficile de mettre des clous.
1: Pour lui laisser le temps.
0: Voilà, pour essayer de lui laisser le temps que ça repousse, et de surtout ne pas mettre les clous dans un pied sensible et risquer un abcès.
1: Et il lève déjà le sabot.
0: Il est exceptionnel. Dès qu'il me voit m'approcher d'un pied, il sait que je vais le toucher, il sait que je vais lui demander. En fait, il sait pourquoi je suis là. Il est tout à fait d'accord. Pour lui, il n'y a vraiment aucun problème. Ça fait partie des chevaux qui, j'ai l'impression, apprécient la ferrure. On dirait que quand je veux le faire, il se détend, il passe un bon moment, il fait presque un petit peu la sieste, il me donne les pieds. Ah oui, il ferme les yeux. Pour lui, c'est vraiment pas quelque chose de contraignant et de difficile, la ferrure. Bon, il y a son amoureuse à côté, la vie est belle, hein, finalement. Voilà, maintenant on peut mettre le clou. Et maintenant on broche comme un fer classique. Hein. On a rajouté les cônes à tungstène, on a les plaques, le silicone. Tout est là, il n'y a plus qu'à.
1: J'entendais parler des choses roses depuis le début de la matinée, Geoffrey, maintenant. J'ai compris ce que c'était.
2: Ah, on va se faire remarquer avec ça.
0: Alors, ça va.
1: Vous croyez que vous êtes le seul à avoir doté votre cheval de ce système?
2: Le seul garçon, oui, à mon avis.
1: Dans les tons roses.
0: On va dire rose, c'est pas courant. C'est une marque, c'est une plaque de fabrication française. C'est une marque qui est assez récente, qui n'est pas encore super répandu. Donc, le seul, je ne sais pas, mais en tout cas, ils ne seront pas nombreux à avoir ces plaques-là. Elles existent de tout coloris et de toute marque. Hein, ça existe depuis longtemps, les plaques. Mais, les roses...
2: Aux couleurs de l'association.
0: Voilà, tu pourras le dire. Et puis, ça fait l'occasion de parler de l'association.
1: Exactement. On a parlé d'Igawa Lidamore. C'est quand même incroyable ce qu'on est capable de faire autour du cheval, parce que c'est vrai que c'est un monde merveilleux, souvent peut-être fermé pour les gens qui sont pas forcément dans cet univers-là, et pourtant le cheval peut venir aux autres et apporter le réconfort dont on a parlé ce matin avec cette association qui fait un travail remarquable auprès des personnes âgées en particulier. Hein.
2: Oui, c'est exactement ça. En fait, moi, on m'a toujours dit, et même avant que je sois là-dedans, que les chevaux, c'était des éponges. Donc, quel que soit votre état mental, en fait, le cheval, il ressent tout. Et il nous fait ressentir qu'il le ressent. C'est-à-dire, quand vous êtes triste, vous allez arriver au champ, le cheval, il va être apaisé, il va venir vers vous apaisé. Quand vous êtes joyeux, il va être joueur. C'est incroyable, mais bon, il y en a qui ne sont pas dans les chevaux et qui ne nous croient pas quand on le dit. Il faut y être pour vraiment s'en rendre compte.
1: Vous avez vu des scènes merveilleuses dans les EHPAD où certains chevaux s'endormaient sur l'épaule d'un patient, où il y avait un lien qui se créait automatiquement entre eux et des souvenirs aussi qui revenaient pour ces personnes.
2: Oui, c'est vrai que les images qui nous marquent encore, hein, qui nous marqueront à vie, je pense. C'est vrai qu'une fois, une mamie qui venait d'arriver, qui parlait pas à l'EHPAD à l'âge d'or, hein, et le rousse, elle avait parlé à personne, elle est tout récemment rentrée dans l'établissement. Et elle était dans son fauteuil, on lui a mis un petit cheval miniature à côté, un mâle entier, qui est censé être quand même assez vif, il était complètement apaisé. Il s'est posé sa jambe, la tête sur sa jambe, il s'est endormi. Et la dame, elle s'est endormie en le caressant aussi. Hein. Et on les a laissés, on voulait tellement pas les déranger qu'on les a laissés une demi-heure comme ça. C'est magnifique, ça, c'est des images qui restent gravées à vie. Hein.
1: Et cette association, elle a combien de temps d'existence, Geoffrey ?
2: On l'a créée il y a un an. Il y a un an à peu près, oui, c'est ça. Il y a un an. En fait, on a profité en même temps d'avoir l'association. On est affilié aussi à la FFE. Ce qui nous permet de pouvoir participer aux compétitions avec les chevaux de taille standard, je dirais. Et en même temps, continuer notre activité avec les petits chevaux dans les crèches, les EHPAD. Et on fait aussi tout ce qui est marché de Noël et tout ça. Donc on participe beaucoup à l'événementiel dans le canton.
1: Enfin, si un jour je croise une 4L avec deux chevaux miniatures à l'arrière, est-ce que j'ai un problème ou est-ce que c'est possible ?
2: Non, c'est moi. C'est moi, oui, j'ai aménagé ma 4L fourgonnette et j'ai aménagé un petit caisson à l'arrière. Ça leur sert de vanne. C'est des petits chevaux miniatures qui ne font pas plus de 80 cm de haut. Donc c'est l'équivalent de gros chiens. Hein. Donc je les transporte comme ça, ouais. Effectivement, sur les petits trajets. Hein. Après, quand on a des longs trajets, on a des vannes, on a les camions, on a ce qu'il faut. Mais sur les petits trajets, on les transporte avec la 4L.
1: Extraordinaire.
2: Ah oui. Je ne sais pas si elle vous a dit, mais je l'ai connu bébé. Hein.
1: Vous connaissiez les parents de Cassandra Alloumio ?
2: C'est ça, oui. Ben, ses parents qui sont un peu plus âgés que moi. Et en fait, un jour, on me dit... moi, je cherchais un bon maréchal, quelqu'un de sérieux, d'assidu. Et on me dit, mais regarde, il y a Cassandra qui vient de s'installer. Et moi, Cassandra, j'en avais déjà entendu parler, mais je ne savais pas qui c'était. Et un jour, elle arrive là pour la deuxième fois qu'elle ferme mes chevaux et on commence à discuter. Je lui dis, mais moi, je suis de Loumio. Elle me dit, mais moi aussi, je suis de Loumio. Je lui dis, mais qui tu es? Et là, elle me dit, je suis la fille à Damien. Je lui dis, c'est pas possible. Et en fait, je l'ai vu dans la poussette, quoi. Je l'ai vu grandir. Enfin, je l'ai vu bébé. Après, moi, je suis parti du village. Donc, c'est vrai que je ne l'ai pas vu évoluer. Je l'ai connu bébé. Et je la retrouve là, aujourd'hui, en train de ferrer mes chevaux. C'est quand même.
1: C'est quand même beau, hein.
2: Ouais, c'est beau. C'est beau. Et puis, bon, on est quand même content de dire qu'elle est de Loumio. Hein.
1: En plus, c'est une revendication, après.
2: Hein. Et enfin, ouais. Parce qu'elle travaille dans toute la Corse. Hein. C'est vrai qu'on entend parler d'elle de plus en plus. Parce qu'elle est sérieuse. Après, un peu trop. C'est-à-dire qu'après, elle limite un peu le travail. Elle a raison, parce qu'après, elle est débordée. Et elle veut honorer ses rendez-vous et tout ça. Donc ça, c'est tout en son honneur. Parce que c'est vrai qu'elle est toujours à l'heure. Et je peux vous dire que pour un maréchal...
1: C'est rare.
2: Exceptionnel. Exceptionnel. Elle est toujours là avant nous. Et quand elle dit « je viens », elle vient. Il n'y a jamais eu de... Donc, elle ne veut pas se faire déborder et elle a raison. Donc, elle préfère honorer les clients qu'elle a et peut refuser peut-être un peu de travail, mais bon, c'est pour la bonne cause.
1: Et c'est tellement important quand on est des passionnés de chevaux et qu'on a besoin aussi de cet accompagnement professionnel, d'avoir cet accompagnement de qualité et très fiable.
2: Oui, oui, c'est très important et c'est de plus en plus dur à trouver quelqu'un de sérieux comme ça dans le domaine. Alors moi, je ne suis pas dans les chevaux depuis longtemps, mais tout le monde me le dit. Hein. Tout le monde me le dit, c'est très compliqué.
1: Et tout le monde veut vous l'appliquer.
2: Ouais, mais ils ne nous l'appliqueront pas.
0: Des priorités.
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1: Et Tampo di Ribia Ashtra, Ringrazia Modigore, Cassandra, Madinou Sonia et Geoffrey Bonino, et Thierry Drouet, Moupet Dal, Triscouberte, il est Ribezoulane. Après, je tourne.

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3: La première étape du Tour de France dans l'Hexagone, menacée d'annulation demain. Le préfet des Pyrénées-Orientales prendra sa décision en fin de journée. Un important incendie est en cours à 70 km de l'arrivée qui est prévue à la station des Angles. 700 sapeurs-pompiers sont mobilisés. 1500 hectares ont déjà brûlé dans un massif près du mont Canigou. Attisé par le vent, une sécheresse exceptionnelle et de fortes chaleurs, l'incendie qui s'est déclaré hier soir reprend donc de la vigueur, indique la préfecture. Un gymnase a été ouvert pour accueillir les personnes évacuées la nuit dernière. Dans la Drôme, un autre incendie est en cours, lui aussi sur un terrain difficile d'accès, près de la ville de Die. 300 hectares de végétation ont brûlé, l'incendie n'est pas maîtrisé à cette heure. À Narbonne, dans l'Aude, 4500 personnes ce matin pour honorer la mémoire de Louis, 17 ans, battu à mort fin juin. La mère de l'adolescent tué a réclamé un durcissement de la justice pénale. Deux personnes coincées à 10 mètres du sol pendant une heure et demie en plein soleil alors qu'ils faisaient un tour de manège. L'incendie s'est produit hier midi à Danlis Park, à Denbrook, dans le Nord-Pas-de-Calais. Leur manège a été totalement arrêté à cause d'un pigeon qui a violemment percuté la nacelle. Et puis ils font le show et le buzz avec des kartings en Lego. Les pilotes de Formule 1 se sont amusés ce matin au Grand Prix d'Angleterre en participant à une course délirante de karts électriques construits en briques Lego. C'est Fernando Alonso qui s'est imposé dans ce qui ressemblait plutôt au jeu vidéo Mario Kart.
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4: Et Tadej Pogacar a faim, le Slovène battu hier dans le contre-la-montre par équipe par son rival Jonas Vingegaard est en train de faire rouler son équipe. Il veut s'imposer tout à l'heure à Barcelone à l'arrivée de cette deuxième étape en haut de la colline de Montjuïc. L'équipe UAE Team Emirates qui mène donc le peloton à 75 km de l'arrivée. Et conséquence, eh bien, les trois pauvres échappés, l'Allemand Felix Engelhardt et les Néerlandais Frank Vandenbroek et Alex Molinar n'ont plus que 30 secondes d'avance. Ils avaient 2 minutes 30 encore il y a quelques kilomètres, alors que ça commence à grimper à 75 km de l'arrivée. On rentre dans les terres, on est en train de franchir la côte de Béguès, qui sera la première à distribuer des points pour le maillot à poids. Et donc on le comprend, Tadej Pogacar est en forme. Il fera le match tout à l'heure en haut de la colline de Montjuïc pour pourquoi pas remporter l'étape et pourquoi pas reprendre le maillot jaune à Jonas Vingegaard.
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5: Salut à tous, Isogueyu, Arthur Solina, se pa compagnia vilantalon di Davreguanzamor, sina seyurdizir, in sa domenica 5 di luglio. On va s'intéresser tout de suite à la météo du jour avec une journée, hein, nous l'avons vu, qui a bien débuté avec un temps ensoleillé, mais nous connaissons à présent, donc depuis cet après-midi, des nuages qui bourgeonnent et des petites averses qui sont possibles sur les reliefs de Corse du Sud. Pour cette nuit, des rares nuages présents n'empêcheront pas là aussi l'observation des étoiles et puis même les activités en plein air. La nuit suivante, on retrouvera aussi un établissement d'un vent variable localement modéré avec une atténuation. Et puis des minimales pour la nuit suivante, entre 18 et 21 degrés sur le sud-ouest du département et la montagne, 22 degrés vers la partie orientale du département. Sur les autres régions, entre 13 et 16 degrés. Pour demain, lundi 06, après un début de journée assez bien ensoleillé, les nuages deviendront un peu plus nombreux l'après-midi. Quelques orages accompagnés de pluie sont possibles sur les douilles Sèvres notamment, ainsi que sur le relief. Vent d'ouest, nord-ouest, puis ouest généralement modéré. Des maximales comprises entre 34 et 35 degrés sur le sud-ouest du département et la région de Porto-Vecchio, 26 sur le relief. Ailleurs, comprises entre 29 et 32 degrés. en Corse pour la journée d'aujourd'hui. Nous l'avons vu avec un début de journée assez bien ensoleillé, mais nous retrouvons depuis cet après-midi et en début de nuit un vent variable modéré, notamment sur la partie orientale du département et dans le Corthenay. On va retrouver une atténuation aussi en fin de journée. Des minimales pour la nuit suivante, comprises entre 20 et 22 degrés sur le pourtour du département et en Castaniche. Sur les autres régions, elles seront comprises entre 14 et 16 degrés. Toujours en Haute-Corse pour demain, lundi 06. Des belles éclaircies matinales sont suivies d'un temps plus chargé l'après-midi avec des averses et des orages sur le relief, dans le Corthenay ainsi que sur la Castaniche. À la mi-journée, vent d'est à nord-est localement modéré après une atténuation. Vent s'établissant à la tombée du jour à l'ouest-nord-ouest dans le Cap-Corse. Maximale entre 30 et 33 degrés et 25 degrés sur le relief.

téléphone sur RCFM pour nous accompagner. Un dimanche ensoleillé sur les ondes équivaut aussi à quelques rendez-vous habituels de nos week-ends d'été avec de nouvelles chroniques et de rencontres musicales aussi. On repart pour un tour justement avec C'est à qui le tour ? C'est Mylène Farmer qui nous pose la question.

0: Mylène Farmer sur RCFM pour nous accompagner sur cette nouvelle chronique d'été, Merca. On retrouve Christelle Brouski, Nidhi Pietrakourbar, Marché de Cisco, chaque mardi de l'été, de 17h à 20h, on en profite.
1: Ce qu'on me dit souvent, c'est quand on mange tes canistrelli, on a l'impression de manger les canistrelli d'avant.
2: Alors je confirme, on ne peut pas s'arrêter. Et après, quand on monte sur la balance, on vous aime beaucoup, mais on vous en veut quelque part.
1: Je suis désolée.
2: Racontez-moi comment démarre ce projet.
1: Alors, j'ai commencé dans ma cuisine, dans ma maison. Et j'ai une copine à ma mère qui m'a dit, ils sont excellents, je te les achète. Au départ, j'ai dit non, je te les offre. Elle m'a dit non, non, je te les achète. Et en fait, c'est parti comme ça. J'ai eu deux boulots en même temps. Je travaillais en maison de retraite. Et en parallèle, je faisais des canistrelli. Sauf que les canistrelli ont pris le dessus. Et j'ai tout arrêté, j'ai démissionné pour ne faire que ça.
2: Voilà, malheureusement pour les personnes dont vous vous occupiez, mais heureusement pour nous. Corédi Uchet, ça a été le choix du nom de ces cadeaux que vous nous faites régulièrement. On les trouve dans des épiceries, on les trouve dans des lieux du Cap. Le Cap, qu'est-ce que c'est pour vous? Qu'est-ce que ça symbolise, le Cap Corse, pour vous?
1: Bon, le Cap, c'est là où j'habite. C'est vrai que ça reste sauvage. Et des fois, on me dit, mais pourquoi tu viens pas sur Bastia? J'ai un gros souci, j'ai jamais de stock. Donc, je ne peux pas m'étendre au-delà du Cap Corse. Voilà.
2: Vous vivez dans le Cap, vous travaillez sur place. Ça a été un choix mûri. Vous ne regrettez pas?
1: Ah non, pas du tout. J'aurais dû même le faire bien avant ça. C'est vrai que c'est beaucoup, beaucoup de travail. On ne réalise pas, on reste debout, on se lève tôt. Et la satisfaction, c'est de voir qu'en fin de journée, il n'y a plus rien.

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0: 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On retrouve l'expert en rock and roll of course, c'est présenté par notre chroniqueur préféré sur RCFM, Henri Padovani.
1: On va aller en 1976. Stevie Wonder a 26 ans. Et il sort son album Songs in the Key of Life, souvent considéré comme son chef-d'œuvre. Stevie Wonder vient aussi d'être papa d'une petite fille, Aisha Morris. Et Stevie, pour célébrer la naissance de sa fille, nous écrit la délicieuse chanson Isn't She Lovely? N'est-elle pas mignonne? Il y a des chansons qui respirent la joie, des morceaux qui te réchauffent le cœur dès les premières secondes. Et Isn't She Lovely, c'est exactement ça. Et dans la version originale, les pleurs de bébé qu'on entend au début et à la fin, ce sont les vrais. C'est Aisha, elle-même, enregistrée dans le studio. Oui, on peut dire littéralement que la chanson commence avec un souffle de vie. On y entend tout. La tendresse, la fierté, la reconnaissance. Pas besoin d'arrangement complexe. Juste un harmonica magique, un gros vent soleillé, et cette joie pure que personne ne peut feindre. Stevie joue de presque tous les instruments, les claviers, batteries, percussions, tout passe entre ses mains. Et ça s'entend. La chanson est vivante, vibrante, pleine de sourires. Depuis, Isn't She Lovely a traversé les générations. Chanter dans des mariages, des berceuses, dans des films, partout où on veut juste dire « Regarde comme le monde peut être beau ». Et chaque fois qu'on entend ces premières notes d'harmonica, on redevient un peu enfant, ébloui par cette célébration de la beauté simple, du miracle quotidien. Stevie Wonder, et en tout cas, cette chanson, c'est ça, rendre la vie plus lumineuse, 3 minutes à la fois. N'est-elle pas mignonne? Mais oui, Stevie, on est d'accord. Tous les enfants sont merveilleux. On écoute Isn't She Lovely par le génie Stevie Wonder.

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d'Ajaccio, le petit prince, une petite fille au quotidien bien réglée, fait la rencontre d'un vieil aviateur qui lui raconte l'histoire extraordinaire du petit prince. Un récit poétique sur l'enfance, l'imagination et l'importance de voir le monde avec son cœur. Festival Dissidence, 9e édition, plateforme Dissidence, soirée partagée, Vincele par le Balletto di Sardegna, Cagliari Collectif, Dance Company. C'est à partir de 21h30 ce soir et c'est dans la cour du musée de Bastia.

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3: Survivor, de suite sur ICI RCFM, à suivre le 90 secondes national et international de votre radio ICI. Et puis je reviens juste après 17h pour vous accompagner jusqu'à 18h en ce dimanche ensoleillé. Merci d'avoir choisi nos programmes, merci d'avoir choisi RCFM, c'est un plaisir d'être à vos côtés.

0: Ça pourrait être le premier coup de théâtre du Tour de France et malheureusement, il n'est pas sportif. On va savoir en fin de journée si l'étape de demain sera annulée. Il s'agit de la première étape sur le sol français après les deux étapes espagnoles qui doit emmener les coureurs à la station des Angles dans l'ouest des Pyrénées-Orientales. Or, depuis hier soir, un très violent incendie est en cours à Trévillac et dans la région à 70 km de cette ligne d'arrivée. 700 sapeurs-pompiers sont mobilisés, 1650 hectares ont déjà brûlé dans un massif près du Mont Canigou. Un sapeur-pompier et un habitant sont en urgence absolue, annonce la préfecture. Un lotissement qui se trouve en première ligne a également été évacué. Le feu menace à présent de s'attaquer au massif des Apres. Dans ces circonstances, le préfet se réserve donc le droit d'annuler l'étape de demain. Alors, côté sportif, on file en Espagne retrouver Thomas Couagnac pour cette deuxième étape, toujours en Espagne, en direction de Barcelone. Et c'est assez animé, notamment du côté de Paul Sexas. Hein. Vous me confirmez ça, Thomas?
1: Oui. Première grosse frayeur de ce Tour de France pour Paul Sexas qui a crevé. On était à 39 km de l'arrivée. Il a dû changer de vélo. Dans un premier temps, c'est son coéquipier, c'est Aurélien Paré-Peintre qui lui a donné son vélo. Puis Sexas est de nouveau arrêté pour récupérer un vélo de rechange qui est exactement à sa taille. Avec tout ça, il a perdu pas mal de temps. Il a mis 8 km environ à revenir sur le peloton et il a dû y laisser pas mal d'énergie, d'autant qu'il s'est quand même pas mal débrouillé tout seul. Il avait très peu de coéquipier à ses côtés. Cette énergie-là, il n'aura plus pour la fin de l'étape. Là, il reste 27 km de l'arrivée. Et on est à 27 km de l'arrivée. Les coureurs vont passer pour la première fois sur cette ligne, puisque c'est un circuit trois fois à monter la côte de Montjuïc. Et ça roule très fort. Et Paul Sexas n'est pas revenu aux avant-postes du peloton. Il est dans le peloton, mais un peu plus loin. Alors que Tadej Pogacar, qui est troisième au général, est en deuxième position de ce peloton. Et Jonas Vingegaard, le maillot jaune, juste dans sa roue, 27 km de l'arrivée.
0: Merci Thomas. On vous retrouve sur ici Radio Partenaire de Tour de France dans une demi-heure. La canicule en France avec désormais 16 départements du sud et de l'ouest de la France placés en vigilance orange canicule demain contre 7 aujourd'hui. Les fortes chaleurs qui s'étendent donc en plus du pourtour méditerranéen à la Charente maritime, la Dordogne, la Gironde, les Landes, le Lot et le Lot-et-Garonne, les Deux-Sèvres et la Vendée. Les températures devraient grimper mardi également dans le nord, prévient Météo France. Un impressionnant incendie au cœur de Marseille ce matin. Deux bateaux en feu dans le vieux port. L'incendie a provoqué un important panache de fumée visible de loin selon les informations de Ici Provence. 10 personnes ont été légèrement blessées. Les deux embarcations ont coulé dans le vieux port. Les images sont à retrouver sur ici.fr.
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4: Après ce 90 secondes en France et dans le monde, si vous nous rejoignez, merci d'être à l'écoute de nos programmes sur RCFM. Soyez les bienvenus. La météo pour ce dimanche 5 et la nuit qui arrive. Des minimales pour la nuit entre 18 et 21 degrés sur le sud-ouest du département et la montagne. 22 degrés vers la partie orientale du département. Sur les autres régions, on sera entre 13 et 16 degrés pour la Corse du Sud. Demain, toujours en Corse du Sud, après un début de journée assez bien ensoleillée, les nuages deviendront un peu plus nombreux l'après-midi. Quelques orages accompagnés de pluie seront possibles sur les Douy-Sèvres notamment, ainsi que sur les reliefs. Des maximales qui seront comprises entre 34 et 35 degrés sur le sud-ouest du département et la région de Porto-Vecchio, 26 degrés en montagne, ailleurs comprises entre 29 et 30 degrés. En Haute-Corse, pas de vigilance particulière aussi pour aujourd'hui. Des minimales pour la nuit comprises entre 20 et 22 degrés sur le pourtour du département et en Castagne. Sur les autres régions, on sera entre 14 et 16 degrés. Et puis pour demain, toujours en Haute-Corse, des belles éclaircies matinales seront suivies d'un temps plus chargé l'après-midi avec des averses et des orages sur le relief, dans le Courtenay ainsi que sur la région de Castagniche. À la mi-journée, vent d'est à nord-est localement modéré après une atténuation. Vent s'établissant à la tombée du jour, à l'ouest-nord-ouest dans le Cap-Corse, maximal entre 30 et 33 degrés et 25 degrés sur le relief. Une belle journée à toutes et tous. Nous sommes ensemble jusqu'à 18h.
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C'est parti pour une dernière heure ensemble sur RCFM jusqu'à 18h. C'était Laissez-nous chanter, vous l'avez bien entendu, vous l'avez bien reconnu. On retrouve un temps un peu plus brésilien en cette Coupe du Monde, vous me direz. On se rappelle de cette Coupe du Monde 2014, notamment au football. C'était un peu l'égérie, hein, le visage de cette Coupe du Monde. Je parle bien évidemment de Shakira, Dai Dai.

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0: 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Le temps pour nous de retrouver Tchelou d'Estade et une nouvelle chronique d'été. Sylvain Boulet, planétologue spécialiste du système solaire, qui nous accompagne chaque semaine pour mieux comprendre l'univers au micro de Devenez qui ? Encore une fois, Fabrice Fenouillère.
1: Cette semaine, avec Sylvain Boulet, on est en train de lever les yeux tous ensemble vers la Voie lactée, avec un ciel nocturne, on l'a dit, quand il est noir, qui peut nous permettre de l'apercevoir mieux que jamais. Hier, nous avions l'occasion de parler de ces grands chiffres, de ce qu'elles représentent en termes d'immensité dans cet univers. Aujourd'hui, Sylvain, vous allez davantage nous expliquer que cette Voie lactée, c'est également beaucoup, beaucoup de mythes.
2: Oui, ravi de vous retrouver. Alors hier, nous avons appris à repérer la Voie lactée, hein, ce magnifique ruban argenté qui traverse le ciel corse en cette période sans lune. Mais d'où vient eh bien ce nom si poétique? Eh bien, tout simplement, il vient de la mythologie grecque. La légende raconte que le dieu Héraclès, encore bébé, eh bien téta la déesse Héra si vigoureusement qu'une goutte de lait maternelle, eh bien gicla dans le ciel et créa cette traînée blanche. Et dans d'autres cultures, hein, en fait, on l'appelait aussi eh bien le fleuve céleste. Alors l'observation de la Voie lactée, hein, c'est l'occasion aussi de découvrir deux constellations que j'aime vraiment beaucoup, c'est le Scorpion et le Sagittaire. Et d'ailleurs, c'est dans le Sagittaire, hein, proche de l'horizon sud, que vous trouverez le centre de notre galaxie où se cache un monstre invisible, en fait un trou noir supermassif, 4 millions de fois plus lourd que notre Soleil. Alors, rassurez-vous, hein, il est bien trop loin pour représenter le moindre danger, mais cela donne évidemment une idée du vertige de l'espace. Donc, observer la Voie lactée, hein, depuis la Corse, bah, c'est tout simplement prendre conscience de notre place dans l'immensité de l'univers. Donc ne manquez pas ce spectacle gratuit et grandiose ce soir, hein, et je vous souhaite vraiment une bonne nuit à l'écoute des étoiles.

famille ou pas famille. Mais en famille, on peut profiter. C'est ce qu'on peut vous proposer sur RCFM dans cet agenda avec une exposition. C'est demain et mardi à partir de 22h sur le port de plaisance de Propia. Le quai Saint-Erasme à Propriane accueille le port and couleur, une exposition de peinture à ciel ouvert mettant à l'honneur des artistes locaux et leurs créations dans un cadre exceptionnel entre mer, bateau et montagne. Les visiteurs, vous êtes invités à flâner au fil des stands pour découvrir des œuvres originales inspirées par les paysages et l'art de vivre en Corse. Au programme, rencontres avec les artistes, échanges autour de leur démarche créative et démonstrations de peinture en direct. Un concert polyphonique du groupe Awadine, c'est demain à 21h en l'église Santa Lucia di Purtivetio. Concert polyphonique porté par la tradition vocale corse, un moment intense en église entre chants sacrés et profanes mêlant émotion et harmonie. Le groupe Awadine, installé dans l'extrême sud de la Corse, vous invite à un concert polyphonique, donc avec un tarif au prix de 20€, gratuit pour les moins de 12 ans et billetterie sur place. Et puis on finit en musique aussi, si vous le voulez bien, cet agenda avec le groupe Terra Igor Siga, qui se produira à 19h30 demain, donc ce lundi 6 juillet à Piane. Terra Igor Siga vous invite aussi à vivre l'émotion de la polyphonie corse en concert. 5 Cinque Cantadori au servizio di una tradizione musicale all'antica.

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0: moi.
1: Escroc de Marine sur RCFM, il est temps pour moi de quitter ce micro. Ça a été un plaisir de passer ces deux heures de fin de journée ensemble. On se retrouve demain à partir de 10h10 sur RCFM pour nos Girandoulogne. Nous serons accompagnés de Joe Peraldi, reporter photo, notamment passé par Corse Matin. À domani, on a bon azera.

0: 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On part tout de suite à Barcelone pour l'arrivée. C'est il y a quelques minutes de la deuxième étape et on a vu les favoris à l'avant, Pogacar et Vingegaard, dans un premier duel remporté par le Slovène Thomas Coignac.
1: Oh oui, clairement. Alors certes, Tadej Pogacar ne s'est pas imposé au sommet de la colline de Montjuïc. Certes, il n'a pas pris le maillot jaune, mais il s'est comporté comme le patron du Tour qu'il est, comme le potentiel quintuple vainqueur du Tour qu'il est, puisque c'est son objectif. Il a fait rouler son équipe à 75 km de l'arrivée, dès la côte de Biguès. UAE Team Emirates a contrôlé toute la journée. Et à la fin, c'était le cadeau du patron. Tadej Pogacar aurait pu gagner. Il a décidé d'offrir la victoire à son jeune coéquipier, Isaac Del Toro. Équipier, mais déjà un des meilleurs grimpeurs du peloton à 22 ans seulement. Alors, le tour est encore long, évidemment, mais ça peut annoncer une très grosse domination de l'équipe de Pogacar pour les trois semaines à venir. Jonas Vingegaard termine troisième. Il conserve son maillot jaune.
0: Merci beaucoup, Thomas. À noter que trois Français figurent dans les 10 premiers, et notamment Paul Sexas, qui est 9e qui a connu une journée plutôt difficile. Sur le front des incendies, la situation se dégrade. Depuis hier soir, un très violent incendie est en cours à Trévillac, dans les Pyrénées-Atlantiques. 700 sapeurs-pompiers sont mobilisés. 1650 hectares ont déjà brûlé dans un massif près du Mont Canigou. Un sapeur-pompier et un habitant sont en urgence absolue, annonce la préfecture. 150 habitants d'une petite commune, celle de Montalba-le-Château, sont en train d'être évacués. Le feu qui menace à présent de s'attaquer au massif des Alpes. Un doute persiste du coup concernant le maintien de l'étape du Tour de France de demain. L'arrivée se trouve à 70 km de l'incendie. Le tracé de l'étape pourrait également être modifié. Un autre feu de forêt très violent également en cours sur la commune de Lédenon dans le Gard. Plus de 350 hectares ont brûlé. Une centaine de pompiers sont sur place. Un circuit de karting a été évacué. Il y avait 600 personnes qui participaient à une compétition aujourd'hui. Et puis l'autoroute A9 est actuellement coupée dans les deux sens de la circulation dans le secteur. Vous avez plus d'informations sur la page de ici, Gare Lozère. Côté canicule, le thermomètre va encore monter demain. 16 départements du sud et de l'ouest de la France placés en vigilance orange canicule, contre 7 actuellement aujourd'hui. Les fortes chaleurs qui s'étendent en plus du pourtour méditerranéen à la Charente-Maritime, la Dordogne, la Gironde, les Landes, le Lot et Garonne, les Deux-Sèvres et la Vendée. À Clermont-Ferrand, au moins 3 personnes gravement blessées lors d'une agression au couteau cet après-midi dans le quartier des Carmes. Le suspect qui s'est ensuite jeté sur des policiers a été blessé par un tir de fonctionnaire. En Formule 1, la victoire pour le monégasque Charles Leclerc au Grand Prix d'Angleterre. Il devance les Anglais George Russell et Lewis Hamilton. Et puis la suite des huitièmes de finale de la Coupe du Monde de football ce soir avec un alléchant Brésil-Norvège. C'est à 22h et c'est évidemment à suivre sur ici.fr.
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6: L'incendie dans les Pyrénées-Orientales devient-il incontrôlable? La situation est en tout cas préoccupante et très difficile dans le secteur d'Isle-sur-Tête. Les flammes ont parcouru plus de 1650 hectares depuis hier, malgré une très forte mobilisation avec 700 pompiers sur le terrain. Le préfet des Pyrénées-Orientales parle même d'un feu gigantesque. Pierre Regnault de la Motte est au micro de Ici Roussillon.
7: Nous voulions éviter que le feu se propage dans le massif des Aspres. Et ce que nous redoutions a fini par se produire, sous l'effet de la chaleur exceptionnelle, du taux d'hygrométrie exceptionnel, de la tramontane également très forte. Et donc le feu est en train de s'étendre, est entré dans le massif des Aspres, qui est un massif très aride et qui est un massif très difficile d'accès pour les moyens terrestres des sapeurs-pompiers. Et donc c'est une lutte acharnée que mènent nos sapeurs-pompiers contre le feu, mais nous devons aller plus loin dans la protection des populations. C'est pourquoi j'ai décidé d'ordonner l'évacuation de l'ensemble du massif des Aspres, c'est-à-dire l'équivalent de plus de 5000 personnes qui sont en ce moment même en train d'être acheminées vers d'autres communes du département.
6: Le préfet qui annonce également qu'un sapeur-pompier et un habitant sont gravement blessés. Si vous êtes concerné dans la région, Ici Roussillon est en édition spéciale pour vous tenir informé au plus près de vous. En raison de ce feu d'une ampleur exceptionnelle et surtout pour mobiliser les forces de l'ordre en priorité sur l'incendie, l'étape du Tour de France de demain sera adaptée. Une partie du parcours passe en effet dans la région, dans l'ouest des Pyrénées-Orientales. La caravane publicitaire ne circulera pas et surtout, il s'agira d'une étape sans public. Les spectateurs sont invités à se rendre sur le bord du parcours et également sont invités à ne pas se rendre sur le bord du parcours, également à l'arrivée dans la station des Angles. On revient sur l'étape du jour dans un instant. En raison de cette troisième canicule avec ses chaleurs étouffantes et une grande sécheresse des sols, deux autres feux d'ampleur sont en cours. L'un à Die dans la Drôme où 300 hectares de végétation ont brûlé. Un autre très violent également sur la commune de Lédenon dans le Gard avec plus de 150 hectares brûlés. L'autoroute A9 qui est coupée dans les deux sens de la circulation dans le secteur. À Marseille, un double incendie également très impressionnant ce matin dans le Vieux-Port. Deux bateaux en feu qui ont fini par couler. Mais Julia Beaufils, c'était finalement plus de peur que de mal.
8: Daniel vend des poulets rôtis sur l'esplanade du Vieux-Port. Il a vu les premières flammes, puis un important panache de fumée.
9: Ça nous a attiré toute la fumée ici, l'odeur du plastique brûlé. Donc bon, c'était pas trop agréable.
8: Il y avait des gens qui venaient, des badauds qui venaient regarder.
9: Qui filmaient, c'est sûr, sur tous les réseaux, vous allez voir les images ou quoi.
8: Un large dispositif a été déployé. Lionel Mathieu, vice-amiral, commandant du bataillon des marins-pompiers de Marseille.
10: Les feux de navires sont toujours extrêmement virulents. Les accès sont difficiles, donc il a fallu attaquer le feu à la fois par la terre et par le vieux port, donc avec des embarcations. C'est la raison pour laquelle nous avions beaucoup de monde sur place.
8: 150 marins-pompiers, 37 engins, 2 échelles. Pour le maire de Marseille, Benoît Paillon, le plus important était d'éviter un drame humain et une réaction en chaîne.
11: Les policiers municipaux sont intervenus tout de suite pour secourir les gens à bord et les sortir des bateaux parce que c'était vraiment notre priorité. On est sur un port en centre-ville, on est sur un port où il y a beaucoup de petites embarcations en plastique en fait, hein, qui sont en polyester, surtout en ce moment, qui auraient pu s'enflammer.
8: Deux bateaux seulement touchés, coulés, 10 personnes blessées légèrement ou incommodées par les fumées. Un bilan relativement satisfaisant vu la gravité de l'événement. l'événement.
6: Le reportage ici Provence, à Clermont-Ferrand, dans le Puy-de-Dôme, au moins 3 personnes gravement blessées lors d'une agression au couteau cet après-midi dans le quartier des Carmes. Le suspect qui s'est ensuite jeté sur des policiers a été blessé par un tir d'un fonctionnaire avant d'être interpellé, mais ses jours ne sont pas en danger. On passe au sport, il n'aura pas fallu attendre longtemps pour la première bataille entre les deux favoris du Tour. Lors de cette deuxième étape à Barcelone, Jonas Vingegaard conserve le maillot jaune, mais seulement pour 6 secondes face à Tadej Pogacar, impérial, qui a offert la victoire à son coéquipier Isaac Del Toro. Thomas Coignac, vous êtes sur place.
12: Oui, bah c'est la victoire d'un gamin de 22 ans qui s'attendait pas à lever les bras et en a ouvert la bouche de surprise sur la ligne d'arrivée. Isaac Del Toro, il dispute son premier Tour de France. Il est dans la même équipe que Tadej Pogacar. Sa mission, normalement, aider le Slovène à gagner sa 5e grande boucle. Sauf que c'est pas non plus un perdreau de l'année. Il a gagné le Tour Auvergne-Rhône-Alpes. Donc quand il a accéléré à 700 mètres de l'arrivée, personne n'a pu le suivre. Le seul qui aurait pu le rattraper, c'est son leader, finalement, Tadej Pogacar, qui était prêt à revenir et à remporter l'étape, mais il a voulu faire un cadeau à Isaac Del Toro. J'ai compté, Pogacar, il s'est retourné 9 fois dans les 200 derniers mètres pour vérifier s'il avait le temps, la place de faire ce cadeau à Del Toro, et ça a finalement été le cas. Premier Del Toro, deuxième Pogacar, l'équipe UAE Team Emirates en totale domination, et victoire du jeune Mexicain pour le plus grand bonheur des fans de son pays, très nombreux et très bruyants avec leur drapeau tricolore ici sur la ligne d'arrivée en haut de la colline de Montjuïc, près du stade olympique de Barcelone.
6: Merci Thomas Coignac en direct avec les moyens techniques de Lucien Lefebvre. Le classement, les coulisses, les interviews, c'est évidemment sur ici.fr.
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6: Votre météo, soleil et chaleur sur l'ensemble du pays avec le début d'une nouvelle canicule qui continue. 31 degrés aujourd'hui à Paris, 35 degrés en Nouvelle-Aquitaine, 37 à Montpellier. La soirée sera chaude au sud et difficilement supportable. Demain, douceur des levées du jour, sauf près de la Manche avec quelques nuages bas côtiers, mais chaleur caniculaire l'après-midi, notamment dans le sud et l'ouest du pays avec des températures qui vont aller de 35 à 40 degrés sous le soleil. Quelques nuages dans la Manche.
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13: Bonsoir à tous et c'est parti pour une heure de retrouvailles. Vous les avez peut-être parfois un petit peu oubliées, mais elles sont pourtant bien ancrées dans votre mémoire. Je parle des chansons qui ont marqué les années 80. C'est 100% années 80 et ça commence comme ça.

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1: Qui aurait pu imaginer en mars 84, quand sort cette chanson, que son interprète allait devenir la plus grande star de la chanson française, toujours indétrônable? Eh ben, pas grand monde. Et sûrement pas les maisons de disques qui lui avaient refusé cette chanson pendant un an. Ce sont les radios libres, naissantes de l'époque, et le public qui en ont fait un tube. La suite de l'histoire, vous la connaissez. En 1984, ça faisait déjà 4 ans que l'on dansait sur le tube de Cool and the Gang, Celebration, et ça me donne toujours envie de bouger. Vous aussi?
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0: les histoires d'A. C'était les Rita Mitsouko. Et heureusement qu'ils ont rajouté en général à finissent mal. Ben oui, moi j'en profite pour vous souhaiter plein d'amour durant cet été et que ça ne finisse pas. Il faut que ça dure. Bref, c'était le tube des Rita en 1986, extrait de l'album de No Comprendo. Pour la suite de 100% années 80. On va reculer de une année, 1985. Oh là là, mais quel choc quand sort ce titre des Simple Minds, Don't You. Je m'en suis jamais remis, on l'écoute dans un instant.
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0: des Noirs, c'était Bernard Lavillier et Nicoletta. 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
0: Le hasard fait parfois très bien les choses. Cette chanson ayant pour thème un conflit de couple qui broie des idées noires n'était pas faite pour devenir un tube. Lavillier n'avait pas choisi à l'origine Nicoletta pour en faire un duo. Un soir, dans un restaurant, Jacques Higelin lui présente la chanteuse et le persuade qu'elle est la bonne personne. Bah, résultat, Idées Noires devient un tube, on est en 1983. Ah bah, c'est d'ailleurs la grande période de la New Wave en Angleterre, dominée entre autres par le groupe Human League. On écoute Don't You Want Me.
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0: Robin, When Your Heart Is Weak. Peter Kingsbury et Anna Locasio, les deux voix en or de ce groupe qui a vraiment marqué les années 80. Dès ce premier titre sorti en 85, l'histoire d'un homme amoureux mais qui ne sait pas si c'est réciproque. Aïe, aïe, aïe. La suite de votre soirée, c'est dans un instant Émilie Mazoyer, la playlist de son invité. Mais avant cela, toujours dans les années 80, Jean-Jacques Goldman, Il changeait la vie, ça arrive juste après ça.
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1: 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Il est 20h.
2: Salut à toutes, salut à tous et bienvenue dans Décibel tout l'été. On partage avec vous les meilleurs moments de l'émission et ce soir, un moment rare, tendre, émouvant, avec le grand Salvatore Adamo et ses chansons préférées. C'est parti pour une heure de bonheur.

0: de la dernière chanson. Salvatore et Adamo et dans Décibels pour une heure délicieuse avec vous à partager ses chansons préférées.
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0: Vous en avez pris l'habitude depuis le mois de septembre, les amis. Chaque samedi soir, une personnalité vient partager avec vous sa playlist, ses chansons préférées, ses emballements, ses coups de cœur, ses chansons de toujours ou alors des coups de foudre musicaux plus récents. Et ce soir, je vais voir s'il m'autorise à l'appeler la légende. The Voice, oula. Salvatore Adamo est l'invité de Décibels. Alors, est-ce que ça vous va, Salvatore? La légende.
3: Non, la légende, c'est immatériel. Non, je suis encore bien matériel, moi.
0: Mais oui, en chair et en os, dans notre studio. Et tout en voix, Salvatore, on profitera aussi de cette émission, même si on l'a déjà fait au mois de décembre, mais ça nous fait tellement plaisir pour reparler de votre nouvel album, qui est une merveille.
3: Merci.
0: Donc, vous avez choisi vos chansons préférées. Et moi, de mon côté, j'ai choisi deux titres de ce nouveau disque qu'on écoutera ensemble, parce qu'il faut vraiment que, voilà, qu'on partage ces grands moments, et notamment votre duo avec Axel Red, voilà, qui est une merveille, ça sera tout à l'heure. Mais donc voilà, ici, le but du jeu, pendant une heure, ça va être d'écouter des chansons qui vous touchent, qui veulent dire quelque chose pour vous. Déjà, est-ce que ça a été compliqué de m'envoyer cette liste de chansons? Est-ce que c'est un cas de conscience terrible?
3: Oui.
0: C'est vrai.
3: Très, très compliqué. On aurait pu faire une journée entière de musique,
0: oui.
3: Parce que je suis un grand fan de musique, en fait, tout simplement, depuis mon enfance. Donc, avec le recul, il y a tellement de chansons qui ont compté, qui ont dû m'influencer, que bien sûr, comme vous venez de le dire, c'était difficile d'en choisir. 8, c'est ça?
0: Eh oui, c'est ça. 8 chansons choisies par Salvatore et 2 par moi. Mais moi, c'était facile, j'ai choisi des chansons de lui. Mais voilà, alors, on va démarrer avec Francis Cabrel, qui est un auteur, compositeur, interprète, autant dire, qui fait le même métier que vous, Cabrel.
3: Pourquoi? Et qui est de même origine, il est italien aussi, ses parents sont italiens, je ne vous l'apprends pas quand même.
0: Mais il est du
3: Frioul, du nord de l'Italie.
0: Parce qu'on parle tellement d'Astafort et du sud de la France, c'est vrai qu'on oublie les origines italiennes. Oui, de son père, vous avez raison, il en a même parlé dans une chanson.
3: Et sa maman, que j'avais rencontrée plusieurs fois lors de certains concerts, je ne sais plus où exactement, mais j'ai fait un concert où il était à la fenêtre d'un des immeubles et je faisais des signes de temps en temps.
0: C'est formidable. Donc vos origines,
3: sa mémoire,
0: ces origines italiennes qui vous rassemblent aussi. Donc oui, je le disais, le même métier, auteur, compositeur et interprète. Et est-ce que vous vous souvenez de votre première rencontre, soit avec lui, soit avec sa musique?
3: Avec lui, et c'est un moment très précis. C'était en 76. Il venait, je crois, de sortir son premier disque,
0: oui.
3: Et on a joué au football ensemble.
0: Oh.
3: On était dans la même équipe, il y avait une station radio qui avait organisé ce qu'ils appelaient les Olympiades.
0: Excellent.
3: Et ils avaient réuni tous les artistes du moment. Et je me suis retrouvé dans l'équipe avec Francis, Alain Barrière, Jean-Michel Karadec, mais vous n'avez pas connu Jean-Michel Karadec.
0: Non, Alain Barrière, oui, mais Jean-Michel Karadec, non. Ouais.
3: Et donc, déjà, j'aimais bien sa façon de sortir du lot, si j'ose dire, les murs de poussière. Et puis, je l'ai suivi, et quand on me demande aujourd'hui quels sont mes chanteurs préférés, il y en a deux qui sont au-dessus des autres, c'est donc Francis et Alain Souchon. Voilà.
0: On les adore tous les deux. Alain Souchon, ça sera pour tout à l'heure.
3: Oui.
0: Et Francis Cabrel, c'est tout de suite L'encre de tes yeux, choisie pour vous, les amis, par Salvatore Adamo. Autant vous dire que on se trouve bien vénard.

0: Et en matière, merci Salvatore.
1: Magnifique, là. Vraiment, c'est très émouvant cette chanson.
0: C'est vrai, une chanson...
1: D'une beauté tellement bien écrite aussi.
0: Oui. Et simple. Finalement, il n'y a pas besoin de faire des triples saltos dans tous les sens pour faire une belle chanson. Là, elle est simplissime, elle est très épurée. Il y en a d'ailleurs des comme ça aussi hein, dans votre nouvel album. Vous êtes tout autorisé et il y a à la fois des chansons qui sont très produites, certaines qui sont même carrément dansantes, et puis des chansons comme ça, oui, presque dans leur plus simple appareil. En tout cas, ouais, c'est à la fois mélancolique et à la fois ça rend heureux d'entendre de telles chansons.
1: Merci Francis.
0: Ah oui. Alors, allons nous balader dans les années 50, puisque dans les chansons que vous avez choisies pour nous ce soir, Salvatore Adamo, il y a Elvis Presley.
1: Oui, il a été déterminant dans ma vie, si je vais vous raconter pourquoi, parce que je devais avoir 13 ans et demi, et ma mère m'a surpris devant un miroir, avec un ballet en guise de guitare, en train d'imiter Elvis Presley. Donc, à mon insu, elle a écrit à son papa en Sicile, et un mois plus tard, je recevais ma première guitare. Donc, c'est grâce à Elvis Presley que j'ai eu ma première guitare. Alors, sans vouloir trop digresser, il y a 3 ans, j'étais au Chili. J'y étais aussi il y a 3 semaines, mais c'était il y a 3 ans.
0: D'accord.
1: Et je suis allé voir un jour de relâche un spectacle sur Elvis Presley présenté par sa veuve Priscilla.
0: Mm-hmm.
1: Et donc, ils avaient récupéré la voix d'Elvis, des images, mais il y avait un orchestre symphonique qui l'accompagnait. Et c'était extraordinaire, vraiment. Et après le spectacle, j'ai pu voir Priscilla et je lui ai raconté.
0: Alors
1: je lui ai dit, moi je suis là grâce à un trio improbable, ma maman, mon grand-père et Elvis.
0: Ça a dû lui faire plaisir.
1: Ça l'a fait sourire.
0: Oh, et vous, grâce à Elvis, vous allez pouvoir chanter et danser parce que Don't Be Cruel, c'est un standard.
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0: 1956, Elvis Presley. Alors, j'avoue, j'ai une très très bonne place, moi, dans cette histoire, puisque non seulement j'écoute la chanson avec vous, les amis qui nous écoutez à la maison, mais en plus, comme j'ai Salvatore Adamo à côté de moi en studio, eh bien, je tends l'oreille et je l'entends chanter parfaitement, in English, toutes les paroles par cœur.
1: Ah oui, c'est resté dans ma mémoire, ouais.
0: C'est fou, ça.
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0: Ouais, bravo. Alors, attention, hein, parce que on chante en français, évidemment, avec Adamo, en allemand, en italien, en espagnol, en anglais, en japonais, en portugais, en néerlandais. Ça, c'est un truc incroyable. Non, mais ça, c'est quand même absolument exceptionnel. Votre langue de choix reste le français ?
1: Oui, quand même, ma langue d'écriture.
0: Oui.
1: Puis, quand je m'entends chanter en italien, je trouve que ma voix porte plus.
0: Ah, intéressant.
1: Oui, parce qu'il y a plus de voyelles ouvertes. Et comme chanter « Je t'aime
0: oui.
1: et ti amo ». Voilà, c'est plus ouvert.
0: Mais on sait faire swinguer le français, vous allez l'entendre, puisque... On va écouter Ma belle jeunesse, qui est tirée de votre nouvel album. Avant ça, vous nous avez choisi Salvatore, un autre artiste belge, un jeune homme qu'on aime beaucoup dans cette émission. Il est déjà venu nous voir plusieurs fois. Il s'appelle Noé Préchauff. Comment avez-vous découvert Noé Préchauff ?
1: Bon, d'abord, j'ai adoré sa chanson À nous. Et puis, il y a eu un reportage sur moi. Et à mon insu, on l'avait invité pour qu'il chante un bout de C'est ma vie.
0: Ouais.
1: Et c'est lui qui s'est manifesté avant que je le remercie. C'est lui qui m'a écrit. Je l'ai rencontré quelques fois. Et je trouve qu'il a une délicatesse et un imaginaire que j'aime beaucoup. Beaucoup, ouais.
0: La chanson, c'est « À nous », cette fameuse chanson. Alors, vous avez aimé, on a été très nombreux à aimer cette chanson, qui est sortie en plus à un moment un petit peu particulier, hein, puisque c'était en 2020, pendant le Covid.
1: Oui, et c'est une chanson de survie, un peu.
0: Oui, vous trouvez ?
1: Oui.
0: « À nous », Noé Préchauff. C'est Salvatore Adamo qui choisit la musique ce soir sur votre radio, ici, et jusqu'à 21h. Et on embrasse Noé Préchauff, qui sera bientôt en concert, hein, près de chez nous.
1: Je t'embrasse, Noé.

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1: À nous, Noé Préchoff. C'est d'un niveau, c'est vrai, de paroles, de littérature dans les paroles.
2: J'allais y faire allusion aussi,
1: ouais,
2: c'est tellement bien écrit. J'ai l'impression que je n'ai choisi que des chansons magnifiques.
1: Mais c'est vrai.
2: Et là, c'est une révolte dans l'humilité, mais une incitation, avec retenue quand même.
1: Oui, c'est ça.
2: Avec réflexion, oui. Bravo.
1: Bravo, Noé Préchoff. Vous écoutez ici, et c'est Salvatore Adamo qui choisit la musique ce soir.
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1: Sauf que moi aussi, j'ai une chanson à passer. Elle est magnifique, elle s'appelle « Ma belle jeunesse » et elle est tirée, Salvatore, de votre nouvel album « Des nèfles et des groseilles ». Alors les groseilles, on voit bien, les nèfles, c'est moins commun.
2: Oui, c'est vrai que quand j'évoque les nèfles, les gens... Très jeune comme vous.
1: Oh, vous êtes mignon.
2: Non, jamais vu.
1: Je suis pas très jeune, mais non, j'ai jamais mangé de nèfle en tout cas.
2: Voilà.
1: C'est un fruit.
2: C'est un fruit qu'on avait dans nos jardins dans les années 50, 60 encore,
1: ouais.
2: Et puis petit à petit, le fruit a eu tendance à disparaître et on ne sait pas pourquoi. C'était légèrement sucré, comme une grosse groseille. Mais sans les pépins, je crois. Il y a juste un gros noyau à l'intérieur, qui est comme une bille marron. Oui.
1: Et voilà. Alors, que viennent-elles faire ces nèfles dans le nom de votre album?
2: Eh bien, c'est juste un exemple pour parler de choses qu'on ne voit plus.
1: Ouais.
2: Et notamment, bon, je parle aussi des libellules, des mésanges.
1: Ouais.
2: Ça a tendance malheureusement à disparaître. Et puis, quand on allait à la messe du temps de mes 12-13 ans, après on faisait le tour de l'église, les filles dans un sens, les garçons dans l'autre, et quand on se croisait, il y avait des petits regards, des sourires, et c'était important. Puis
1: ah ouais.
2: De temps en temps, et c'était un peu plus hardi, on se donnait un petit billet dans la main. Ça n'existe plus, ça.
1: Non, maintenant, on s'envoie des textos.
2: Oui.
1: C'est un peu moins romantique. Je voulais noter cette phrase dans la chanson qu'on va écouter, « Ma belle jeunesse ». Vous chantez « Le temps a marqué les traits de mon visage. Je n'ai plus des élans de félin en liberté ». Là aussi, waouh, quelle phrase. Racontez-moi l'écriture de cette chanson. Comment elle est arrivée?
2: Eh bien, cette chanson m'a été inspirée par un ami journaliste et poète italien, Sergio D'Amaro, qui m'a envoyé un recueil de poèmes. Et j'ai trouvé, d'abord, l'idée d'invectiver la jeunesse, elle est de lui. Quelques métaphores sont de lui. Je ne sais plus exactement lesquelles, mais... voilà, le poème m'avait ému. Tiens, j'ai jamais osé... réprimander ma jeunesse de vouloir me prendre de haut, quoi.
1: Oui.
2: Et c'est une chanson que j'ai chantée sur scène maintenant 5-6 fois, pour laquelle j'ai besoin de me contenir, parce qu'il y a une identification tellement évidente que j'ai même peur parfois d'être un peu impudique. Mais non, je me retiens quand même. Voilà, je lui donne raison quand même à la fin.
1: Ma belle jeunesse, écoutez, savourez, dégustez une des 25 nouvelles chansons de Salvatore Adamo. C'est sur l'album « Des nèfles et des groseilles ».

0: Ma belle jeunesse, oh là là.
1: Il faut souligner l'arrangement aussi qui est de Fabrice Ravel-Chapuis, qui l'a rendue très émouvante. Voilà, et aussi, des fois j'imagine que j'ai mon âge, mais il y a 50, 60 ans, c'était pas possible. Là, on était des patriarches, on était un peu en dehors déjà. Alors ouais. Qu'aujourd'hui, grâce à mes contacts avec la jeunesse, avec vous notamment, mes enfants et tout, j'ai pas l'impression d'être si largué que ça, oui.
0: Mais pas du tout. Et c'est ouais. Vrai, vous soulignez la production, la musique de cette chanson, Ma belle jeunesse. De toute façon, sur tout l'album, il y a vraiment beaucoup de surprises sonores, soniques. Vraiment, allez l'écouter. Et là, il y a même des moments un peu western, qui sont incroyables. Il y a des très belles guitares, et les cuivres, et les cordes. Enfin, vraiment, c'est un boulot magnifique. Et c'est un double album. Enfin, je veux dire, voilà, 25 chansons.
1: J'ai eu beaucoup de chance sur l'homme, parce que j'ai aussi Clément Ducol qui a fait aussi quelques arrangements, qui a été oscarisé pour Émilie Pérez.
0: Oui, pour son travail avec Camille, la BO d'Emilia Pérez. Oui, c'est vrai, Oscar quand même à Hollywood.
1: Oui, c'est Clément qui l'a eu et Camille.
0: Oui, c'est ça, Clément et Camille, exactement. Tiens, puisqu'on parle d'Hollywood, je vais vous parler de la tournée internationale de notre invité, Salvatore et Adamo. La Belgique, évidemment, le Portugal, le Québec, le Chili. Et pour la France, vous commencez chez nous le jour de la Saint-Valentin, le 14 février.
1: Oui, voilà.
0: Ça, c'est un cadeau d'amour.
1: C'est vrai qu'il y a... la toute première fois que je suis passé en radio, c'était un 14 février. Oh. C'est le jour de la naissance de ma dernière sœur, Tina. Et c'est le jour où le crochet radiophonique que j'avais gagné 15 jours avant est passé sur antenne. 14 février 1960. Excuse-moi, Tina, j'ai dévoilé ton âge. Pardon, excuse-moi.
0: Très drôle. Ah oui, Tina, mais être née le 14 février, finalement, reste toujours jeune comme une fleur de l'amour.
1: Absolument.
0: Et voilà, Salvatore Adamo, donc le 14 février 2026, à Muret, tout près de Toulouse. Et puis ensuite, il y a évidemment tout un tas de dates. Pour les Parisiens, je vous signale l'Olympia, le 22 mars. Il y aura également Biarritz, le 21 avril. Ou encore Clermont-Ferrand, alors là c'est plus loin, puisqu'il y a évidemment aussi une tournée d'automne, le 7 octobre 2026. Allez, restez dans le coin, votre radio ici vous propose jusqu'à 21h d'écouter les chansons choisies pour vous par Salvatore Adamo. A tout de suite.
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0: Et notre invité de ce soir vient de sortir un magnifique nouvel album des nèfles et des groseilles, Salvatore Adamo, qui s'est prêté avec grâce, mais c'était pas facile, à cet exercice, choisir quelques chansons qu'il aime de tout son cœur et les partager avec vous. C'est pas le partage qui est difficile, évidemment, c'est le choix. Mais dans votre choix, il y a un artiste suisse qui lui aussi a sorti un album à la toute fin de l'année 2025, c'est Stéphane Escher. Vous l'aimez beaucoup, vous suivez sa carrière depuis le début?
1: Oui, en plus c'était le chanteur préféré d'une autre de mes sœurs, Eva. Donc c'est Eva, ma sœur, qui me l'avait fait découvrir. Ouais. Et justement, j'ai choisi combien de temps qu'il avait enregistré il y a quelques décennies.
0: Oui, exact.
1: Et qu'il vient de réenregistrer avec une énergie extraordinaire. Mais en dehors de ça, Lui aussi a manifesté une sympathie pour moi, que j'ai entendu à gauche et à droite. Et quand il s'agissait d'enregistrer un album qui s'est intitulé In French Please, avec des reprises de chansons anglo-saxonnes, je me suis adressé à lui. Parce que j'adorais la façon dont il traitait ses disques avec son arrangeur, Reinhold Hunt. Et il m'a offert un magnifique album, donc In French Please. Et le duo avec Jane Birkin, je n'ose pas l'écouter tellement ça m'émeut, sur I'm Not In Love de Tennessee.
0: Oui.
1: Des arrangements très délicats. Et il est très... il m'a bien guidé quand il y avait sans doute des faiblesses de temps à autre. Il les relevait, il me les disait avec élégance.
0: Alors l'élégance, c'est vrai que ça caractérise, et la délicatesse, Stéphane Echer. Ceci dit, vous aussi, Salvatore, et quand vous dites qu'il a manifesté de la sympathie pour vous, il y a énormément d'artistes qui parle de vous avec beaucoup d'amour, avec beaucoup de respect. On s'était croisés, nous, dans les coulisses d'une célébration de la SACEM pour Francis Cabrel, avec qui nous avons démarré l'émission ce soir. Même chose, Francis Cabrel vous aime beaucoup. Ça doit quand même être quelque chose de très réconfortant, de très doux, dans une carrière comme ça aussi longue, avec des moments faciles, des moments plus difficiles. Les vraies amitiés avec d'autres artistes qui comprennent ce que vous traversez.
1: Oui, là, vous tendez une perche par rapport à l'album de duo que j'ai enregistré en 2008, je crois.
0: Le bal des gens bien.
1: Oui, quand on m'a proposé de faire l'album, j'ai dit, écoutez, moi, je n'oserais pas appeler mes collègues. C'est trop intrusif et c'est embarrassant. Tu veux faire un duo avec moi? On risque un refus, ou indirectement un refus. Il va faire attendre, et puis son attaché de presse ou son manager va dire il est occupé. Et donc j'ai laissé faire le patron de mon label à l'époque, Alain Artaud. Et puis il m'annonce, tiens, Souchon a dit oui, Voulzy a dit oui, Raphaël a dit oui. Et je voulais, c'est un test pour moi, pour en revenir à ce que vous veniez de dire, pour savoir à quelle famille de chanteurs je peux prétendre appartenir. Et ça m'a vraiment rassuré. Oui. Il y avait bien sûr des chanteuses aussi. Il y avait Juliette qui m'a appelé elle-même pour me dire « Je veux chanter avec toi un air en fa mineur. »
0: Ouais.
1: J'étais touché à un point. D'un coup, j'avais l'impression d'exister d'une autre façon.
0: Beau. Et je suis sûre que Stéphane Echer sera ravi des mots que vous avez eus sur lui. Nous écoutons combien de temps, parce que c'est une merveille de délicatesse, d'élégance de Stéphane Echer, quoi.

0: plein de temps. L'excellent Stéphane Echer, choisi pour vous par Salvatore Adamo. Il est ce soir l'invité de Décibel. Et jusqu'à 21h, c'est lui qui choisit la musique.
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0: Et je dois vous dire, cher Salvatore, que je ne vous imaginais pas fan de Harry Styles.
2: Eh bien oui, voilà, et la mélodie de As Before, ouais, ça aurait pu être du Verdi.
0: Ah, vous transposez ça ainsi.
2: Oui,
0: alors je l'ai jamais écouté
2: avec
0: comme
2: un
0: ça.
2: Habillage.
0: Ouais, pop, oui, évidemment.
2: You know it's not the same as before. Il y a des opéras.
0: Ah ouais.
2: C'est peut-être mon côté italien qui a perçu ça. Mais voilà, vous faites ça à la sauce techno.
0: Oui, c'est ça.
2: Mais oui. Et ça marche magnifiquement. Ouais.
0: C'est vrai. On dit que les très très bonnes chansons, quels que soient leurs arrangements justement, on va dire les vêtements et le maquillage qu'on met par-dessus, si on les met toutes nues, juste avec une piano ou une guitare et une voix, elles tiennent encore debout.
2: Absolument.
0: Est-ce que c'est un bon test, ça ?
2: Absolument, oui. Ouais. Quand une chanson m'arrive, je suppose c'est pareil pour les collègues, d'abord il y a la mélodie. Ensuite, si on laisse la chanson se développer dans sa tête, il y a l'idée de l'arrangement qui vient. Mais en second, au départ, il y a la mélodie qui caresse ou... Voilà, je sais pas comment l'exprimer autrement, mais qui s'impose en tendresse et en douceur. Sauf quand c'est des messages qui se veulent un peu plus dénonciateurs.
0: Bien sûr, mais là donc, déshabillons dans nos têtes, pas Harry Styles, bande de coquins, non, sa chanson.
2: Dans la vôtre, oui.
0: La chanson d'Harry et trouvez Verdi. J'adore ce petit jeu de piste, signé Salvatore Adamo.

0: Styles. Et en écoutant, on s'est dit avec Salvatore Adamo, c'est vrai, il y a un petit côté opéra italien.
1: Vous allez l'écouter autrement.
0: Ah oui, plus jamais de la même manière. Non, mais c'est excellent. Et je me suis pris à rêver en me disant, il aurait fait un super duo avec Pavarotti. Il adorait faire ça, Pavarotti, des duos avec des pop stars, des rock stars. Oh là là, bien vu. Merci, merci. Ah, merci aussi pour ce qui arrive. Un duo de voix incroyable et d'amis dans la vie. Morane, la regrettée Morane, et Lara Fabian. C'est un duo qui a beaucoup, beaucoup marqué le public en France et j'imagine aussi en Belgique.
1: Enfin, c'est un des plus beaux duos que j'ai jamais entendu, tellement les voix sont fusionnelles.
0: Ouais, tu es mon autre, ça s'appelle. J'imagine que vous avez rencontré Morane avant Lara Fabian. Ouais. Elle nous manque, Morane est partie bien trop jeune, bien trop tôt et bien trop. Voilà, on n'était pas prêts et je pense qu'elle non plus, elle avait encore plein de choses à offrir. Quel souvenir avez-vous de cette artiste et de cette femme tellement drôle, tellement généreuse?
1: Elle avait toujours, à un moment donné, un trait d'humour à double sens, c'était extraordinaire.
0: Vous croyez que c'est ça qu'on appelle la belgitude?
1: Exactement. Oui, c'est ça, l'humour belge. Oui. Mais Morane, je l'ai connue quand elle s'appelait encore Claude Morane.
0: Ouais.
1: Petit à petit, j'ai vécu son ascension qu'elle méritait 100 fois. Elle méritait surtout d'aller encore plus haut si elle aurait pu. Malheureusement, la vie en a décidé comme ça. On s'appelait très tard, on pensait se laisser des messages et on était réveillés, donc on se répondait directement.

0: 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Et elle est sur les réseaux, sur Internet, et c'est une version magnifique avec sa voix, elle, qui sublime la chanson, ouais. Vraiment.
1: Elle est magnifique.
0: Mais elle n'existe pas en disque, hein, c'est juste...
2: Non, c'était pour la télé.
0: Oui.
2: Mais voilà.
0: Mais il y a 6 millions de vues quand même, c'est pas ça. Mal. Ouais.
2: Merci Internet. On ne dit pas tous les jours merci Internet, mais quand c'est pour ressortir des moments pareils. Donc n'hésitez pas à aller voir cette vidéo. Et là, donc, on va entendre la voix de Morane avec celle de Lara Fabian. C'est leur duo.
0: Et elle aussi a une voix...
2: Et mon autre.
0: Ah ouais. Les deux ont une voix sublime.
2: Vous allez passer un moment merveilleux. Et on se souvient de Morane et ça aussi, c'est doux.

0: Quel duo, tu es mon autre, Morane et Lara Fabian. Cher Salvatore, vous aussi sur votre nouvel album et un sacré duo avec Axel Red, chanteuse belge qu'on aime depuis un certain nombre de décennies maintenant en France, hein, on l'a adoptée, on a essayé de vous la piquer mais elle revient toujours en Belgique. Axel Red, entre toi et moi, c'était évident pour vous de chanter avec Axel ?
1: Oui, c'était un manque aussi parce que dans l'album de duo que j'avais fait, ça n'avait pas pu s'arranger, alors que j'avais prévu une chanson pour elle. Et puis, on a découvert qu'on était voisins.
0: Ah, excellent.
1: On habite à 2 kilomètres l'un de l'autre.

0: Du balcon, je peux peut-être voir sa maison au fond de la vallée. Et voilà, je suis allé chez elle, elle est venue chez nous. Et il était évident qu'on devait faire un duo ensemble. Et voilà, j'ai trouvé cette chanson de couple.
1: C'est ça.
0: On évoque donc les moments intenses, l'autre des autres plus difficiles. Et je trouve que elle a, j'adore sa fragilité et sa force en même temps. C'est presque un cliché, mais je dis quand même. Et surtout, ce qui me plaît en elle, c'est qu'elle est impliquée pour des bonnes causes, et notamment dans l'UNICEF. Je l'étais aussi pendant quelques années, maintenant c'est plutôt honorifique. Voilà, c'est une personne que j'aime beaucoup, c'est une belle personne.
1: Et une artiste merveilleuse, en duo avec Salvatore et Adamo sur le nouvel album Entre toi et moi, Axel Red. Entre

0: Et Salvatore Adamo qui commence sa tournée française le jour de la Saint-Valentin, le 14 février. Ça va parfaitement avec
1: c'est
0: cette chanson.
1: Ouais.
0: Ah oui, c'est parfait entre toi et moi avec Axel Red. Alors, c'est déjà l'heure de la dernière chanson de l'émission, Salvatore. On a ouvert avec Francis Cabrel. Il faut finir avec Alain Souchon.
1: Oui,
0: ça c'est important.
1: Une belle parenthèse, magnifique parenthèse. Hein. Oui, je peux dire quelque chose là.
0: Oui.
1: Vous ne la voyez pas, mais Émilie, elle chante aussi toutes les chansons. Elle m'a dénoncé tout à l'heure avec Elvis Presley.
0: C'est vrai.
1: Mais j'ai jamais vu une animatrice vivre autant, avec autant d'enthousiasme, pendant que les chansons passent. Hein. Des fois, on bavarde. Donc,
0: ah oui,
1: on
0: non, on écoute.
1: Mais elle, on écoute et on chante.
0: C'est vrai. Et là, on va l'écouter et la chanter, si vous voulez. 18 ans que je t'ai à l'œil. Ouais. Alors, Souchon, on a compris, il est hyper important pour vous, mais pourquoi cette chanson-là?
1: Oui, je n'ai pas pensé qu'elle serait en dernier, parce que c'est une chanson triste. En fait, je veux pas plomber l'ambiance, comme on dit, mais quand on m'a demandé la liste des chansons, je sais plus pourquoi, j'ai pensé que ça faisait longtemps que j'étais pas allé voir mes parents, là où ils reposent. Et cette chanson est d'une tendresse pour les parents, c'est pour ça. Si vous avez envie de la déplacer dans l'ordre, vous pouvez le faire, et vous pouvez garder mon commentaire. Mais voilà, c'est une chanson qui me donne des frissons. Ouais.
0: Et à nous aussi, alors on est ravis de l'écouter avec vous, Salvatore Adamo. Voici Alain Souchon, 18 ans. Que je t'ai à l'œil. C'est la dernière chanson de ce soir, dans Décibels. Vous nous avez gâtés. Merci, Salvatore.
1: Merci à vous, Émilie.
0: Merci.
1: Merci à la technique. Oui.

0: Qu'elle est belle, cette chanson, est précieuse aussi pour nous aider à nous rappeler de celles et ceux qui sont partis et qui nous manquent. Alain Souchon, 18 ans, que je t'ai à l'œil. C'est le dernier cadeau de la soirée pour vous par notre invité Salvatore Adamo. Mais quel artiste merveilleux, ce Salvatore Adamo. J'espère que vous avez aimé passer cette heure avec lui. Décibel vous dit bonne soirée et à demain, 20h.
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0: Mais quand comprendront-ils? 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
2: Bonjour, je m'appelle Sylvain Grotteau, j'ai 51 ans, je suis girondin et depuis septembre, je suis affûteur et mouleur. Quand une fois que le couteau coupe, on essaie.
3: Avec une feuille.
2: Là, le couteau il coupe.
3: Du premier coup.
2: Et hein. Net.
3: Ce test de la lame qui coupe net la feuille permet de bien comprendre le caractère de Sylvain. Il est méticuleux et attentif. Il nous reçoit dans son fourgon, qui est le meilleur symbole du tournant qu'il a voulu donner à sa vie. Il est à ce jour un commerçant itinérant. Il se déplace sur les marchés de la région pour proposer ses services.
2: Les gens sont surpris au départ et très contents de retrouver un affûteur et mouleur. Et il y a aussi beaucoup de demandes sur les ciseaux de couture.
3: Et vous avez une machine qui est dédiée pour les paires de ciseaux, une machine bleue de marque Maillère, c'est ça?
2: Voilà, je passe donc le ciseau sur ce petit bras articulé. Et ensuite, on passe sur le feutre, pardon, pour finir le tranchant, pour le polir.
3: Il y a comme une odeur un petit peu, non?
2: Oui,
3: qu'est-ce que ça sent?
2: C'est une pâte à base de gras de bœuf, je crois.
3: Pourquoi vous avez fait le choix, justement, d'être un artisan, affûteur, rémouleur, itinérant, de marché en marché, de commune en commune?
2: Mon quotidien est différent tous les jours, en fait. Ça change, c'est jamais pareil. Au départ, je cherchais deux choses. Une reconversion, c'était plutôt de ne plus travailler pour quelqu'un, d'être à mon compte. Alors j'ai fait ma formation dans la seule école d'affûtage de France. À la fin, on délivre un diplôme reconnu par l'État.
3: Qui est derrière vous?
2: Qui est derrière moi?
3: Dans le fourgon.
2: Exactement.
3: Est-ce que vous pensez que c'est un aboutissement pour vous?
2: Oui, j'en suis fier. Elle sert quand je suis en train d'affûter, que je suis de dos au client.
3: Quand il y a le bruit,
2: les clients sonnent. Le petit bruit aigu, ça m'interpelle et du coup, je peux m'occuper d'eux.
3: Parce que sinon, on ne s'entend pas.
2: Non, c'est un peu bruyant.
3: C'est compliqué.
2: Oui, c'est bruyant.
3: Et ça vous plaît?
2: Ouais, ça me plaît.
3: Qu'est-ce qu'elle en dit, votre femme? Parce que elle partage vos inquiétudes, vos ambitions, vos projets dans le quotidien.
2: Faudrait lui demander à elle directement.
3: Ça tombe bien, elle est en face de nous. Elle s'appelle Delphine, hein?
2: Oui, exactement.
4: Les gens repartent avec le sourire, avec des couteaux qui coupent, des couteaux rénovés, parce que des fois, ils arrivent très rouillés, en mauvais état.
3: Dans son ancienne vie professionnelle, il était malheureux. Aujourd'hui, en 2026, on peut dire qu'il est
4: heureux, épanoui et fier de lui.
3: Et vous retrouvez Sylvain, ce nouvel artisan itinérant spécialiste des lames, sur les marchés de Préchac le mardi, de Grignos ou de la Brède le mercredi, de Villandreau le jeudi, de Socats le vendredi, de l'Aréole le samedi et un dimanche sur deux à Landiras.
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5: Bonjour.
6: Bonjour.
5: Alors, on m'a dit de venir vous voir pour découvrir un peu votre métier. Vous êtes vidéaste, c'est ça?
6: C'est exactement ça. Je suis vidéaste à Poitiers, aux alentours, et France et au-delà.
5: Alors, il y a les caméras classiques, j'ai envie de dire celles que tout le monde voit, tout le monde visualise, imagine. Mais aujourd'hui, ce qui marche aussi, c'est les drones.
6: Exactement, parce qu'effectivement, j'ai la chance d'être aussi télépilote de drone professionnel. Et aujourd'hui, on va pouvoir peut-être regarder quelque chose, ça peut être chouette. Donc, effectivement.
5: C'est compliqué à contrôler, à piloter un drone?
6: Alors, aujourd'hui, avec toutes les aides qu'on a, oui et non. Dans la mesure où quand on fait ça, moi je fais ça très souvent, donc non, ça va. Mais quand on débute, c'est assez intuitif, parce que bah, y a beaucoup d'aides au pilotage. Et effectivement, quand on est dans la bonne réglementation et qu'on vole bien, bah non, en fait, c'est assez facile, c'est des joysticks, hein. Je sais pas si vous jouez aux jeux vidéo, c'est un peu comme un jeu vidéo, donc c'est vraiment sympa, quoi.
5: Si je pose la question, c'est parce que du coup, je vais vouloir essayer, forcément. On est dans le jardin et on peut pas voler trop, il y a des réglementations, mais...
6: Exactement, mais là, on est vraiment autorisé à voler parce que moi, je suis dans une zone complètement ouverte, donc on est ce qu'on appelle en catégorie ouverte, et donc il y a aucun souci ici pour voler, tout va bien.
5: Trop bien, eh ben, allez, on y va.
6: On va le faire décoller, donc il est en train de récupérer notre signal GPS pour pouvoir voler correctement. Hop là. C'est très facile. Pour vous montrer, on a en fait deux joysticks. On a un joystick qui va gérer l'altitude, donc haut bas. Et là, le même joystick qui va faire le lacet, donc droite et gauche. Et donc là, on va avoir ce qu'on appelle le tangage, donc pour aller vers l'avant, pour aller vers l'arrière et pour aller sur les côtés. Voilà.
5: C'est l'image est parfaitement fixe, c'est incroyable.
6: Et effectivement, l'image est très fixe parce que là, on est sur un drone gimbal, donc il est lui stabilisé. En fait, quand on se met ici, je sais pas si vous voyez, mais là, quand on va à droite et à gauche, et ben là, la caméra en elle-même, en fait, elle bouge pas.
5: Mais alors, ça peut voler combien de temps un drone comme celui-là ?
6: Ça dépend des versions. On peut aller sur du 40 minutes, 45 minutes par batterie. C'est quand même pas mal parce que nous, effectivement, quand on a des plans, alors la plupart, les plans sont réfléchis en amont, donc on sait exactement ce qu'on veut, mais il faut quand même tester les cadrages. Donc ça nous permet vraiment d'être en l'air correctement, et une fois qu'on lance notre enregistrement, on a déjà tout ce qu'on veut et on a encore de la possibilité.
5: Est-ce que je peux essayer?
6: Bien sûr,
5: avec allez, hop, tac, ça c'est pour...
6: Ouais, ça c'est pour l'altitude, donc haut,
5: okay.
6: Et bas.
5: Et est-ce que vous avez le contrôle de la caméra?
6: Alors oui, effectivement, vous avez le contrôle de la caméra avec la petite molette qui est ici. En fait, si vous baissez en haut et en bas, et bien là, du coup, vous pouvez directement cadrer ce que vous voulez.
5: Donc, là, c'est un joujou à combien ça?
6: Alors, celui-là, c'est un petit joujou, on va dire. C'est un joujou à 1600, 1700 euros. Mais j'ai une autre grosse machine qui aujourd'hui est adaptée pour la réglementation. Et là, on est plus aux abords de 5000 euros, 6000 euros.
5: Bon, s'il n'y avait pas la réglementation, il pourrait monter à combien?
6: Alors, s'il n'y avait pas la réglementation, on imagine qu'on pourrait aller jusqu'à du 500 mètres d'altitude, 600 mètres.
5: Bon, pas assez encore pour atteindre la station spatiale.
6: Alors, non, pas assez pour atteindre la station spatiale. Et heureusement, parce que vu la vitesse qui passe, ça serait compliqué pour eux. Pas encore, mais peut-être, c'est ça l'innovation dont vous parliez. Ça se trouve, ça sera pour aller dans la station spatiale en drone.
5: Voilà ce que je vais créer. C'est ça l'idée.
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7: La dernière fois que vous y êtes allé, je suis sûr que vous aviez un kawé fluo et un petit goûter dans un sac en plastique préparé par maman. Avec plus de 80 oiseaux de proie et 30 espèces différentes, et surtout un spectacle où le seul effet spécial, c'est la nature elle-même, aujourd'hui, je teste pour vous la volerie des aigles. Nous sommes dans les ruines du château de Kilsheim, c'est juste sous le Haut-Königsbourg, et je grimpe les derniers mètres à pied vers la volerie, où je suis déjà accueilli par Eric Renaud, le directeur du site, et une équipe de soigneurs passionnés, et quelques cris que j'entends au loin, assez impressionnants, d'oiseaux qui ont l'air quand même assez gros. Et on commence par les coulisses, derrière la zone qui est accessible au public. Et Alexandre, qui est soigneur, est équipé d'un gant en cuir sur tout le bras, et surtout, il est d'un calme absolu. Et je crois que c'est nécessaire. Et autour de nous, plein d'oiseaux. Et chacun d'entre eux est identifié, suivi, observé quotidiennement. Et j'apprends d'ailleurs que les oiseaux ne sont jamais forcés à voler. Ah non, non, non. Ils participent volontairement grâce à un entraînement basé sur la confiance et le renforcement positif. On les encourage, puis on leur donne des petites gâteries pour les remercier quand même. Et c'est ainsi qu'Alexandre me propose évidemment de tenir le gant. Oui, alors pas pour sortir la tarte du four, hein, mais pour tenir, non pas un pigeon non plus, hein, mais bel et bien un aigle, oui, qui passe tranquillement du gant d'Alex et au mien, voilà. Battement d'aile XXL, je sens les plumes sur ma face. Ah oui, parce qu'il fait son petit point, hein, le petit bonhomme. Et heureusement que je suis accompagné, hein. Et étonnamment, je n'ai pas eu trop peur, parce que le regard de l'aigle est si perçant que j'étais quelque peu fasciné. Même si mon bras, lui, l'était un peu moins. La volerie des aigles, c'est la première volerie créée en France. C'était en 1968. Et à l'époque, elle avait été créée surtout pour changer l'image qu'on avait des rapaces, qui ont été longtemps persécutés. Allez, hop, le spectacle commence. Je m'installe dans les gradins et je constate que pas de musique spectaculaire. Hein, juste une voix, des explications sur la vie et les comportements des rapaces. Et soudain... lointain dans le ciel au-dessus de nous, un vautour apparaît au-dessus des remparts, silence total. Et même les enfants arrêtent de parler, ça c'est pas mal. Le soigneur explique que certains oiseaux dépassent même les 2 mètres d'envergure. Et c'est grand 2 mètres, hein. Et il demande au public de rester bien immobile pour faire un passage encore plus près de nos têtes. Alors j'applique, je reste immobile, et sauf que ma tête, elle continue de regarder l'oiseau au-dessus de nous, un peu comme au tennis. Mauvais réflexe. Et j'entends mon voisin qui me chuchote, faut pas bouger. Ah oui, en effet, hein, parce que plusieurs rapaces s'élancent, hein, chouettes, aigles, pigargues, et on en prend plein les yeux. En tout cas, moi, j'ai retenu une chose, hein, c'est qu'ici, c'est pas les humains qui regardent un show d'oiseaux, c'est plutôt l'inverse, hein, c'est les oiseaux qui nous observent en train d'essayer de rester calmes. Et ça, c'est tout un spectacle.
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1: Ici Pays Basque, tous les jours, ce sont des rencontres grâce à Valérie Delos qui part quelque part dans une ville, un village du Pays Basque. Aujourd'hui à Ustaritz, elle est avec Mickaël.
2: Bonjour, je m'appelle Mickaël, j'ai 36 ans et je viens d'Ustaritz.
3: Mickaël, vous produisez quelque chose qu'on produit plutôt en général dans les pays asiatiques. On va pas dire tout de suite ce que c'est, tiens. Moi, je vous propose qu'on commence par remonter le fil du temps. Il y a eu un basculement, ça se passe quand et où?
2: Ce basculement, il démarre vraiment en 2019, lors d'un séjour touristique sur l'île de São Miguel, c'est une île de l'archipel des Açores. Mmh. Voilà, où comme tout bon touriste, je découvre une plantation. Et donc, il s'agit d'une plantation de thé. Puis, amoureux des plantes, amoureux de l'agriculture, du travail de la terre, ma curiosité m'a amené à découvrir cette plante qui est le Camellia sinensis, de son nom scientifique, mais c'est le théier, finalement. Mmh. La famille des camélias, les camélias dits japonais, eux, poussent très très bien ici au Pays Basque ou sur la côte atlantique, en général. Et le théier est un camélia donc chinois, c'est son cousin. Et c'est ainsi, en fait, que petit à petit, la curiosité m'a amené à découvrir la plante, à trouver un pépiniériste qui en produisait. Puis le confinement, cette très belle période est passée par là, donc m'a fait beaucoup réfléchir. Et puis la découverte de cette parcelle ici, qui était idéale pour le thé finalement, avec une exposition parfaite à l'est, de l'humidité grâce à toute la forêt qui m'entoure, et un sol très acide. Mmh. Aussi.
3: On entend là les petits oiseaux qui chantent, on est au milieu du pollen qui nous tombe dessus parce qu'on est en plein printemps. On a les cueilleuses qui sont là dans les rangs de thé avec leurs petits panier en osier accroché à la ceinture, donc on a vraiment l'impression d'être seul au monde ici.
2: Oui, donc on est sur les hauteurs du quartier d'Arons, sur la route de Saint-Pé-sur-Nivelle, et vraiment au milieu, comme vous le dites, au milieu d'une forêt de chênes et de saules, d'où tout le pollen en ce moment, c'est les saules qui sont en fleurs.
3: La nature, on sent que c'est quelque chose qui est hyper important pour vous. Pour preuve, quand je suis arrivée, j'ai remarqué cette petite marque que vous avez créée, laissée un petit peu pour évoluer de façon naturelle.
2: Oui, j'ai travaillé dans l'environnement, j'ai incité les particuliers à l'époque, les agriculteurs à installer des choses en faveur de la biodiversité. Et donc la mare est un des éléments les plus importants, je trouve, dans un jardin pour attirer la biodiversité. C'est un havre de vie, en fait. C'est dans la semaine qui vient, on va commencer à avoir les premières libellules qui vont arriver. Il y a des tritons, des ditiques, il y a plein d'insectes. Très peu de moustiques. Quand une mare est bien faite, eh bien, finalement, c'est plus un lieu de prédation du moustique qu'autre chose. Ensuite, le soir, à la tombée de la nuit, c'est les chauves-souris ici qui viennent danser presque au-dessus de la mare. Donc oui, ça fait partie des aménagements avec la plantation d'arbres aussi, le maintien des haies sauvages pour essayer de maintenir un minimum de biodiversité.
3: On sait que l'agriculture est là, particulièrement du thé, c'est difficile, notamment économiquement.
2: Exactement, ça fait 5 ans et pour l'instant on n'arrive toujours pas à se verser un salaire digne de ce nom.
3: C'est le fait qu'il y ait du sens dans ce que vous faites qui vous fait tenir aussi, c'est ça?
2: Oui. Bon, y a le goût du défi. Quand j'ai commencé, personne ne le faisait, puis il y avait ce goût de proposer quelque chose de sain aussi à la population, parce que je me suis vite rendu compte que les thés importés d'Asie en général, ou d'Afrique, sont souvent très chargés ou en pesticides ou en produits chimiques. Et bon, j'avais envie de proposer quelque chose de biologique, ou en tout cas de sain à la population locale.
3: Je vous propose qu'on conclue par un petit proverbe que vous m'avez appris, que j'adore.
2: C'est un proverbe chinois qui est un des plus répandus, les plus connus, et qui dit que la sagesse de l'univers se trouve dans une tasse de thé.
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4: Enchanté. Ah, vous inquiétez pas, j'ai un gros chien, mais il est très peureux.
3: D'accord. C'est quelle race?
4: C'est un bosseron.
3: Ah oui.
4: Oui, c'est un gros chien, oui.
3: Allez-y. On peut lui dire bonjour quand même?
4: Il n'a rien à manger, mais je pense pas.
3: Comment s'appelle-t-il?
4: Bokis. Il a un prénom arménien.
3: Même le chien a un prénom arménien.
4: Ouais.
3: C'est rigolo.
4: Oui. Asseyez-vous.
3: Claudine Katcha-Dorian, merci de nous accueillir chez vous. Vous êtes totalement imprégnée par l'histoire de vos grands-parents qui ont fui le génocide.
4: Oui, tout à fait. On a vécu à Marseille et j'ai vécu avec mes grands-parents. Donc je les ai vus et j'ai vu leur souffrance aussi. Ils sont arrivés à Marseille, on les a mis dans les quartiers nord. Et donc mon grand-père avait construit sa maison. Et je voyais ces gens qui ne parlaient pas français, bien sûr, puisqu'ils venaient d'arriver, qui étaient toujours malheureux et qui parlaient entre eux et qui étaient tristes et qui pleuraient. Je me disais, mais qu'est-ce qu'ils ont, tous ces vieux, à pleurer tout le temps comme ça? Et c'est vrai que quand on m'a expliqué, beaucoup plus tard, j'ai compris qu'il y avait eu un problème. Et je me suis effectivement imprégné de ce génocide qui est devenu mon génocide, en fait, comme tous les Arméniens de la diaspora, je pense.
3: Ça vous a marqué? Vous étiez gamine?
4: Oui, j'étais gamine, parce que j'étais à Marseille, et dans les premières années... Ben, nous, gamins, on s'amusait, mais on les voyait quand même. Et il y avait le prêtre arménien qui venait régulièrement. On nous a pas expliqué, comme si on avait un peu honte de ce qui s'était passé. Un peu comme les juifs, quand ils sont revenus des camps, ils voulaient pas en parler. Les grands-parents, notamment, qui l'avaient subi, ne voulaient pas en parler.
5: Comment s'appelaient vos grands-parents?
4: Alors, mon grand-père s'appelait Stéphane et ma grand-mère Vartoui.
5: Et donc, ils sont arrivés en France, en quelle année?
4: Alors, ils sont partis en 1915, mais ils sont passés par Constantinople. Et ils ont atterri en Bulgarie. D'où là, j'ai eu deux oncles qui sont nés en Bulgarie. Et comme j'avais de la famille qui était partie à New York, on leur a donné un peu d'argent pour qu'ils viennent en France. Ils sont arrivés en 23-24 en France, à Marseille, en fait.
5: Ils ont vécu donc plusieurs mois dans des camps, peut-être?
4: Oui, il y avait le camp Odo à Marseille. Et le camp Odo à Marseille, c'était le camp vraiment où on mettait les Arméniens. Et après, on leur a donné une terre à Marseille, dans les quartiers nord. Et là, mon grand-père a construit la maison.
5: Ils avaient donc un statut de réfugiés.
4: Oui, tout à fait. Ils sont passés par l'OFPRA. Mes grands-parents, ils n'ont jamais obtenu la nationalité française, même s'ils l'avaient demandé.
5: Il y a un titre de Charles Aznavour qui vous plaît particulièrement. Qu'est-ce que vous aimez dans ce titre?
4: Ben, c'est toute cette tristesse qui est décrite et que moi, je ressens à chaque fois que j'écoute cette chanson. Et c'est pour ça que tous les 24 avril, sur la place d'Arménie, on écoute cette chanson, parce que je pense qu'elle est le reflet de ce qu'a vécu tout le peuple arménien en 1915, en fait.
5: Vous la connaissez? Vous connaissez les paroles?
4: Je la connais par cœur, mais je ne vais pas vous la chanter.
5: quelques mots?
4: Je vais vous laisser écouter la chanson, je préfère.

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1: L'auteur du livre que je vous présente aujourd'hui dans Toujours à la page les a tous interrogés. Ce père de famille qui, après avoir tué femme et enfant, s'inquiète du sort de sa chienne. Ce japonais cannibale interpellé au bois de Boulogne ou encore ce membre de la Société de protection des oiseaux soupçonné d'être un tueur en série. Jacques Poinaz fut commissaire de police, chef adjoint de la brigade criminelle de la police judiciaire de Paris, également chef de l'unité de coordination de lutte antiterroriste. Cet Ardéchois de naissance témoigne de sa carrière dans « Le temps des aveux, le réfrigérateur du japonais cannibale et autres récits de la brigade criminelle », un livre paru chez Mareuil Éditions. Le retour sur 13 des enquêtes les plus marquantes de sa carrière avec, en ligne de mire, à une époque où l'ADN n'était pas encore la reine des preuves, l'obtention des sacro-saints aveux. Des aveux qui viennent ou non, et qui dissimule parfois une partie de la réalité, qui laisse aussi souvent l'enquêteur avec un sentiment de frustration. Jacques Poinaz.
2: Oui, de la frustration, parce que les aveux ne sont pas toujours totalement sincères, ou complets, ou indiscutables. Il y a souvent une fragilité de l'aveu, puisque lorsqu'on a des aveux, on se projette déjà dans le procès et la preuve devant les assises pour les homicides. Mais ces histoires, c'est aussi ce basculement de la personne qui avoue, et souvent, même si le policier avant tout est content d'avoir résolu une affaire, parce qu'une affaire criminelle est toujours un poids pour les policiers, mais il y a également parfois un peu de, sinon de pitié, du moins de tristesse de voir un homme qui parfois avait une vie jusque-là normale et qui bascule dans le monde de la prison pour une longue peine.
1: Mais quelle perception vous avez de ça quand vous êtes face à quelqu'un qui n'est pas un criminel aguerri et qui bascule pour des raisons qui paraissent en fait futiles, si on y pense bien?
2: Alors, je crois que ça reste un mystère de l'homme, un mystère de l'humanité. Comment comprendre que quelqu'un qui a jusque-là eu une vie parfaitement banale, d'un seul coup, pour des raisons difficiles à imaginer, passe à des actes terribles?
1: On voit la grande diversité des affaires que vous avez traitées. C'est d'autant plus agréable à lire qu'effectivement, on ne sait jamais où vous allez nous emmener à chacune des histoires. Comment vous avez fait la sélection?
2: J'ai pris celles qui sont restées dans ma mémoire, je dirais, qui m'ont laissé un sentiment, soit de satisfaction, soit d'échec, ou comme celles qui se passent en Ardèche, où je reviens pratiquement dans mon village natal pour enquêter sur une affaire d'explosifs dans la communauté de l'ex-tueur de l'Ardèche, Pierre Conti. Mais souvent aussi parce que ce sont des affaires qui ont quelque chose de particulier, parfois de presque burlesque, parfois de troublant, comme ces adolescents qui, pour donner un alibi à leur ami, inventent un stratagème un peu diabolique. J'ai essayé de montrer que la réalité est souvent plus surprenante que la fiction même.
1: Et c'est sans doute ce qui est le plus fascinant dans chacune des histoires que nous confie Jacques Poinaz. Et ce qui est captivant, c'est ce récit au plus proche du travail de l'enquête et les impressions, les réflexions que partage l'auteur avec nous au fil de chacune. Alors si vous êtes fan de faits divers, jetez-vous sur Le temps des aveux de Jacques Poinaz, paru aux éditions Mareuil.
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3: Voilà, les cartes postales, les tickets de concert. C'est ma chambre d'étudiant, ça.
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3: Donc, je m'appelle Jean-Paul Pécréau, j'habite Saint-Cyr-sur-Loire, j'ai 71 ans. Au début des années 2000, j'avais déjà accumulé énormément de documents sur Otis Redding et j'ai eu l'envie de me lancer dans la création d'un site internet, otisredding.fr.
1: Jean-Paul, comptable de formation, m'accueille partout. Des CD, des albums, des cartes postales liées à Otis Redding. Reading.
3: Ça, c'est une affiche que j'ai trouvée à San Francisco lorsque Otis Reading a fait un concert en décembre 66 au Fillmore Auditorium. J'ai fait mes petits pèlerinages comme ça aux États-Unis pour retrouver, même je suis allé à Sausalito près de San Francisco où Otis Reading a composé son tube posthume, hein, The Duke of the Bay par exemple, voilà.
1: Vous avez un petit tourne-disque ?
3: Bien sûr, j'ai une platine. Allons-y, on va mettre un... On va mettre du Otis Reading, bien sûr.
1: Ah bah
3: je sais
1: oui.
3: Recevoir.
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1: C'est ça met une ambiance là d'un coup.
3: Oui, je vais pas vous inviter à danser. Oh,
1: mais... C'est rigolo.
3: Ça à l'époque, oui, c'est un slow qui nous a beaucoup servi dans notre jeunesse sur les pistes de danse.
1: Là, vous entendez cette voix, ça vous fait quoi encore aujourd'hui ?
3: Eh bien, ça me donne des frissons. En fait, j'ai découvert Otis Reading, j'avais 11-12 ans. Et c'est ma sœur, à Noël 66, qui m'a offert un 45 tours, 4 titres. Mais ça a été voilà, un choc, une révélation. Et après, quelques années plus tard, en 1969, les cinémas studios à Tours ont diffusé un film dont le titre est Montauré Pop. Et là, j'ai eu la révélation en voyant Otis Reading sur scène, hein, en grand écran. À 13 ans, habitant Tours, j'avais pas l'autorisation d'aller à l'Olympia à Paris, j'étais trop jeune. J'ai collectionné les revues anglaises, américaines, beaucoup de 45 tours du monde entier, de pays improbables, 45 tours algériens ou de Madagascar, vous voyez, ou même iraniens.
1: Un grand fan d'un collectionneur, Jean-Paul est devenu grâce à son site, le spécialiste mondial d'Otis Reading.
3: J'ai créé mon site il y a 20 ans et petit à petit j'ai accumulé énormément de documents. Là, vous voyez qu'une infime partie de ma collection, mais il y en a partout dans tous les coins.
1: Documentaire, réédition de disques, anniversaire de la mort du chanteur. C'est notre tourangeau Jean-Paul qui est appelé partout dans le monde par les médias et par la famille d'Otis elle-même.
3: Le producteur anglais de la BBC avait fait un reportage aux États-Unis dans la famille. La famille avait dit allez voir Jean-Paul Pécréo en France, c'est lui qui a le plus de documents. Voilà. Il n'est pas à Memphis, il est à Saint-Cyr-sur-Loire, le musée.
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6: Bonjour Joanne.
7: Salut Manu.
6: Merci de nous accueillir à Issoudun pour parler d'un jeu. Un jeu d'arcade comme on en trouve de temps en temps et ça nous émerveille.
7: Ça, c'est super parce que ça nous rappelle notre jeunesse quand on allait dans les bistrots et qu'on jouait aux bornes arcade. Donc là, tu vois, ça vient d'arriver. On a un copain qui est très talentueux et qui reconditionne et restaure entièrement des bornes arcade typiques du début des années 80. C'est la référence. Il les reconditionne entièrement, il les restaure entièrement. Elle est dans son aspect d'origine, vintage, tu vois, toute la déco et la caisse sont vintage. Et puis, lui, ce qu'il propose, c'est d'intégrer une nouvelle carte et puis de nous proposer tous les jeux d'arcade qui existent dedans. Donc là, je crois qu'on a on doit avoir une borne où il y a plus de 600 jeux avec tous les, évidemment, les Pac-Man, les Space Invaders et tout ça. Et elle est complètement dans son état d'origine, mais avec un nouveau processeur où on peut accéder à tous les jeux qu'on a aimés quand on était plus jeune. Donc ça, c'est vraiment une pièce de collecte, mais qui marche, qui est révisée et qui est très, très, très, très plaisante et très déco surtout. Hein.
6: Remis en état, ça coûte combien ça ?
7: Elle est proposée dans les 1 400 € et c'est vraiment un prix très raisonnable parce que, encore une fois, on a accès dedans à plus de 600 jeux avec tous les jeux de l'époque. Et puis, on a un vrai look vintage. C'est déco pour quelqu'un qui a envie de se faire une pièce à la maison, une pièce de jeu ou un bar, etc. Enfin, ça s'intègre évidemment partout.
6: Joanne, je t'arrête, je vais lâcher le micro puis je vais m'installer.
7: Bah oui,
6: oh là là, c'est parti.
7: Voilà,
6: et je le valide. Hein.
7: Tu le valides, celui-là. Oui. Bah évidemment, mais ça c'est super, c'est notre jeunesse et puis ça revient beaucoup à la mode, c'est très tendance.
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8: Je rêvais d'avoir une maison à la campagne. Cette maison, c'est comme si j'y étais née. C'est ma maison de famille.
9: Ma maison s'appelle l'Ostao de la Mar.
10: C'est une maison un peu envoûtante.
11: Eh bien, vous voyez, des livres et trois fenêtres qui me donnent le paysage du pays, comme si c'était trois tableaux.
12: Ils ont vécu ici.
13: Thibaut Gaudry.
14: Alain Delon, vous l'aviez rencontré sur un tournage ?
15: Non, je l'ai rencontré dans la rue. Mais... On a fait un film ensemble qui était Jeff.
16: et qui était un film qu'Alain désirait faire avec moi, donc ça a été aussi une rencontre.
17: En 1968, deux stars du cinéma français sont réunies pour la première fois à l'affiche de Jeff, un film qui ne restera pas dans les mémoires, contrairement à la grande histoire d'amour qui est en train de naître depuis quelques semaines. Mireille Darc et Alain Delon ne se quittent plus.
18: Alain Delon enchaîne les films, dont Jeff et Madly, sur lesquels il a comme partenaire l'égérie de Georges Lautner, Mireille Darc. Ils tourneront 8 films ensemble. Nouveau coup de foudre qui scellera une histoire d'amour qui le marquera à jamais. Il dira de Mireille, près de 40 ans plus tard, lors de sa disparition, « Elle était la femme de ma vie, ma moitié ».
17: 2 ans plus tard, alors que Delon est à Marseille pour tourner Borsalino et que le couple cherche un coin de soleil et de tranquillité, l'ami et agent de l'acteur, Georges Baume, leur fait découvrir Aix-en-Provence où il habite. Ils sont sous le charme et ne tardent pas à s'installer dans un hôtel particulier du quartier Mazarin, le plus ancien de la ville.
19: Pourquoi tu t'en vas ?
20: Parce qu'on est deux.
19: Je comprends pas.
20: Facile à comprendre.
19: Un jour ou l'autre, il n'en restera plus qu'un de nous deux. Faut mieux que je m'en aille avant. On finira par se tirer dessus.
17: Dans l'hôtel de Boisgelin, aux belles pierres ocre, construit en 1650 et classé monument historique, ils louent le vaste rez-de-chaussée qui leur permet de profiter de l'adorable jardin avec son imposante fontaine à vasque. Ils y font même percer une porte dans l'un des murs afin de pouvoir sortir discrètement et éviter les éventuels groupies ou paparazzi, et flâner dans les rues ou aller déjeuner aux Deux Garçons, la plus célèbre brasserie de la ville.
21: Tu sais où tu m'aimes ?
19: Sûr.
21: Même après que tu m'auras fait l'amour.
19: Ça dépend de toi.
17: Ils y mènent une vie paisible, en famille, dans cette ville qui est encore une belle endormie, qu'une polémique va réveiller un peu. Alain et Mireille aimeraient bien pouvoir se baigner au saut du lit et faire construire une piscine. Une faute de goût majeure pour les habitants du quartier et les défenseurs du patrimoine. Une polémique qui en créera une autre. Mireille Darc aime bronzer au bord de sa nouvelle piscine en tenue d'Ève, conduisant un voisin, dont la vue donne sur le jardin, à déposer une main courante pour offense aux bonnes mœurs. Une protestation qui n'empêche pas l'actrice de continuer à lézarder nue sous le soleil aixois.
21: Il faudra encore un peu de champagne.
19: Sommelier ?
21: Parce que vous avez besoin du sommelier pour me servir. Et doucement, le champagne c'est fragile. C'est mon père qui m'a appris ça.
19: Ah oui ?
21: Tiens, vous n'avez pas besoin du sommelier pour me tenir la main ? Vous ne voulez pas coucher avec moi en plus, là, tout de suite sur la banquette ?
17: Ils passeront 5 ans dans ce lieu dont la beauté laisse interdit, comme le dit Mireille. Et aujourd'hui, il n'y a aucune plaque pour rappeler aux nombreux touristes qui se baladent sur la jolie place des Quatre Dauphins que cet hôtel particulier a abrité l'une des plus fameuses idylles.
22: C'est un mot qu'elle m'a écrit, il doit y avoir 40 ou 35 ans, ou 35 ou 40, peu importe, qui résume à lui seul tout ce qu'est Mireille. Et c'est un mot que j'ai toujours avec moi depuis ces 40 ans et qui m'aide à vivre. Mon amour, il est 3 heures du matin et je n'arrive pas à dormir. Je pense à toi qui as tellement de mal à vivre. Je t'ai donné tout. Et j'ai simplement besoin d'un peu de calme et de tendresse. Et d'un sourire le matin parce que la vie est là et qu'il faut remercier le ciel d'être l'un en face de l'autre et de s'aimer.
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1: J'avoue, j'ai un faible pour les Vosges discrètes. Ce ne sont pas forcément les Vosges célèbres, hein, du côté de Gérardmer, de la Bresse. Ce ne sont pas les Vosges tranquilles, comme j'aime les appeler, du côté de Rambervillers. Ce ne sont pas les Vosges historiques, du côté de Senones ou de Moyenmoutier, ni même la plaine des Vosges, à Vittel, Neufchâteau, Contrex et Ville. Non, les Vosges discrètes, ce sont les Vosges, allez, on va dire entre Remiremont et Plombières, entre le Val d'Ajol et le Saint-Mont. Ici, il y a Éloy, Vecoux, Saint-Amé, Girmont-Val d'Ajol, et c'est d'une grande beauté. Entre forêts fournies, où le sapin commence à abdiquer sa royauté vosgienne au profit des feuillus, on trouve des chênes, des hêtres qui font aussi leur place et leurs longues branches font jouer la lumière sur la route, du côté de la feuillée Dorothée par exemple, avant de découvrir plus loin une carte postale, le Val d'Ajol et son église. Il y a ici le Saint-Mont, lieu mythique dont on dit que les Gaulois avaient fait une forteresse face aux Romains avant que Saint-Romaric n'en fasse une forteresse de la foi. On sent au Saint-Mont, comme à Sion d'ailleurs, de ces forces qui viennent du plus profond de la terre et de l'histoire, qui font vibrer l'âme avant de partir je ne sais où dans les nuées du ciel. Ici, dans les Vosges secrètes, il y a l'élégance toute aristocratique de Remiremont, la ville des femmes, des chanoinesses, ces dames abbesses qui ont tellement imprimé leur marque, notamment l'envie de beauté qu'on retrouve non seulement autour de l'église Saint-Pierre, dans le quartier des chanoinesses, mais aussi partout dans la ville. Ben oui, à Remiremont, les monuments ne sont pas juste utiles, on sent qu'ils ont été faits pour être beaux. Ici, c'est l'antique beauté de Plombières. Plombières, autour de son clocher pointu, dans sa vallée d'histoire, qui se souvient avoir vu passer Voltaire, Beaumarchais, Rabelais, et qui se sent prête à soigner ou même apaiser juste, qui voudra s'offrir une bulle où on est ici tout à soi. Juste ça, être à soi, c'est si rare. Les Vosges discrètes, c'est un joli chemin découvert au-dessus de Vecoux ou dans la forêt près de Saint-Amé. C'est un rayon de soleil au-dessus de Éloy ou une bonne table au Val d'Ajol. Un moment vosgien est tellement fin bien que je vous souhaite de le découvrir ou d'y revenir.
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2: Nous partons à la découverte des Maranges, ce petit territoire partagé entre trois villages, Chéilly-les-Maranges, Sampigny-les-Maranges et Desize-les-Maranges, au lieu de la prochaine Saint-Vincent tournante 2026. Alors, avec Plus belle la vigne, on zoome sur ce territoire viticole caché dans une petite vallée. Ici, les coteaux font partie de la côte de Beaune, mais en Saône-et-Loire. Explication avec Élodie Roy, viticultrice et vice-présidente du comité d'organisation de la Saint-Vincent.
3: La côte de Beaune s'étale d'une même exposition, mais il y a une faille géologique à Santenay et les Maranges, on est une vallée un petit peu à part, je dirais.
2: Alors là, Santenay, c'est dans quelle direction ?
3: Santenay, c'est juste en face. Voilà,
2: là-bas. C'est dans le petit creux, là-bas.
3: Là, vous voyez des bâtiments en face. Oui. Là, c'est tout le début de Santenay.
2: Voilà. D'accord. Et donc après, il y a les hauteurs, en fait, il y a les collines.
3: Les coteaux, voilà. Les coteaux. C'est une vallée, en fait. Les Maranges, vous avez la vallée de la Causanne et la vallée de la Deune. Donc la Causanne, c'est une petite rivière qui circule sur Chéilly, sur Sampigny, qui prend sa source, en fait, à Vauchignon, au bout du monde. Donc, c'est un nom qui, ça s'invente pas.
2: C'est joli.
3: C'est une petite rivière qui fait 14 km et qui se jette dans la Deune, juste à la sortie de Chéilly. Donc, cette rivière, elle passe au milieu, là. Le petit village de Sampigny qui est ici, très étriqué, très enclavé, et sur les hauteurs, vous avez Desize, et tout en haut, le petit hameau de Borgy. Et la montagne des Trois Croix qui est en face de nous, connue aussi sous le nom de Mont de Seine. Alors, bon, moi je les vois les croix, mais je connais. C'est vraiment juste en face de moi. Je sais pas si vous voyez.
2: Non, mais je
3: le petit point culminant.
2: D'accord.
3: Oui, là, on est à 521 mètres d'altitude, je crois. Et le vignoble des Maranges, ben, est vraiment devant nous.
2: Alors, qu'est-ce qui fait que ça reste tout de même la côte de Beaune? Alors qu'on décroche quand même de cette côte de Beaune.
3: On décroche de cette côte de Beaune, légèrement, hein, c'est quand même pas. Parce qu'après, une fois passé la côte de Beaune, on est sur la côte chalonnaise. Mais la côte chalonnaise, on est sur la plaine de Saône. Nous, on est quand même très éloigné. La côte chalonnaise, elle est vraiment derrière cette colline-là.
2: D'accord.
3: Avec le village de Bouzeron qui commence la côte chalonnaise, Ruilly, Mercuret, etc. On a des terroirs distincts. Là, on a une carte géologique. Vous voyez qu'il y a beaucoup de couleurs différentes en fonction du type de sol.
2: Ah oui, je vois, jurassique. plutonique.
3: Donc ça, ce sont des niveaux géologiques. Donc là, on parle de millions et de millions d'années. Pour faire simple, c'est argilo-calcaire, mais pas que. On est un vignoble assez tardif. On vendange souvent plus tard que les autres appellations de la côte de Beaune.
2: Vous êtes entre la côte de Beaune et les hautes côtes, finalement.
3: Oui, exactement. C'est ça. Les Maranges, ils sont exposés sud-sud-est, on va dire. Les hautes côtes, moi, personnellement, j'ai des parcelles, elles sont exposées vraiment plein sud.
2: Nouvelle confirmation de la définition hyper millimétrée des terroirs bourguignons.
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4: La tata, elle est petite. Quand elle a un truc qui est haut, elle n'arrive pas à l'attraper.
5: Vous préférez être grand ou petit ?
4: Moi, j'ai envie d'avoir 15 ans comme ma cousine Olivia qui a un appareil dentaire. Parce que j'ai envie d'être grande comme elle et j'ai envie de sortir avec mes copines quand il fait beau. Ma mère, elle est très grande. Mais elle y arrive quand même à rentrer. Elle n'est pas obligée de baisser la tête. Mon papa, elle est grand, mais a des grands doigts. Elle ne peut pas lâcher les chouchous de ma petite sœur Lisa.
5: T'as envie d'être grande ou de petite ?
4: Comme ma maman. Ma maman, elle est moyenne. J'ai envie d'être pas trop petite, mais pas trop grande. Ma tata, ouais, elle est petite. Et du coup, quand elle a un truc qui est haut, elle n'arrive pas à l'attraper. Et mon père, il est plus petit que ma mère. Je préfère être grande, mais être petite, c'est aussi bien parce que, enfin, on peut passer partout, c'est un peu plus pratique, c'est tout ça. Juste être un peu plus grand, mais pas beaucoup. Je rêve que je sors avec mes copines, que j'ai 15 ans et que j'ai mon portable.
5: Donc, en fait, quand on est grande, on a
4: un portable, et mon père, il m'avait donné son portable qu'il avait cassé quand il était grand. J'ai envie d'avoir un portable parce que comme ça, je pourrais appeler mes copines, je pourrais envoyer des messages et je pourrais envoyer des photos. Moi, en fait, j'ai envie d'avoir un portable pour faire des jeux, pour faire plein de choses. Ben, moi, j'ai un téléphone rose, mais il est pour enfants. Il y a des jeux, des vidéos, de la musique, pour envoyer des messages.

0: Guillaume. Et oh, petit jeu de mots, allons tailler la bavette 2 minutes avec un tailleur de pierres précieuses.
1: Poussez, poussez.
2: Ça y est, j'ai réussi.
0: Un peu archaïque cette porte. Enfin,
3: mais elle surprend tellement de gens qu'elle me rassure vis-à-vis de certains voleurs, par exemple.
0: Ah ben déjà, pour vous voler, vous, faut trouver comment marche la porte.
3: Exactement.
0: Et j'imagine que quand vous voyez quelqu'un qui ressemblerait à un voleur, vous lui dites pas pousser.
3: Ben, je me débrouille pour le dissuader.
0: Oh, mais qu'est-ce que c'est que ça? Mais qu'est-ce que c'est que cet engin?
3: Ça, c'est ce qu'utilisent les CRS, c'est le flashball.
0: Ah, c'est un flashball. Je suis venu tailler le bout de gras avec vous, mais je pensais pas être accueilli par un flashball.
3: Moi, c'est pas tellement le bout de gras que je taille, c'est surtout mes petits cailloux.
0: Qu'est-ce que vous taillez comme cailloux?
3: Tout. Toutes les pierres, à partir du moment où elles ont un intérêt bijoutier. Alors, ça peut être des pierres sans aucune valeur. Je travaille notamment pour une dame qui va à la pêche dans l'Allier. Enfin, dans l'Allier, pas le département.
0: Dans la rivière.
3: Dans la rivière.
0: Et qu'est-ce qu'elle pêche?
3: Eh ben, elle pêche de temps en temps des galets dont la couleur lui plaît. Et elle me fait faire du polissage sur des galets qui n'ont aucune valeur, mais qui lui plaisent, par exemple. Et puis, part du principe que je suis l'ébéniste du caillou. On travaille dans des matières nobles, le bois c'est noble, la pierre c'est noble, voilà. Et puis après, il y a le respect des styles, il y a le respect du goût de ces dames qui veulent telle couleur dans telle matière, mais dans telle forme et telle dimension.
0: Enfin, elles sont pas un peu pénibles?
3: Si, beaucoup. Mais on essaie de les satisfaire quand même. J'ai une jeune fille qui m'a amené du corail de Corse et elle m'a demandé de sculpter le zizi de son copain dans le corail. Ça surprend quand on vous fait la demande.
0: Eh ben, ça veut dire que dans votre vie, vous aurez fait des zizi.
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6: Et dans le 7-9 France Bleu Paris, tous les week-ends, Thierry Boeuf vous donne ses bons conseils de bistrot parisien. Il vous présente aujourd'hui un établissement qui a fait des émules un peu partout en France avec ses fameux bouillons, direction Chartier ce matin.
7: Et le cocktail américain, c'est quoi?
8: C'est un cocktail grillé avec une sauce américaine, tomate, échalote, une pointe de cognac, du vin blanc. C'est un peu relevé.
9: Un déca.
10: Pâté, jambon, c'est du pain, gruyère, chantal, rosbif, jambon de pays.
11: Eh ben, tout ça, ça va aller dans la blanquette.
12: Bon appétit.
13: Chartier, le temple vénéré de la gastronomie populaire à Paris, appelé Bouillon, a fait des émules ces dernières années. Pas moins de 12 bouillons se sont créés depuis 2019. Des indépendants, des groupes, Pigalle et République, Julien, Faramond et autres. Mais c'est bel et bien Chartier qui tire son épingle du jeu en ajoutant 2 bouillons à la maison mère du 7 de la rue du Faubourg Montmartre, à Montparnasse et Gare de l'Est, avec l'assurance de trouver dans les 3 établissements le même menu à prix mini doux.
14: Aujourd'hui, nous aurons un saucisson à l'ail ou alors une salade de tomates pour 2 euros, un rôti de porc pomme normande ou bien une semonette sauce poivre vert à 9,60 euros, une mousse au chocolat ou une coupe vanille chocolat, une glace, pour 2,80 euros.
13: Et c'est bien ça qui fait le succès des bouillons depuis 130 ans. Prenons l'exemple du navire amiral, le Chartier des Grands Boulevards. 325 places, 6 à 800 repas servis chaque jour dans un décor 1900. Rien n'a bougé sauf l'ajout du chauffage central. Imaginez il y a 100 ans, dans la salle de 25 mètres de long et 6 mètres de hauteur sous plafond, un énorme poêle à charbon au centre brûlait les clients qui en étaient proches et laissait geler tous ceux qui en étaient éloignés. Pour le reste, c'est de l'authentique et dès la porte à tambour franchi, la magie opère.
15: Alors nous approchons, vous voyez, pour entrer, on va être obligé de pousser cette porte à tambour qui était posée en 1912 et qui a vu tous les clients depuis. Poussez fort, allez-y, nous allons entrer.
13: Et si l'on est bien dans ce premier quart 21e siècle, grâce à Chartier, on entre chez Balzac ou Maupassant. Et on doit ce privilège à Camille Chartier. Il suffit de se balader rue Racine, admirer la devanture du grand bouillon Camille.

0: nouveau.
1: Vous êtes au premier étage du Bouillon Chartier, aux 3 rue Racine. C'est historiquement un bouillon Camille Chartier ouvert en 1906. On est allé jusqu'à environ 200 bouillons sur Paris à une époque. Ils ont été à l'origine très populaires et puis après sont devenus un petit peu plus bourgeois. Il y a eu différentes variantes qui ont été créées. Toujours avec un souci du décor et un soin amené à l'esthétique. Hein. Le début du siècle, c'était l'apogée de l'art nouveau.
0: La devise de la maison Chartier, souvent copiée, jamais égalée. Pour preuve, cette altercation en 1900 entre Camille Chartier et Alexandre Duval, un autre grand patron de bouillon parisien. Chartier, un jour, va déjeuner chez son concurrent. Duval, le voyant rentrer chez lui, l'apostrophe d'un ton ironique. « Alors, Chartier, vous venez manger chez moi parce que c'est meilleur que chez vous ?» Et Camille Chartier de répondre « Eh non, parce que chez moi, c'est complet. »
2: Merci beaucoup Thierry Boeuf. 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
4: Nous sommes en mai 1970, le 17 précisément, un dimanche ensoleillé et non un lundi au soleil. Et Claude François roule à vive allure, pressé de rejoindre Nîmes. Il s'écoute un live d'Elvis Presley.
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6: Dans la voiture, il y a 8 haut-parleurs tout autour, donc vraiment, j'étais entouré par le son, j'adore ça.
4: Quand soudain, son pneu éclate à hauteur de Bédaride. À l'époque, le chanteur raconte son accident dans une interview fascinante tirée de l'émission de radio Bande à part que Lina a archivée.
6: Quand la roue a explosé, l'arrière s'est présenté vers l'avant et la gauche de la voiture se soulevait pour culbuter, pour faire les tonneaux. Je me suis donc retrouvé de face à l'autoroute, donc de nouveau, et là j'ai re-ralenti. Dès que c'est représenté de nouveau en tonneau, j'ai re-accéléré, ainsi de suite, jusqu'à peut-être 100-110 à l'heure. Alors mes bras étaient mous pour conduire la voiture, et elle s'est arrêtée net, le retour m'a projeté la tête dans le volant.
4: Sa voiture traverse les quatre voies de l'autoroute et finit sa course dans un fossé de l'autre côté de l'autoroute A7. Conscient mais sonné, l'artiste est un miraculé. Nous sommes alors 8 ans avant l'épisode de la baignoire fatale. Il n'aura qu'un nez cassé, nécessitant par la suite une rhinoplastie.
6: C'est pas le cartilage qui s'est cassé, mais l'os entre les deux yeux. Alors là, quand j'ai vu ça, j'ai donné un coup de poing dans le miroir, j'ai donné des coups de poing partout, j'ai piqué ma crise de... J'ai pas de chance.
4: Claude François sortira 2 ans plus tard, le lundi au soleil.

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2: Pour Chloé Valette, la musique est une histoire de famille, car c'est avec son papa qu'elle a appris la musique.

0: Originaire de Boulogne-sur-Mer, Chloé est une artiste sensible. La musique et l'écriture lui permettent de lâcher prise. 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
2: Bonjour Olivier, vous nous racontez une expérience professionnelle aujourd'hui.
1: Vouille, linguistico-professionnelle. Mais blé. Aujourd'hui, je vais vous raconter l'histoire d'une jeune kiné qui s'est installée à Saint-Thé, toute fraîche diplômée et persuadée que chez nous, tout le monde parlait comme dans les manuels de l'école de kiné. Le travail, pas de souci, elle en a d'abord, comme tous les kinés. Mais ce qu'elle n'avait pas prévu, c'était une aide pour les séances de traduction simultanée en gaga. Premier cas, un patient vient pour une rééducation à une prothèse de hanche. Il s'assied, soupire et déclare « Mon problème principal, c'est que j'arrive plus à m'acacasser. » « À vous quoi ?» qu'elle lui rebique, perplexe. « Ben, à me mettre à cacasser, pardi. » Et là, notre kiné reste planté, croyant qu'il parlait d'un nouveau mouvement de yoga. Alors qu'en fait, bien sûr, il voulait juste s'accroupir. Deuxième séance de la matinée, deuxième quiproquo. Une patiente entre en se tenant le dos et lui dit « Ma sciatique, elle m'a fait kiné !» La jeune praticienne la regarde, ébahie. « Ah, vous vous êtes découvert une vocation ?» Mais la patiente ne voulait pas dire « kiné » au sens de kinésithérapeute, mais bien « kiné », Q-U-I-N-E-R, qui veut dire « gémir, pleurer, couiner ». La jeune femme s'imaginait qu'à peine arrivée, la patiente voulait lui faire de la concurrence. Troisième épisode, un monsieur arrive, pas très en forme, et déclare « J'ai du mal à me concentrer sur les exercices, j'ai le bas beau depuis quelques jours ». Et la kiné de rebiquer « Mais si vous avez le bas du corps qui est beau, c'est plutôt positif, non ?»« Mais non, kiné, ma blette, avoir le bas beau, c'est ne pas avoir le moral. » Et pour finir, la palme de la consultation la plus confuse, une dame entre et lui dit « J'ai une consulte ». 5 minutes d'incompréhension plus tard, la jeune kiné découvre que « consulte », ici, ça veut dire « ordonnance ». La tatin, elle est allée la voir, la jeune kiné. Elle m'a dit qu'elle avait bien progressé parce que, après 2 mois à Saint-Thé, la kiné lui a dit « Allez, on s'acacasse doucement, tâchez moyen d'y aller doucement pour pas kiner ». Moi, je suis été la voir, la kiné, pour lui remettre le diplôme du Goya Lauréat.
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3: Et adieu, miodiou, Kushiba. Vous allez bien, Franck?
4: Très, très bien. J'ai une pêche aujourd'hui.
3: Bon, mais tant mieux. Moi, je ne sais pas, je n'ai pas bien dormi la nuit dernière. Et il passe plat dormite, l'année passée. Vous savez pourquoi?
4: Ben non.
3: Ben à cause de mes voisins et moi.